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1: Il est 8h.
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4: La santé sexuelle est un sujet majeur qui a une influence dans la qualité de vie des gens. Passionnée par ce sujet, Julie Rose, médecin généraliste et collaboratrice de Radio Cultura, nous propose régulièrement la chronique Sex and Rose. Dans celle-ci, elle nous dévoile des petites histoires et anecdotes qu'elle a vécues lors de ses consultations. Bien évidemment, pour des raisons de confidentialité, les noms ainsi que les descriptions sont fictifs.
5: Touche pas, c'est sale. Voilà comme beaucoup ce que j'ai entendu petite pour parler de mon sexe. En SVT, on m'a parlé d'organes reproducteurs et on m'a préconisé d'attendre le bon. Même pas sûr d'avoir entendu le mot clitoris au cours de mes 9 années d'études de médecine. Bref, je m'appelle Julie et je suis médecin avec un petit bagage en santé sexuelle. Dans ce podcast Sex and Roses, je vais vous raconter des morceaux de consultation. J'espère que ça vous gêne pas, mais je vais vous tutoyer. Comme quand je le raconte à mon ami Caro. Vous êtes prêts ? C'est parti. Ah, je voulais te parler d'une patiente. Chloé, elle s'appelle. Elle a la trentaine. C'est une patiente du cabinet, mais habituellement, c'est pas moi qui la vois. Je suis pas son médecin traitant, quoi. Bref, là, elle vient me voir pour son renouvellement de pilule. En vrai, la consultation aurait pu durer genre 5 minutes. Ouais. 5 minutes, montre en main, quoi. Enfin, j'aurais pris l'attention, vérifié qu'elle tolère bien sa pilule et basta. Mais si j'avais fait ça, ça m'aurait fait complètement passer à côté de la consulte. Même si en vrai, j'ai déjà fait ça pas mal de fois, hein. Passer à côté de la consulte. Ça rend humble de s'en rendre compte, clairement. Bref, Chloé, elle me demande une ordonnance pour sa pilule. Je lui imprime et je lui demande comment ça se passe pour elle dans sa vie, quoi. Elle me dit que ça va, qu'elle vit avec quelqu'un maintenant. Elle est en couple. Qu'en vrai, elle aimerait bien arrêter cette pilule, mais qu'elle ose pas. Enfin, elle préfère pas. Alors, de là, s'ensuit un merveilleux langage de sourd. Moi, je mets les pieds dans le plat en lui demandant si ce qu'elle veut me dire quand elle dit qu'elle préfère pas arrêter sa pilule, c'est qu'elle appréhende une grossesse, ou alors si elle a peut-être, je sais pas, une ambivalence dans le souhait d'une grossesse, et si éventuellement elle a pu en parler avec son compagnon. Elle me regarde. Tu l'aurais vu. Elle me regarde comme si j'avais alors mais rien compris, quoi. Ce qui est le cas, hein, tu vas voir, j'ai absolument rien compris. Mais là, on dirait vraiment, tu sais, ma petite cousine à Noël qui me juge parce que j'ai pas la ref. Bref, Chloé, elle finit par mettre fin au suspense en me disant « Non, mais pas du tout. Enfin, déjà, je suis pas en couple avec un garçon, donc la grossesse, déjà, il y a peu de chance en théorie. » Alors là, je comprends encore plus rien. Je sais pas si c'est très français, mais je suis perdue, quoi. Enfin, pourquoi elle prend la pilule si elle est en couple avec une fille? Enfin, je comprends rien. Elle voit mon regard interrogateur, mais j'ose rien dire de peur de repasser pour une truffe. Oui, passer pour une truffe, c'est ma nouvelle expression désuète fétiche. Bon, Chloé, elle comprend et elle vient à ma rescousse. Merci Chloé. Elle me dit non mais la pilule, je la prends pas comme un moyen de contraception. Non, je la prends comme un traitement pour mon endométriose, pour ralentir la progression de la maladie. Ok, ça y est, ça vient de faire tilt là-haut, ça y est, j'ai compris. Ah, ok. Je me dis que putain, ça doit être bien relou d'être en couple avec une femme et de devoir quand même prendre la pilule. Hein. Non, mais parce que s'il y a bien un avantage à être en couple avec une femme, bon, en dehors du fait que statistiquement, t'as plus d'orgasme, c'est que en théorie, bah, tu te tapes pas la charge mentale contraceptive, quoi. Bah là, Chloé, si, pas de bol. Hein. Quoi? Pourquoi elles ont plus d'orgasme? Bah, il y a pas mal de raisons, globalement, parce qu'il y a moins de focalisation sur la pénétration vaginale, plus de temps passé à l'exploration du corps, une meilleure connaissance du corps féminin et une meilleure communication. Dans les grandes lignes, quoi. Bref. Pour revenir à Chloé, elle me raconte un peu son parcours du combattant. Les années qu'il a fallu pour diagnostiquer son endométriose. Les règles hyper douloureuses. Ses absences scolaires. Les douleurs lors des rapports. Depuis qu'elle prend la pilule, ça va mieux. Les symptômes ont diminué, mais c'est pas encore l'Amérique. Hein. Nouvelle expression désuète favorite. J'arrête. Et puis, Chloé, elle a quand même eu pas mal d'effets secondaires relous avec la pilule. Je lui dis que je comprends. Je lui dis que c'est un vrai sujet, l'endométriose. Qu'on le prend de plus en plus au sérieux, et en vrai, il était temps. Je lui parle de podcasts que je trouve chouettes sur l'endométriose. Il y a Parlons d'Endo, ou encore Endométriose, mon amour. Et sinon, à Radio Cultura, justement, il y a Lucie, qui a commencé un super podcast. Ça s'appelle La Bulle, le podcast. Et ouais, c'est très chouette. Elle me dit qu'elle ira écouter. Elle me dit que ma question sur le désir d'enfant, ça a un peu ravivé un truc en elle. Ça lui a fait repenser à la dernière fois qu'elle a vu sa gynéco. Elle me raconte qu'elle a toujours eu deux certitudes dans la vie. Elle a toujours su qu'elle aimait les filles, et elle a toujours su qu'elle voulait pas d'enfant. Mais n'empêche que la pression dans sa famille et dans la société en général est tellement forte qu'elle a fini par douter. Vous voyez, docteur, je me suis mise à penser. Est-ce que c'est égoïste de pas vouloir d'enfant ? Est-ce que je suis une putain d'égoïste, en fait ? Est-ce que je vais regretter ? Est-ce que ma vie, elle vaut la peine d'être vécue sans enfant ? Est-ce que c'est pas une vie genre incomplète, quoi ? Elle fait une pause. Et elle me dit qu'elle en avait un peu parlé de tout ça avec sa gynéco. Et la gynéco lui avait répondu « C'est ok de pas avoir d'enfant. » Et là, je vois une larme couler sur la joue de Chloé. Je la sens hyper émue. Je sens qu'elle revit la scène avec sa gynéco. C'est con, hein, docteur ? C'est hyper simple comme phrase, hein. La phrase « c'est ok de pas avoir d'enfant ». Je sais que c'est con, hein, mais ça m'a fait un bien fou à entendre. Surtout de la part d'une gynéco, c'est un peu comme si, ouais, je sais pas, un peu comme si elle légitimait tout ça, quoi. Alors qu'en fait, je sais très bien que c'est ok. Je sais très bien que c'est pas égoïste. Je sais très bien que je suis complète sans enfant. Je sais tout ça, je le sais. Mais de l'entendre, ça m'a... Ouais, je sais pas, ça m'a apaisée, je crois. Depuis, je suis vraiment en paix avec ça. Je trouve ça super beau comme histoire, donc j'avais envie de te la raconter. Et c'est là que je me suis rendu compte de notre responsabilité. Bon, déjà en tant qu'amis, que famille, etc. Mais aussi et surtout, je me dis en tant que soignant. Les mots qu'on prononce, mais ils peuvent faire tellement de bien, ou parfois aussi, tellement de mal. Et là, cette gynéco qui a dit une phrase toute simple, mais au bon moment et avec la sincérité nécessaire, et bah paf, la magie opère. Parce qu'on sent qu'avec des phrases aussi simples que celle-là, bah c'est des petits moments d'humanité qu'on vit en consultation. Et oui, je le redis, moi je trouve ça magique. Et c'est pas facile, hein, dans le flot de la consulte, de trouver le bon mot et le bon moment. Et moi, il y a tellement de fois où je me foire, où je rate le moment, où ce que je dis, bah ça tombe à côté. Enfin, bref, mais ça arrive plein de fois. Hein. Mais il y a aussi des fois où ça marche, quoi. Et quand je sens que j'ai touché quelque chose à l'intérieur et qu'une émotion, elle est en train d'être créée, que le minuscule moment suspendu qu'on est en train de vivre, bah probablement qu'on s'en souviendra, quoi, que ce sera dans notre mémoire commune des émotions, et bah oui, je le redis, je trouve ça magique. Bref, pour revenir à Chloé, elle sèche ses larmes et elle me dit qu'elle est toujours un peu embêtée lors des rapports. Qu'elle a fini par se résoudre qu'elle aurait toujours des douleurs. Bien moins fort qu'avant, bien moins fort qu'avant la prise de la pilule, bien sûr, mais des douleurs quand même, pendant les rapports. Je lui demande si elle a vu un ou une sexothérapeute pour en parler. Elle me dit que non, et qu'elle voit pas très bien ce qu'un ou une sexothérapeute pourrait faire. Je lui dis que je pense que ça vaut le coup d'essayer. Et je lui parle aussi de la kiné du périnée. Que ce qu'elle a, ça porte un nom en médecine. Ça s'appelle des dyspareunies. Ça veut dire qu'elle a mal lors des rapports. Et que les dyspareunies, bah, ça se soigne. Elle me dit qu'elle veut bien aller voir la kiné du périnée. Pour essayer. Bon, en vrai, elle a pas l'air hyper convaincue, mais je crois qu'elle me fait confiance. Et j'ai conscience de l'immense privilège du fait qu'elle m'écoute et qu'elle me fasse confiance. Je lui fais les ordonnances et je lui note le nom des contacts sur un post-it. Je lui dis qu'il ne faut pas se résoudre à accepter d'avoir mal à chaque rapport, qu'on peut essayer de trouver des solutions ensemble. Elle acquiesce. Elle me dit que sa compagne est douce et compréhensive. C'est important. J'en profite pour lui demander si elles ont fait les tests de dépistage. Elle me dit que oui, tout a été fait. Prise de sang, prélèvement dans la bouche, dans le vagin, pour vérifier qu'il n'y ait pas de gonocoque et de chlamydia. Son frottis est à jour aussi. Nickel. Je termine la consultation en lui disant que ce serait chouette qu'elle fasse un retour à ma collègue ou à moi si elle va voir la kiné du périnée ou la sexothérapeute. Qu'elle nous dise, parce que si besoin, on a d'autres solutions à lui proposer, d'autres personnes à lui recommander. Qu'elle reste pas seule avec ses dyspareunies, quoi. Elle me sourit en me disant qu'elle aura appris un nouveau mot aujourd'hui. Dyspareunie. Je lui souris aussi. Je la laisse partir avec ses ordonnances. Je me remercie encore de pas juste avoir renouvelé sa pilule sans poser d'autres questions. La consultation aurait clairement pas été la même. Et ça aurait été dommage. Et en même temps, ça aurait été ok. Parce que c'est le jeu. Parce que c'est la vie. Parce que chaque consultation est différente et qu'on ne peut pas toujours capter tous les tenants et les aboutissants. mais que quand c'est le cas, c'est très satisfaisant. Alors je laisse partir Chloé en étant assez satisfaite. Et ça fait du bien parfois. Chloé, elle a entendu une phrase, une toute petite phrase, qui lui a fait un bien fou. C'est ok de pas avoir d'enfant. Et vous, c'est quoi la dernière phrase qui vous a fait un bien fou ?
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1: Bonjour. Trois nouveaux termes aujourd'hui. Le premier, fenil, F-E-N-I-L. C'est un nom masculin qui vient du latin « fenum », qui veut dire « foin ». Ce mot désigne un local où l'on rentre le foin pour le conserver. On dit aussi « grenier à foin », qui est un synonyme de « grange ». Le deuxième terme est « gamopétale », G-A-M-O-P-E-T-A-L-E. C'est un adjectif et un nom féminin. Ce mot désigne une fleur dont les pétales sont soudés entre eux. La fusion s'opère sur une longueur plus ou moins importante du pétale, formant ainsi un étui, une coupe ou un tube. La gamopétalie est considérée souvent comme une évolution, assurant une meilleure reproduction des organes de reproduction, car la fleur se protège plus des agressions extérieures. Le troisième terme est ase, H-A-S-E. C'est un nom féminin. C'est la femelle du lièvre. Le mâle s'appelle le bouquin et le petit le levrault. On parle ici du lièvre brun, qui est une espèce originaire d'Europe et qui fut introduit ensuite en Asie et en Amérique du Nord et du Sud. Ce lièvre a une vitesse de déplacement élevée. Il est généralement nocturne et timide, mais on peut l'apercevoir en plein jour au printemps. On estime que plus de 5 millions sont abattus chaque année lors de la chasse. Merci et à demain.

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1: Il est 9h.

0: Bonjour les amis, c'est Côte Sud FM 90.3 et Côte Sud FM.fr. C'est lundi, c'est la reprise. Et oui, nous n'étions pas là dimanche, on était là samedi, mais pas dimanche, lundi 4 mai. Et oui, on est passé au mois de mai également. Et c'est la Saint-Sylvain aujourd'hui, donc des Sylvains vous en connaissez sûrement. Donc on va leur dédier cette journée Côte-Sud FM. Et n'oubliez pas, si vous en connaissez, téléphonez-leur, allez les voir, allez boire un café, un apéro, manger avec eux à midi, le soir, passer un moment avec eux. C'est toujours sympa, le jour de sa fête, d'avoir des gens qui viennent nous voir. Alors aujourd'hui, c'est une journée mondiale. Vous savez, c'est une tradition de vous annoncer les journées mondiales dans cette matinale, alors qui va concerner un petit peu notre ami Rico Lastico, ouais, ici présent. Merci Rico d'être à la technique ce matin.
1: Ami du jour, bonjour.
0: C'est la journée mondiale Star Wars.
2: Ouais.
0: Et oui, et oui, c'est la journée mondiale Star Wars. Alors pour tout vous expliquer, parce que je vois que nos invités ouvrent des grands yeux, c'est que Eric s'occupe des émissions cinéma sur Côte-Sud FM. Donc voilà, c'est Monsieur Cinéma. Donc c'est un petit peu quand même aussi sa journée mondiale à lui. Et c'est une star, lui, en plus.
3: Il ne le savait même pas. Tu
0: ouais, mais c'est une star.
1: Non, mais moi, je suis trekkiste.
0: C'est la journée... Alors... Ça, je ne sais pas qui ça va concerner. Peut-être nous tous, les garçons, peut-être les filles aussi. Mais parce qu'on a tous rêvé, quand on était petits, de devenir des pompiers. Donc, c'est la journée internationale des pompiers également. Ah. Et alors, par contre, là, il y en a une troisième. C'est moins rigolo, donc je ne me ferai pas d'humour dessus. C'est la journée internationale des mères endeuillées. Voilà. Il existe une journée internationale pour les mamans qui ont perdu soit leur conjoint, soit leurs enfants ou autre chose. Voilà. Merci. Bonjour Serge.
3: Et bonjour Bernie. Et bonjour,
0: ça va ?
3: Aux auditeurs et puis ouais, bonjour à nos invités.
0: Bonjour Claude.
4: Eh oui, bonjour à tous.
0: Si tu te réveilles,
4: on est là. Non, j'écoute. Oh là, moi je suis très attentif.
0: Bonjour Blandine derrière ses ordinateurs à son bureau qui nous fait signe. Alors aujourd'hui, météo fenêtre du studio, eh ben. C'est pas brillant, c'est un petit peu grisonné, ça va être un petit peu pluvieux, c'est pas la folie des grandeurs, ou des grands jours plutôt, mais vous pouvez quand même aller vous balader, parce qu'on peut quand même se balader au milieu des escargots, des grenouilles et tout ça, ou vous balader en front de mer, même s'il pleuviote un petit peu, donc prenez l'air, oxygénez-vous. Je regarde aussi les marées, l'heure des marées, parce que si vous allez faire du surf du bateau ou vous promener, c'est quand même important. Aujourd'hui, sur un coefficient de 76, ah, ça redescend. Elle était haute à 6h52 ce matin. Elle sera haute à 19h06 et elle sera basse à 12h46. Donc ce matin, elle descend. Nos invités du jour, le Country Lover Band avec Anne Serrano, Jackson Monge et Stéphane Martins en direct live qui vont être en direct.
3: Qui nous viennent directement des États-Unis.
0: Et oui, qui sont arrivés ce matin. On a été les chercher à l'aéroport de Biarritz.
3: Vous allez les reconnaître à l'accent d'ailleurs. Vous allez voir, c'est pas facile à comprendre. Hein.
0: Donc, vous aurez compris, on va parler un petit peu de country, peut-être un petit peu de love. Et aussi de formation, le Country Lover Band. Bonjour les amis.
5: Bonjour.
6: Et bonjour.
7: Salut.
0: Bonjour. Il faut se rapprocher du micro. Voilà, voilà pour qu'on t'entende, mon cher Jackson. All right. Alors Jackson, lui qui est harmoniciste, entre autres.
6: Oui, entre autres.
0: Stéphane Martins qui est guitariste.
8: Je suis guitariste et éleveur de buffles dans le Kentucky aussi.
0: Oh, yes. J'espère que tu nous as amené quelques hamburgers.
8: Ça peut se faire, ouais.
0: Et Anne, alors Anne, ça fait un petit moment qu'elle est dans la région parce qu'elle s'est installée après une enfance un petit peu difficile aux États-Unis, on the road again. Elle a connu beaucoup de galères et elle est venue s'installer en France. Ça va, Anne ?
5: Je suis ravie d'être ici avec vous dans cette compagnie.
3: Il faut savoir qu'on l'appelle Lulu, hein, Lulu Carabine.
5: Moi, c'est Lulu Carabine.
0: Ouais, ah, Lulu Carabine, je note ça.
5: Nom de scène.
0: Lulu Carabine.
1: Championne du monde de rodéo, d'après ce que j'ai lu.
5: En référence au Dalton et à Lucky Luke, surtout.
3: Anne, qu'on connaît bien dans la région, d'ailleurs.
0: Ben oui, parce qu'elle est installée, comme je l'expliquais.
3: Ouais, elle est installée.
5: Insignia.
3: elle a déjà, elle chante souvent, elle a même un duo avec Mathieu Guinaud. Hein,
0: Ballades.
3: Voilà, qui s'appelle Duo Ballade, et qui vient de temps en temps chanter au circus, qui a chanté hier soir d'ailleurs, hein, à la jam.
5: Avec Tchétchikou.
0: Mais elle sait tout faire. Hein. Elle participe à des concerts de jazz, elle participe à des concerts de nightlife, des concerts de country.
3: Elle est venue à Jazz Partner, c'était la chanteuse du tribute à Max Roach.
0: Elle sait tout faire. Il y a Claude. Oui. Je suis sûr que tu connais ce duo Ballade.
1: Oui. Oui. D'abord, je connais Anne parce que quand Anne est quelque part, le rayonnement de son sourire fait que ça éclaire toute la scène. Mais je connais aussi Mathieu Guinaud, qui est un guitariste d'exception, que j'ai connu il y a très très longtemps accompagnant Tom Fragé, dans les débuts de Tom Fragé. Et puis ensuite, comme bon prof de guitare, c'est vraiment quelqu'un pour lequel j'ai un respect extraordinaire. On peut rencontrer Mathieu Guinaud, quand on n'aime pas la musique, sur la plage, avec son chien. Il se promène avec son chien en laisse.
2: Si j'ai bien compris, Claude, pour qu'on ait quelque chose à tes yeux, il faut qu'on soit absolument guitariste. Donc nous, c'est mort. Avec Serge, c'est mort.
1: J'avoue que Jackson est bien tombé, parce que s'il y a bien un instrument que j'ai de prédilection également, c'est l'harmonica. J'avoue que j'ai connu, et Jackson n'était pas né, les frères Esner qui ont bercé mon enfance.
8: J'étais né il y a très longtemps.
2: Mais il les voyait aux États-Unis.
1: Mais tu vivais aux États-Unis et je ne suis pas sûr que les frères Esner allaient aux États-Unis. Mais c'est un tellement bel instrument qui, tu le sais, nous a été ici révélé par notre ami Nico Wentoussin de la Benne qui a tout fait pour que cet instrument soit bien, bien, bien connu. Et le blues sans harmonica, c'est pas du blues.
8: Tout à fait. C'est pour ça que Anne m'a fait venir
1: dans son groupe
8: pour créer ce petit groupe de super country.
2: Mais justement, comment vous êtes rencontrés et qui a eu cette idée
1: folle d'inventer l'école?
5: On parlait de Mathieu Guinaud, mais Stéphane connaît Mathieu, c'est un copain. Mm-hmm. Tu peux peut-être te présenter, Steph, mais c'est vrai que les liens sont rapidement faits, surtout dans le milieu de la guitare. Et quand on habite dans le sud-ouest, voilà, Stéphane, il vient de Bayonne, mais... peut-être que tu peux un petit peu parler de ton parcours aussi et dire... Nous, on s'est rencontrés avec Stéphane par le groupe Take the Ska Train, puisqu'on est ensemble dans ce groupe, qui est un groupe de ska, où Stéphane est contrebassiste à mes côtés, avec plein d'autres musiciens géniaux aussi. Et puis voilà, on a sympathisé tous les deux. Et puis on s'est dit qu'est-ce qu'on ferait pas tous les deux pour continuer à jouer en dehors de ce groupe-là où on est très nombreux, en duo. Et puis on a réfléchi à des inspirations. Bon, lui, il a aussi un trio et duo jazz. Bon, t'as plusieurs formations, Steph.
0: Comment il s'appelle ton trio de jazz?
8: Ben, j'ai plein de formations. Moi, je fais le métier. Donc, Swing 64.
0: Ah, mais oui, voilà. Mais oui, avec notre ami Django.
8: Ouais, enfin, lui, c'est pas mon ami, mais c'est moi qui ai monté Swing 64 il y a 15 ans.
0: Ouais.
8: Et puis, d'autres formations, on essaie de on court le cachet, quoi.
0: Mmh. Oui, t'es intermittent de spectacle.
8: Ah oui.
0: T'es professionnel.
8: Très longtemps, ouais. Et puis, donc voilà. Non, je pense qu'avec Anne, pour revenir là-dessus, c'est que c'est surtout une histoire de... Ça a super bien matché entre nous et on s'entend bien. Et de bosser avec elle, c'est un vrai plaisir. On est très énergiques tous les deux et c'est comme une frangine maintenant, donc c'est super agréable de bosser avec elle. Et donc on a trouvé ce projet, ça nous a fait marrer au départ, et puis après on a pris ça très au sérieux, puis on a vraiment bossé, encore une fois, on n'a pas fait semblant.
0: Oui, mais justement.
5: Ouais, et puis le choix de la country, c'était pour nous quelque chose qui est arrivé d'une manière assez évidente. Je lui ai dit, mais est-ce qu'on reprendrait pas ces morceaux qui sont juste extraordinaires? Moi, je suis de cette génération où j'ai grandi avec Willie Nelson, Emmylou Harris, et il me dit, mais moi j'ai vécu aux États-Unis, c'est un truc qui me fait vraiment kiffer pareil. Et je lui ai dit, mais il n'y a pas trop de country dans le coin en plus, il y a beaucoup de folk, il y a beaucoup de jazz, et on voulait vraiment proposer un spectacle, quelque chose de différent, pour pouvoir justement être complémentaires, en fait, puisqu'on est tous à faire des propositions musicales qui sont variées. Nous, à côté, donc, on a notre jazz, le ska, et là, c'est devenu vraiment un kiff, parce qu'on s'est rendu compte que cette musique, elle est déjà
6: en paraissant simple, elle n'est pas si simple que ça. Moi, ça m'a donné une nouvelle opportunité de chant. Parce que quand on chante du jazz, on ne chante pas de la country, en fait. Ça n'a rien à voir au niveau de la diction, au niveau de la position des notes. Le jazz, ce sont des notes longues, ce sont des mélodies qui peuvent être étirées. Vous voyez, la country, ça peut être terriblement dynamique. Donc au niveau du phrasé, on n'est pas du tout dans la même manière d'aborder le chant. Et j'ai adoré travailler ça. Et puis après, ben, pour l'évidence, je me suis dit, il faut qu'on ait un harmoniciste. Et j'ai démarré ma vie musicale ici à Seignos avec Jackson. Ce qui est quand même la boucle est bouclée, parce qu'on était voisins et on s'est rencontrés dans notre quartier.
7: En 2008.
6: Et on est allés au circus ensemble. Il m'amenait dans sa petite bagnole, tous les deux, Toto Lolo, le dimanche soir ou le vendredi soir. Et on allait faire la jam. Et là, je me suis dit, mais s'il y a un harmoniciste que je veux avec moi, c'est mon pote Jackson. Donc je l'ai proposé et Jackson, il est juste cool parce qu'il dit oui.
1: Tel que je vois l'œil lubrique de Jackson, il t'a fait le coup de la panne ou pas le temps
6: il m'a jamais fait le coup de la panne.
1: Jackson.
6: Et d'ailleurs, Minouche, je sais.
7: Quand je pars en voiture, je vérifie le plein d'essence, la pression des pneus. Et si j'ai un harmonica dans la poche, bah surtout oui, que je ne l'ai pas oublié.
0: Mais t'es le numéro 6 alors.
7: Alors, en fait.
0: Jackson, t'es le numéro 6.
7: En fait, Anne.
1: C'est du matin, ça.
7: Anne m'a invité à faire partie du groupe que je trouve très sympathique. On s'entend très bien d'ailleurs. Mm-hmm. Et mon arrivée à Seignos en 2008 m'a permis aussi de découvrir des musiciens qui à chaque fois, c'est une nouvelle aventure parce que c'est une aventure humaine. On commence à comprendre les gens, à savoir ce qu'ils font au niveau musical. Moi-même, je ne suis pas musicien, ni de métier, ni de formation musicale. J'ai appris la musique...
0: À l'oreille.
7: À l'oreille, avec des amis, avec mes frères aussi, et avec surtout un grand amour de toute la musique, qu'elle soit variété, classique, blues, country, rock... J'ai eu un mélange complet de toute la musique, attention. De jazz aussi, j'avais oublié. Donc ça m'a permis aussi de me mélanger à différents groupes, différentes sortes de musique, où je me suis adapté assez facilement, compte tenu, je dirais, d'une certaine facilité de jouer de l'harmonica, mais à ma façon. J'ai connu beaucoup d'harmonicistes, j'ai joué avec Nico Wayne, j'ai joué aussi avec des très grands harmonicistes qui ont disparu malheureusement maintenant. Mais dans tous les
0: lesquels
7: cas...
0: Lesquels
7: ben, j'ai joué avec Larry Adler à sa venue, j'ai joué avec Albert Reisner en 1958...
1: Ouais, t'étais bébé, hein. T'étais bébé. Quand
7: non, même. Non, j'étais tout. J'étais petit.
0: Il était comme Stevie mais... Wonder.
7: Non, non, mais ça m'a permis aussi de découvrir ces harmonicistes exceptionnels. Et j'ai effectivement une bibliothèque, une discothèque, je dirais, de musiciens de jazz, de rock, de blues et autres, et beaucoup d'harmonicistes.
1: Jackson, pardon, Bernie. Jackson, si tu les as connus. Peux-tu me dire ce qu'était cet instrument, cet harmonica incroyable qu'avait l'un des deux Esner avec trois...
7: Alors,
1: il était tellement gros, oui. C'était, on parlait de hamburger tout à l'heure, effectivement il était du volume d'un hamburger.
7: Alors c'est des gros harmonicas diatoniques, mais aussi je pense que c'était l'harmonica de basse. Basson. Donc, il faut savoir qu'ils étaient sponsorisés par Honor.
1: Bien sûr.
7: Donc, il y avait des harmonicas qui étaient un peu spécialement conçus pour eux avec des tonalités bien particulières qu'on n'a pas. Moi-même, j'ai une petite panoplie de tout. Non, alors, mais
0: c'est pas radiophonique, mais il a une petite panoplie.
7: Non, mais une panoplie d'harmonica, dix trous de blues et de rock. Il faut toutes les tonalités pour pouvoir jouer avec ces musiciens-là. Aussi bien avec la chanteuse qui a aussi sa tonalité et différentes tonalités suivant les morceaux. Le guitariste a aussi ses tonalités perso de ses morceaux. Donc l'harmoniciste, lui, il arrive, il faut qu'il s'adapte à ses instruments, à la voix. Donc obligatoirement, il lui faut différents harmonica et différentes tonalités. Moi, je ne suis pas marié avec une marque bien précise. J'ai choisi des harmonicas de différentes marques qui m'appartient au point de vue son et la façon de jouer. Chaque harmoniciste a une façon personnelle de jouer.
3: Ça veut dire que dans un morceau de musique, par exemple, tu peux changer d'harmonica pendant le morceau.
7: Absolument.
3: Hein, suivant la tonalité de la guitare ou de la chanteuse.
7: Ce que faisait facilement Jean-Jacques Milteau.
8: Ouais, Jean-Jacques Milteau. Oui.
7: Voilà, ou Lee Oscar ou autre. Bon, c'est des harmonicistes qui sont exceptionnels, mais c'est leur métier, quoi. Dans tous les cas, moi, c'était pas du tout mon métier, mais je me suis.
0: Justement, alors, qu'est-ce que tu faisais comme métier ?
7: Comme métier, alors, disons que principalement, j'étais dans le BTP, dans le bâtiment et la construction de maisons individuelles à la fin.
0: D'accord.
7: Donc, ça a été mon métier professionnel.
0: Ok, ok.
7: Voilà, et au niveau professionnel. Mais entre-temps, tous les week-ends ou comme ça, quand je pouvais trouver un musicien, eh bien, ça me permettait de m'évader aussi et d'avoir des loisirs musicaux.
0: Oui, j'imagine.
7: En plus de la famille, bien sûr.
1: L'avantage.
7: Famille d'abord, musique qu'après.
1: L'avantage avec cet instrument, c'est que tu peux le déplacer facilement.
7: Très facilement.
1: Tu n'avais pas choisi la harpe. Hein.
7: Non, non, et ni la contrebasse non plus.
1: Ni la contrebasse.
3: Quoique maintenant, il y a des contrebasses qui se démontent, qui sont toutes légères, qui se plient, qui sont toutes légères, qui sont très, très pratiques.
7: Oui, tout à fait. Ouais. Voilà, donc.
0: Et donc, c'était. Alors, mais bon, l'idée, elle est venue. De qui c'est qui s'est réveillé un matin et a dit tiens.
8: Non, au départ, on s'est vu, donc on s'est dit qu'est-ce qu'on va faire ensemble. On va chercher un nouveau spectacle dans la région, là. On va essayer de faire un truc qui n'est pas, quoi. Et puis, on est parti sur du folk, mais on s'est dit ouais, bon, machin, et puis bim, et puis. On est parti au départ sur des idées folk et puis c'est arrivé sur la contrée. Je ne sais plus, Anne, comment on a fait exactement.
5: Je ne sais pas si c'est pas moi qui t'ai dit pourquoi on ne reprendrait pas de la
0: Il me semble que c'est ce que tu as un petit peu évoqué tout à l'heure.
5: Oui,
0: c'est
5: ça. Non, pas pour ramener le truc à moi. Mais
8: si, tout le temps. De toute façon, elle ne fait que ça. Elle ramène toi, elle. C'est insupportable.
5: Mais bon, en tous les cas, dans la setlist, en tous les cas, dans la setlist, on a choisi tous les deux des morceaux qui nous plaisaient et on se rend compte, parce que j'ai encore une fois fait le point ce matin sur ma playlist. Ça va de 1861 à 2015 ou 2016, quoi. Et ça, c'est génial, parce que pour le coup, c'est un trésor. Ce style musical permet d'osciller entre des ballades magnifiques et puis également des morceaux hyper dynamiques, comme je disais tout à l'heure, repris par des chanteuses, parfois, et puis après des groupes entiers. Donc, cette idée de duo, il peut aussi se transformer en trio et en quartet. Et c'est ça aussi qui nous a plu dans cette formation, c'est qu'on peut venir à deux, à trois, à quatre, et proposer un spectacle qui évolue, quoi.
3: Oui, mais il faut le dire, parce que s'il faut préparer à manger, c'est pas pareil, quoi.
5: Oui, non,
8: après, ce que je voudrais rajouter, c'est que dans la country music, tu retrouves du swing. Tu retrouves de la pop, tu retrouves du rock.
0: La country, de toute façon, c'est une musique populaire.
8: C'est ça.
0: Elle est quand même venue de musique populaire venant d'Europe. Hein,
8: c'est ça.
0: Puisque
8: c'est
0: arrivé avec, bien sûr, les immigrés. Et donc, elle s'est nourrie de ces musiques du terroir, ici, en Europe centrale, en Europe de l'Ouest.
8: T'as bien travaillé, toi.
0: Et après, non, je n'ai pas travaillé spécialement pour ça, mais je baigne là-dedans depuis.
8: Oh oui, c'est un air cow-boy, toi.
0: Oui, j'ai oublié mon chapeau. Non.
8: D'ailleurs, sur scène, on est habillé cow-boy. Hein. Alors ça, c'est vraiment un truc.
0: Ah ben ça, c'était les questions de tout à l'heure.
8: Ah pardon.
0: Non, mais on peut en parler là. Effectivement, vous avez poussé la chose.
5: On essaie d'amener une couleur.
8: Un spectacle.
5: Un spectacle. Et donc, moi, je suis arrivée aujourd'hui. J'ai ma petite chemise, mon petit foulard. Je trouve que c'est super, super intéressant de pouvoir aussi donner cette couleur-là à notre voilà, notre groupe, c'est cool.
8: Le spectacle.
5: Et les gens, ils apprécient. Et puis, on se rend compte surtout qu'en France, il y a énormément de gens qui adorent la musique country.
8: Oui.
5: Qu'ils s'inscrivent dans des assos pour aller danser.
8: C'est ça.
5: Ils aiment cette ambiance autour, justement, des lines. Et il y en a partout.
8: C'est festif.
0: Et puis, ils reviennent à la musique acoustique, cette dimension humaine de la musique.
8: Tu sais, aux États-Unis, la musique la plus populaire, c'est pas le rap, hein, c'est la country music.
0: Ouais.
8: Moi, j'ai vécu aux États-Unis et j'étais surpris. Je pensais que c'était vraiment le rap. Et en fait, non, la musique la plus populaire aux États-Unis, c'est la country.
2: Mais parce que c'est la base. C'est les jeunes dans les Appalaches ou dans
8: c'est
2: les.
8: C'est ça. Hein. Ou tu dans vas au Texas, tu vas dans des bars.
2: C'est ce qu'ils jouaient, violon, guitare.
8: C'est banjo.
2: Comme ici, hein, comme ici dans nos campagnes. C'est pour ça que je disais ça
8: tout
2: à l'heure.
8: Non, c'est très juste ce que tu dis.
2: C'est allez, on va.
8: Non, pas du tout. Oh, Jackson, un peu peut-être, non ?
7: Pardon ?
6: Tu danses, Jackson.
2: Alors, il y a quelqu'un qui est rentré dans ce studio qui a fait partie de l'aventure Côte-Sud des FM. Il y a de nombreuses.
9: Bonjour à tous.
2: Vous allez Bonjour reconnaître Jackson. Sa voix. Mais qui connaît Jackson, il n'arrête pas de se faire des bisous.
7: Oui, non, mais disons que nous sommes à l'association moi-même,
2: Mimosa-Seignossé. Mimosa-Seignossé, voilà.
7: J'ai fait aussi quelques animations harmonica, piano, mais effectivement avec une équipe formidable.
9: Quelques animations extraordinaires.
2: Oui,
9: L'harmonica, okay. Vraiment, waouh.
2: Allez, on fait une pause musicale. Donc, justement. Oh là là, mais il est en train de tout nous casser. Le micro, nous faire du bruit là. On va faire un live, notre premier live, avec le Country Lovers Band en direct sur. Alors, il nous prend un harmonica, il nous expliquera lequel c'est tout à l'heure. On va d'abord les écouter, ils se préparent, c'est normal, c'est du live en direct, c'est tout à fait pareil.
6: On va démarrer par un morceau de Nancy Sinatra. Qui s'appelle Summer Wine.
2: J'adore Nancy Sinatra.
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1: Yes. Nancy Sinatra, j'adore ce qu'elle fait, moi, Nancy Sinatra. Elle fait plein de choses différentes et tout. Elle fait ce qu'elle faisait, parce que maintenant, elle fait plus grand-chose, Nancy. Merci beaucoup, Country Lovers Band, Anne Jackson et Stéphane, en direct sur Côte Sud FM 90.3 et côte-sud-fm.fr. Je crois qu'on va se faire un petit peu remonter les bretelles par la technique, parce qu'on a applaudi et on n'a pas entendu le jingle Côte Sud FM. Alors, ouais, je pense qu'à la... On va se faire appeler Jules à la sortie, les gars. Préparez.
2: Au montage, il va s'arranger.
1: Alors, le Cinoche, c'est pas manche sur Côte Sud FM. Aujourd'hui, dans nos cinémas de proximité et associatifs que l'on aime tant et que l'on soutient bec et ongle. Lundi 4 à l'Atlantique à Souston, 15h30, Juste une illusion, qui était un beau titre de chanson aussi d'ailleurs, on le dit à chaque fois. Oui. 18h, Romeria, en version originale sous-titrée avec avertissement. 20h30 pour le meilleur. À Tyros, Saint-Vincent de Tyros, aujourd'hui à 20h30, en version originale sous-titrée, c'est le film Mystère. Ça, c'est génial, il y a quelques cinémas qui le font, ça. C'est-à-dire, vous allez au cinéma, vous ne savez pas le film que vous allez voir. En général, c'est une avant-première, donc ça, c'est rigolo. Et à Tyros, ils arrivent à avoir 50 à 60 personnes chaque fois. C'est vraiment une belle performance. À l'Albré, à Vieux Boucau, avant que notre ami Franck aille se reposer demain et après-demain, eh bien aujourd'hui, il a deux séances à 18h pour le meilleur et à 20h15, lui aussi, c'est une avant-première surprise. Au Rio, à Cabreton, 18h, la corde au cou. J'espère qu'on ne va pas nous la passer à nous. 20h15, Juste une illusion. À Sorte-Saussegor, au Rex, à 17h, une seule séance aujourd'hui, le diable s'habille en Prada, mais c'est le 2, attention, ce n'est pas le film original qui est rediffusé. Et à la Téloche, ton micro qui...
3: Oui, c'est pas grave, il a été diffusé hier soir.
1: Ah oui, à la télévision. D'accord, ok. À la télévision, si vous ne pouvez pas sortir, vous pouvez avoir Le Voyageur. Ça, c'est à 21h10. Vous pouvez également voir The Passenger. C'est un film de John Cowell Serra avec Liam Neeson. Liam Neeson, qui est un artiste et un acteur très connu et de grande talent. C'est à 21h10.
4: On a pu voir dans la liste de Schindler.
1: Oui, voilà, c'est ça. Je cherchais effectivement, merci, le film dans lequel on l'a vu. Sur Sister, vous avez Kaamelott, la série Kaamelott, qui remporte toujours autant de succès. N'hésitez pas à aller, comme dans les salles de concert ou de théâtre, n'hésitez pas à aller dans les salles de cinéma pour soutenir ces cinémas de proximité et associatifs qui font un boulot de dingue. Anne.
0: Oui.
1: Donc, ça fait combien de temps maintenant que vous êtes formés en comptant, les répètes et tout ça? Ça fait combien de temps que vous jouez ensemble? Sur ce projet-là, hein.
0: On peut dire qu'on a démarré saison septembre dernier.
1: Ah oui,
0: on a
1: quand
0: redémarré
1: même,
0: la saison.
1: D'accord.
0: On s'est rencontrés, on a choisi des morceaux et on s'est lancé.
1: Ouais.
0: Et on a beaucoup répété parce qu'il fallait trouver justement les tonas, il fallait trouver les inspirations, il fallait trouver
1: le son.
0: J'ai rajouté toutes ces petites percussions qu'on peut trouver, que ce soit des tambourins. Parce que c'est ça aussi, on s'est rendu compte, plus on jouait, qu'on créait un climat, mais qui était tellement américain. On voyait les ballots de paille passer, on voyait les Indiens arriver. Quand on reprend du Johnny Cash, en fait, on est tellement dedans. Il y a une sorte de désert qui nous entoure. Et il y avait des morceaux, on reprend Folsom Prison Blues, mais on reprend aussi Ghost... Riders in the Sky, avec cette idée de cow-boy fantôme qui descendent sur ce cow-boy qui est perdu dans la pampa là, et qui viennent lui dire « Mec, si tu veux venir avec nous, viens, mais tu seras perdu, quoi. Mmh. » Et on voit cette ambiance à travers ces textes qui, moi, me fascinent. Ce sont des textes, comme tu disais tout à l'heure, d'humains qui ne mangent rien, qui meurent de faim dans ces années 1910, 20, la Grande Dépression. Et ils sont tenus par ces musiques qu'ils écoutent dans leur cabane. Mmh. Parfois, ils ont une petite batterie qui anime la radio parce qu'ils n'ont même pas d'électricité. Et quand on voit d'où arrive Dolly Parton, si on s'intéresse un petit peu à sa vie, c'est ça. C'est-à-dire, c'est démarrer de rien à être 8 gosses... affamés, des parents qui travaillent, une maman. Et c'est ça aussi la musique country, c'est se baigner dans cette ambiance. Et on avait envie de redonner ce son-là aussi à chaque morceau, c'est-à-dire respecter vraiment l'environnement dans lequel il était créé. Et c'est pour ça que merci Monsieur Johnny Cash, parce que moi je suis une fan. Merci Madame Dolly Parton, parce que quand on voit la carrière qu'elle a fait derrière et d'où elle vient... Ouais. Je dis, c'est juste fantastique d'avoir des gens comme ça qui peuvent être inspirants, quoi.
1: Eh ben, si c'est pas de la passion, ça, moi ouais, je m'y connais pas.
2: Hein. Elle en parle bien.
1: Ouais, elle donne envie d'aller chercher des bottes de paille, de construire un ranch.
0: Mais Steph me confirmera, le nombre de fois où on s'est arrêté en plein morceau, on s'est dit, ah non, mais là on y est carrément, quoi. On est au milieu du western spaghetti, même, on peut dire ça. Parce que
2: je vais aller m'acheter un cheval, moi, à la sortie.
1: Et alors en plus, c'est marrant parce que quand même, c'est nous, notre génération, on a été aussi bercés par les westerns noirs et blancs sur les petites télés noirs et blancs qu'on avait, il n'y avait pas la couleur. Zorro et tout ça. Alors Zorro, c'est un petit peu différent, mais on a quand même baigné là-dessus après l'arrivée pour nous du rock anglais, du rock et tout ça, et qui nous a fait aller découvrir cette culture. Après, bien sûr, avec la soul et tout ça. Mais bref, on est sensible quelque part à ça, sûrement.
4: Oui, et puis moi, je sais qu'en tant que musicien, je suis un fan absolu d'Ennio Morricone. Et donc, c'est pour ça aussi qu'on a cherché un son. Moi, je joue avec une pédale delay. J'ai rajouté aussi une petite pédale un peu rock. Et je joue avec un loop, c'est-à-dire que quand on se produit en duo, même avec Jackson, elle chante la première partie, tu vois, et puis ensuite, moi je lance l'accompagnement que j'ai fait sur elle, et puis là j'improvise. Et c'est vrai qu'à chaque fois que tu improvises, celui qui me revient tout le temps en tête, c'est vraiment Ennio Morricone, tu vois. Pour moi, c'est vraiment le maître absolu dans cette musique de western, hein, quand on pense. Il était une fois dans l'Ouest,
1: oui,
4: par
1: oui,
4: exemple.
1: Oui, bah oui,
4: tu vois, ces moments où c'est...
1: On les a en tête, quoi.
4: C'est ça, t'as des plans qui durent 3 minutes, mais en fait, tu t'aperçois même pas que le plan dure 3 minutes parce que la musique, elle fait tout derrière. Donc oui, c'est génial, nous, on s'éclate. Et puis ça change du jazz, parce que le jazz, c'est bien, mais ça change, quoi.
0: Et
4: jazz,
0: puis
4: c'est bien, mais... Ouais, non mais c'est super, mais au bout d'un moment,
3: tu vois, ça fait... Que moi.
4: Non mais ça fait du bien, quoi, tu vois, ça... c'est facile, c'est simple.
1: Alors c'est marrant parce que j'allais rebondir sur le fait que Ennio Morricone, c'est dingue l'influence qu'il a partout, parce que même au niveau du jazz, le nombre de jazzmen qui reprennent Ennio Morricone et qui avouent une passion pour Ennio Morricone,
4: bien sûr.
1: Vraiment extraordinaire.
3: Moi j'ai une petite question sur la country. Est-ce que vous avez fait abstraction quand même du côté nationaliste de cette musique, parce que ça a été repris par quand même pas mal de nationalistes texans, tout ça, qui revendiquent des choses qui sont pas très sympas. Est-ce que ça, ce côté-là, vous l'avez mis de côté?
0: Ma part, moi, je l'ai mis totalement de côté. Ouais. Parce que je pense que... on m'a déjà posé la question sur mon engagement en tant que chanteuse même.
3: Je reprends
0: du Nina Simone en jazz. Et je trouve qu'en fait, l'engagement, c'est un peu comme... c'est le spectateur qui doit le vivre en lui. Moi, je pense que en tant que chanteuse, j'ai pas envie de m'engager parce que j'ai pas envie d'imposer automatiquement mon engagement. Moi, j'ai envie d'imposer la musique, ma chanson, ma manière de chanter, et le public en fait ce qu'il veut. Donc, je suis pas partie sur des choix country ou d'interprète engagé particulièrement. Non.
4: Attends, moi personnellement, qui suis souvent en contact avec nos organisateurs, j'ai eu un refus à Pau, notamment à cause de la politique de Trump aujourd'hui, je l'ai eu ça, et moi c'est vrai que personnellement, Je suis des fois un peu gêné. Je me sens un peu mal à l'aise, sachant ce qui se passe sur le plan géopolitique. Du coup, c'est vrai que moi, je suis pas du tout engagé parce que nous, on est artistes musiciens. Mais c'est vrai que ça me cause un. Oui, c'est sûr que quand tu arrives avec un spectacle de country music, et c'est ce que tu disais tout à l'heure, c'est quand même bien engagé.
3: Alors, pas tout, hein, mais ça a été repris par disons.
4: Aujourd'hui, tu peux très bien avoir des. Moi, j'ai un programmateur qui m'a dit non. Il est hors de question que je touche à ce qui concerne tout ce qui vient des États-Unis. Moi, je n'en veux plus, sorte de boycott. Mais
1: pour moi, c'est une erreur. Oui. Pour moi, c'est une erreur.
4: En tout cas, moi, en tant qu'artiste, je sais que des fois, je me sens plutôt mal à l'aise parce que
1: proche de certaines choses que d'autres. C'est évident.
4: Surtout en ce moment, tu vas faire la musique américaine. Nous, on n'est pas du tout d'accord. On veut pas faire de politique, mais on est pour la paix, quoi.
1: Voilà.
4: Et du coup, c'est sûr que on fait la musique.
1: Le flamenco et tout ça en Espagne, il y a quand même une dictature militaire sous Franco.
4: C'est clair, tu as raison.
1: Qui a aussi récupéré pas mal ça et tout ça.
4: C'est bien ce que tu dis.
1: Mais ça n'empêche pas de danser, jouer du flamenco, tout comme ça. Le fado aussi, le Portugal, il y a une dictature militaire.
5: Ce qui engage le plus sur la musique, c'est les paroles. À partir du moment où les paroles
4: Là on parle, on n'est pas des intellectuels, mais on a une réflexion quand même. Combien ont cette réflexion-là?
5: À partir du moment où tu parles de la montagne, des grandes plaines, tant que tu n'es pas dans les paroles où tu agresses.
4: De toute façon, les paroles, les gens, ils comprennent que dalle. Exactement. C'est pas un problème.
6: Stéphane, je vais poser la question d'un candide. Est-ce que cette musique, la country music, est-ce que c'est une musique que l'on pourrait créer aujourd'hui? C'est-à-dire qu'il y a une rythmique, il y a une façon de l'interpréter. Les paroles, vous venez de l'évoquer, on peut écrire n'importe quel autre texte, même un texte d'amour, sur une musique country. Est-ce qu'il y a des artistes, des musiciens, et vous-même, créez-vous des nouveaux morceaux de country music?
0: Alors moi, j'en ai écrit, j'en ai proposé un d'ailleurs à Steph, parce qu'il dort depuis longtemps, mais on peut totalement...
6: Tu parles de Steph?
4: Moi, je dors.
6: Qui dort sur... Oui, c'est justement ce que
0: le morceau d'or, pas Steph. Steph n'est pas une personne qui dort beaucoup, je vous confirme. Il est très dynamique. Non,
1: une réflexion sur le jazz, c'est pas s'il va revenir, Stéphane.
4: Et je confirme.
1: Je sais pas s'il va revenir.
4: Et du reste, je peux partir tout de suite, si tu veux. Il n'y a pas de souci.
5: Non, attends.
4: Je suis libre, moi. Je peux rester. Je suis libre.
5: On va annoncer un concert de jazz le 15 mai.
4: Le jazz, c'est...
1: Non, on a coupé la parole à Anne, pardon.
0: Ouais, donc les textes peuvent être totalement écrits aujourd'hui. Et d'ailleurs, Beyoncé vient de sortir un disque country avec des textes totalement actuels.
4: Et puis comment elle s'appelle, celle qui fait un carton auprès des jeunes, là?
3: Laurie?
4: Non, l'américaine, là.
1: Mais Beyoncé?
3: Ah, Beyoncé.
4: Non.
3: Carter?
4: Non, la plus connue, là.
5: Attends, on arrête pas d'en parler. Elle était au Brésil, là, elle a fait...
4: Toutes les filles, moi, ma fille, elle est fan d'elle.
5: Elle a réuni 2 millions de personnes au Brésil, là, ce week-end.
4: Non, comment elle s'appelle? Bon, les auditeurs, aidez-nous, là.
3: Céline Dion.
4: Non, pas Céline Dion.
5: Oui, je veux qu'il sait.
4: Vous voyez pas cette...
5: Si, on la voit bien.
4: Le problème avec les jazzman, c'est ça. C'est que dès que tu sors du jazz, ils sont complètement paumés.
5: Ouais, bah, avec les gens de la
1: compagnie. Ça, c'est faux, puisque le jazz, c'est une musique métissée. Mais on fera une émission.
5: Mais eux, ils connaissent pas. Non.
1: Il fait le malin avec
4: Cameron.
1: Anne, exprime-toi.
0: Donc oui, je réponds. Bien sûr, aujourd'hui, la musique country est redevenue totalement actuelle. Et je pense il faut pas réduire un style musical aussi riche et qui remonte à aussi loin et qui a porté les Américains tellement bien à la politique de Trump aujourd'hui. Ça serait tellement dommageable pour la musique même, dans son identité, dans sa liberté. Donc
5: le fait de composer, ça peut être... Parce que là, c'est que des reprises que vous faites dans votre set-list.
0: Là, on reprend des morceaux.
5: Ça peut être sympa de faire de la compo.
0: On a à peu près 2 heures, 3 heures de set. Mais en effet, on n'est jamais à même de peut-être composer.
4: Non, ça marche pas la compo, il faut être clair. Nous, on est intermittents du spectacle. On a besoin de vivre. Et tu vas faire quoi? Tu vas faire 5 spectacles dans l'année. Non,
0: on peut en mettre au milieu de tout.
5: Oui,
0: façon,
5: tu peux en. Oui, on ça, pourrait. Ça veut dire que ça ne servait à rien ce qu'elle a fait, quoi.
0: Non, non. Je l'avais fait il y a un moment ce morceau-là, donc il peut encore dormir.
1: Et il s'enfonce, Stéphane. Ouais,
4: Taylor Allez. Swift. Taylor
1: ah,
4: Swift.
1: Voilà. Ah oui.
4: Ah ouais. Alors ils disent ah oui, ben attends les gars.
1: Taylor Swift. J'aime bien moi ce qu'elle fait, Taylor Swift. Allez, on va faire un deuxième live, si ces messieurs dames sont prêts et dispo. Je vois que Jackson opine du chef.
7: Je suis prêt.
1: Il est prêt, il est tout le temps prêt.
7: Je suis dans le starter.
5: Tu peux parler, Anne, vas-y.
0: Ce prochain morceau, en fait, il a été repris par un Français. Et on avait envie de faire justement ce petit... bonjour à la France, c'est City of New Orleans qui a été repris par Joe Dassin avec Salut les amoureux. On vous fait un petit passage de tout ça.
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0: Bravo.
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2: C'était Country Lovers Band sur Côte Sud FM 90.3 et côte-sud-fm.fr ce matin en live total.
3: Voilà, en voilà une bonne idée de faire du country en français.
1: Hein ouais, mais il y a un autre morceau qu'on reprend qui avait été repris par Mortuman qui s'appelle Save the Last Dance for Me. Et moi, je me souviens, gamine, devant la télé, regarder Mortuman avec sa moustache. Et quand j'ai réécouté ce morceau en anglais, je me suis dit, mais qui le reprenait? C'était lui.
3: Lui, il avait
1: donc,
3: une
1: c'était
3: voix
1: vraiment
3: terrible.
1: Les années 70.
3: C'est ça. Ouais, 70.
2: C'est là où aussi on peut se rendre compte, et on se rendra compte peut-être plus tard, que Joe Dassin était quand même quelqu'un d'important sur la scène de la chanson française, parce qu'il a fait des adaptations. Alors, il a fait d'autres choses, peut-être un petit peu plus faciles, mais ça, ce n'est pas
1: les Dalton.
2: Voilà, mais on s'en souvient, ouais. On le fredonne tout l'heure, donc ça veut dire que c'était une chanson bien faite, parce que les chansons aussi bien faites et les musiques bien faites, c'est celles qu'on retient. Et donc je pense que Joe Dassin, moi quand j'étais petit, j'écoutais Joe Dassin.
3: Je suis un fan.
2: Mais c'est pas étonnant, la Garonne, là, comment ça s'appelle, la dame de la Garonne.
4: C'est jeté dans la Garonne, c'était. Ouais.
2: Non, je parle pas de. Vous allez me sortir sûrement, comment il s'appelle, notre ami qui habite au qui vient à une maison au second.
5: Cabrel.
2: Non,
4: je parlais. Oui, je vois bien.
2: C'est ce matin,
5: une dame s'est jetée dans la Garonne.
2: Oui, voilà. Ça, mais c'est vachement bien fait.
4: Magnifique.
2: Alors, avant de retrouver Han, Jackson et Stéphane, quelques petites infos pratiques, notamment si vous voulez aller à la gare du Midi à Biarritz. Ça, c'est mercredi à 20h30. La compagnie Pendance, alors c'est pas facile à dire parce que c'est D'Pendance, Pendance. On pourrait dire dépendance pour le dire plus facilement. Bonne nouvelle, c'est des danseurs les plus emblématiques de danse avec les stars dans cette comédie musicale créée par Maxime de Remez. Les billets 29€ ou 30€. Un programme demandé, les artistes, ça c'est vendredi 8 mai, place du Foirail à Tyros, 14h-18h30. Esta Pichuns, alors les Pichuns, c'est les petits, c'est la fête des petits. 14h15, jeu de piste de 6 à 11 ans, inscription obligatoire. 15h-20h, jeu gonflable, jeu en famille. Alors là, il n'y a pas que les enfants qui y vont, en général, sur les jeux gonflables. Ça sautille et ça rebondit de partout, ça rigole. 16h30, arrivée des bandas. 18h30, 1h du matin, soirée festive. Et à 18h30, il y aura la présentation de l'affiche officielle et du programme des fêtes de Tyros 2026. Et je rappelle, et là on n'en est pas peu fiers, que chaque année, nous sommes partenaires de ces fêtes et nous avons notre logo sur l'affiche des fêtes de Saint-Vincent de Tyros. À 19h, vous aurez aussi les cassettas des assauts et des bodegas. 20h30, concert live avec un groupe que l'on connaît bien et que l'on aime bien à Côte-Sud FM, OGS. Le papa et ses enfants.
3: Ouais,
2: 20h30, un power trio, le père et ses deux fils. 22h30, Toro de Fuego. Heureusement que ça existe encore, le Toro de Fuego. C'est vachement sympa, ça, à aller voir. Si vous ne connaissez pas, allez découvrir les Toro de Fuego. Chez nos amis du Petit Bijou, à Biarritz également, ça c'est vendredi 15 et samedi 16 mai, une durée de 1h15, c'est à 20h, c'est une comédie, Les Fous à Lier. Chouchou, j'ai tué ta mère, mais qu'est-ce que tu racontes? Maman est morte depuis longtemps, je sais, j'aurais dû te le dire plus tôt. Voilà, c'est une des reparties du spectacle dont je pense que ça risque d'être assez sympatoche. Alors moi je voudrais revenir auprès de Jackson, parce que... Voyons, passe-moi ta petite valise, là, celle-là, parce que moi, j'aime bien. Alors, c'est pas très radiophonique, mais ça fait vivre aussi l'émission. Alors, il y a 1, 2, 3, 4, il y a plein de... J'en tire un au hasard. Est-ce que tu es capable de me dire ça, ce que c'est?
3: Un harmonica.
6: Alors, c'est un harmonica dit-trou, diatonique.
2: Ah non,
6: alors, sur le côté, tu as marqué la tonalité, c'est un ré... D'accord. En première position, tu joues en diatonique sur une tonalité de Ré. Mmh. Donc, avec le chiffre ou la lettre plutôt qui est la lettre des musiciens. Et en deuxième position, c'est un La, c'est-à-dire la quinte, cinq tonalités en dessous. Donc, on peut jouer de deux tonalités, de deux sons différents de musique. Soit je joue en diatonique sur le Ré, la tonalité de Ré. Mais si je veux jouer du blues, par exemple, en aspirant principalement, je vais jouer en tonalité de La. C'est un peu difficile à comprendre. Mais une fois qu'on a la technicité...
3: Peut-être qu'il peut nous faire une démonstration.
2: Ça, c'est Bernie
3: justement.
2: Qui joue, vous avez une note. Ça fait un peu pompier.
6: Donc, dans tous les cas, un harmonica de blues, on joue principalement...
3: Sais que ça se fait pas normalement, ce que
0: tu fais. Ouais,
2: je sais.
6: On va avoir une altération, donc on peut jouer...
3: Il est obligé de jeter l'harmonica.
6: Oui, c'est ça. On peut jouer beaucoup de morceaux avec simplement 10 trous. Avec 10 trous, on peut jouer...
0: Tu connais pas ce qui se fait Jackson.
3: Avec un nom comme ça, ça boit pas.
2: J'ai passé quelques années, intéressantes de ma vie à côté de FM. Bye bye. Ce n'est pas qu'un au revoir, c'est un adieu.
3: Tu commences à avoir une pustule sur le front.
0: C'est ce que j'allais dire.
3: Pour les boutons qui poussent.
7: Est-ce qu'on a pensé à demander à nos invités s'ils seront présents le 8 et 9 à Seignos au festival American Crazy West?
4: Ah, ça aurait été génial, ça.
1: Ouais, je les ai démarchés, mais on était encore en train de créer, parce que bien sûr, c'est des programmations qui sont très à l'avance.
7: Et puis donc, elles sont liées à votre musique.
1: Oui, donc 2027, quoi, j'ai envie de dire.
2: Ben, y a intérêt, parce que nous, on va faire une direct antenne le 8 là-bas de 9h à 11h. Donc on va leur dire deux mots. Hein. Maintenant.
1: Avec plaisir, parce que j'ai envoyé, mais c'est bientôt.
4: Le 8 quoi?
7: Le 8 mai.
4: Ah oui, d'accord.
7: Le 8 mai, au Penon. C'est la 10e édition. Le fondateur est extrêmement dynamique. C'est un garçon extrêmement gentil. L'idée est partie, il y a maintenant une quinzaine d'années, de deux copains qui ont eu envie de venir faire un pique-nique à Seignos. Ils habitaient dans le Lot, je crois. Et... d'un mot à un autre en disant « Mais vous êtes parti, vous avez passé un super moment à Seignos, je viens avec vous l'année prochaine. » Et puis, ils ont arrivé à être une trentaine à moto, en Harley.
4: C'était des bécanes.
7: Ils sont venus ici passer vraiment un pique-nique. Et l'idée a germé de faire un festival. Et ce festival est très, très agréable. Vous allez passer un super moment là-bas le week-end prochain.
2: Oui,
7: c'est à la fin de la semaine.
2: On va savoir quoi leur dire quand même pour 2027.
1: Ah, c'est gentil parce que vraiment, moi, j'y ai pensé, mais on était en cours de création, nous deux.
7: Ah, pense à prendre le rib.
2: Je ne sais pas si on va parler de Stéphane, mais on va parler.
7: Pense à prendre le rib de l'antenne pour nous donner la commission de cette information.
0: Tu cherches
7: pour l'association.
1: Avec plaisir.
2: Serge, tu avais une information à dire pour un futur concert.
3: Oui, de jazz.
2: Attention. Stéphane, reviens.
7: Il est en train de revendre sa place.
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2: Nicolas Saez,
3: voilà.
2: Jazz Flamenco.
3: Flamenco à la salle Fard du casino de Cap-Breton. Voilà. Vous pouvez vous inscrire sur Elo Asso. Vous pouvez venir. Il y a une billetterie qui sera sur place.
2: Et il y a deux. Il y a des places à gagner.
3: Il y a des places à gagner.
2: Si tu le dis pas, tu vas te faire gronder par Blandine.
3: Aïe, j'ai pris un coup sur la tête. Mais je vais le dire. 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Oui, je vais le dire.
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2: Vous pouvez gagner des places.
3: À 21h. Voilà.
2: Voilà. Anne connaît bien d'ailleurs ces concerts de Jazz Partner parce qu'elle y est venue l'année dernière.
1: J'ai eu le bonheur de participer l'année dernière à un concert et de chanter sur cette scène qui est magnifique. Cette salle qui est juste magnifique. Voilà, on a cette chance-là d'avoir cette salle-là à côté de l'océan. C'est, et d'avoir cet accueil, toute l'équipe est top, quoi.
3: Et la scénique qui avait été proposée, c'est-à-dire que Anne a chanté sur du jazz avec une danseuse de l'Opéra de Paris qui dansait. En même temps.
2: Et puis Anne reprenait du Abbé Lincoln quand même.
3: Ah c'est, oui, ça, c'est pas n'importe quoi.
2: C'est ouais. Ça, il faut se le coltiner quand même, Abbé Lincoln aussi.
1: Et Bernard était sur scène habillé en directeur du cabaret, magistral, c'était avec boss, sa tenue, il était très beau.
2: Je le referai.
1: Assis à côté de nous. Magnifique.
3: C'était le boss de la boîte.
2: C'est ça, oui, on avait recréé.
1: Moi, j'étais l'ouvreuse.
2: Voilà, c'est ça.
1: Pauvre petite ouvreuse.
3: C'est ça.

0: Je suis voilà. Un programmateur, voilà. Un diffuseur de jazz, réalisateur d'émissions de jazz et qui est programmateur aussi de festivals de jazz et tout ça. Ouais. Et bien je suis assez d'accord avec toi aussi.
1: Ça, il m'emmerde, il me gonfle. Et puis voilà, donc écoute, c'est complètement personnel. Mais comme j'ai pas ma langue dans ma poche et que je suis libre, hein, c'est pour moi le plus important. Alors évidemment, ben écoute, on se bat contre les amateurs qui viennent nous prendre le boulot. Alors moi, je suis d'accord pour que les amateurs jouent, mais on devrait réglementer un certain nombre de concerts par an. On voit des amateurs, alors ce que j'appelle amateurs, ce ne sont pas des amateurs, en réalité, ça peut être des profs de conservatoire, des directeurs de conservatoire qui viennent sur notre terrain prendre notre travail et surtout... Et ça, c'est injuste, quoi. Ils ne facturent pas ce qu'on devrait facturer. Il y a un cas, aujourd'hui, tu embauches un musicien, tu le sais très bien. Hein. Tu as un cachet à payer, voilà. Donc, tu as des charges à payer. Donc, si tu payes 100 balles à un musicien, ça va te coûter 200 balles. Point final. Il est hors de question que tu ne payes que 100 balles. Mais eux, ils arrivent. Ils ont un boulot, donc ils vont toucher, je ne sais pas, 1005, 2000, 2005. Donc ils vont jouer, ils s'en foutent finalement, parce que l'argent qu'ils vont toucher de ce concert-là, ce n'est pas forcément pour aller faire bouffer les gosses ou payer le loyer.
2: C'est pas ce qui les fait vivre en fait.
1: C'est pas ce qui les fait vivre.
2: Toi par contre, c'est ce qui te fait vivre. Toi.
1: Voilà, et eux ils vont se faire une bonne choulette. Et moi je vais faire un panier de course, on va mettre de l'essence, surtout au prix de l'essence aujourd'hui. Donc ça, c'est.
0: Il y a aussi. Alors, il n'est pas question aussi de tirer à bout des rouges dessus aussi, mais il y a tout ce qui s'est développé avec les DJ et tout ça. Non. Qui prennent aussi quelques soirées quand même.
1: Bah non.
0: Non, non. Tu penses pas que les DJ.
1: Plus de 25 ans que je fais le métier. Je sais, moi je suis engagé, tu vois. Syndicalement aussi, je m'engage. Non, parce que la musique DJ, c'est très bien aussi, tu vois.
0: Ah non, mais moi je dis. Ah non, non, non, non. Mais ils prennent parfois des concerts dans des endroits où avant il y avait des musiciens.
1: Oui,
0: c'est
1: oui,
0: ça que je dis.
1: Non, non, mais c'est certain. Mais ce qui fait le plus. Alors, évidemment, ça contribue à faire en sorte que notre métier est de plus en plus difficile, mais. Ce qui fait le plus de mal, c'est surtout qu'il n'y ait pas de réglementation concernant l'emploi d'un artiste musicien. Et alors aujourd'hui, ce qui est incroyable, c'est que même l'intermittent du spectacle qui fait le métier, maintenant, il va se vendre pour rien, quoi. Donc, si tu veux, c'est le serpent qui se mord la queue. Et voilà, donc pour répondre clairement à ta question, c'est compliqué, mais on se bat tous les jours. Et puis quand tu te bats et quand tu es sûr de toi et que tu as tu as une explication claire auprès des organisateurs de spectacles, que ce soit les salles, que ce soit les restaurants ou les clubs, faut bien leur expliquer comment ça se passe. Surtout qu'aujourd'hui, je finirai avec ça, c'est qu'il y a ce qu'on appelle le GIP, je ne sais pas si tu as entendu parler, le GIP Café Culture. Donc c'est une aide assez conséquente que peut obtenir un établissement qui organise un concert par le biais du conseil régional ou du ministère de la Culture. D'accord ? Donc moi je sens...
0: Mais c'est bien de le dire.
1: Voilà, j'en profite.
0: Ouais, vas-y.
1: Et moi je sensibilise donc tous les établissements à faire la promotion de la culture vivante et faire travailler les artistes musiciens professionnels qui se battent, qui ont les couronnes de faire ce métier et qui n'ont pas, voilà, moi je ne travaille pas à côté, je fais que de la musique et
2: d'ailleurs, voilà. t'as combien de tu joues dans combien de
1: je dois avoir 6 ou 7 formations.
0: Oui, fais
1: le métier de Zikos, tu vois, on m'appelle et moi je suis payé en cachet, point final, quoi, tu vois.
0: D'accord. Et à côté de ça, il y a des charges qui augmentent aussi de l'artistique, le côté technique, logistique.
1: Mais vraiment, la vraie problématique, et vraiment, je te promets, j'ai vraiment analysé ça depuis des années, c'est vraiment que. La tirelire au milieu, puis la nuit, il y en a qui viennent piquer dans la tirelire, quoi. Tu vois, on est artiste musicien, il faut jouer le jeu.
0: Ok, c'est les choses, il faut savoir aussi les dire, il faut savoir les entendre, il faut savoir en débattre, et quand tu défèmes, c'est aussi, on est là aussi pour ça. On va faire la troisième pause live avec Country Lovers Band, pardon. Alors qu'est-ce que vous allez nous proposer là-dessus?
3: Un morceau de John Denver qui s'appelle Take Me Home, Country Road. Voilà. On avait envie d'un petit peu country road, un petit peu de country dans le morceau.
1: Et tout le monde peut chanter avec nous.
3: Et voilà, et vous pouvez chanter.
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0: Ah ouais, bah, du coup on attendait le, on attendait le jingle. Alors Cosmic serait là, elle aurait fait
1: encore un morceau qui est très bien connu de la scène française, hein, qui est, c'est un niçois d'ailleurs, hein, qui a créé les Chaussettes Noires, donc quelque chose comme ça, hein.
2: Oui.
1: On peut, voilà.
3: Decrivers,
1: c'est exactement.
4: Oui. Qui... avec des très belles paroles.
1: Exactement, voilà. Donc, comme quoi la country s'adapte très très bien à la langue française. Bien.
0: Des infos concerts sur Côte-Sud FM. C'est le 25e anniversaire de Mélomanes Côte-Sud. Et oui, il propose dimanche à l'église de Cabreton un récital de piano de Jodeline Galavardin, qui est assez connu quand même dans la région. Et c'est à 20h. Nos amis de la Luna Negra, ce mercredi 6 et ce samedi 9 mai, le jeu de cette famille, c'est une comédie. Si seulement on pouvait choisir sa famille comme dans un jeu des sept familles. C'est ce que doit se dire Laura, une working girl qui a tiré les mauvaises cartes. La Luna Negra, que vous connaissez bien aussi sûrement, cette belle salle, petite salle de Bayonne. Et d'ailleurs, le 13 et 14 mai, c'est Peter Harper qui vient, American Folk, c'est le frère de Ben Harper, on va le préciser au passage. Claude ?
1: Oui, il n'y a que toi qui annonce, attends.
0: Hein non, ben parce que j'avais les dossiers devant.
3: Il a pris tous les dossiers. Ouais, et puis Serge, puisque tu es là, tu es là pour témoigner. Mmh. À chaque fois qu'on approche la main de n'importe quelle chemise, on se prend un coup de règle.
5: Ça, c'est très cow-boy. Ça, c'est cow-boy.
3: C'est très Bernie. Il faut être membré.
1: On
3: n'a
1: rien dit ce matin. On n'a rien dit.
3: Rien.
1: On avait des trucs à annoncer.
0: Ce soir, vous n'avez rien à dire.
1: Si, on avait une émission à annoncer.
0: Vous n'avez rien d'intéressant à dire.
3: Oui. Non, mais on ne parle pas de nous. En fait, on ne parle pas de nous.
0: Si, si, allez-y.
3: Laissons Bernie gérer ça de main de maître. Moi, j'ai une question à poser à Stéphane. C'est une question extrêmement bienveillante, particulièrement gentille, mais je rebondis sur ce que tu viens de dire il y a quelques instants avant la pause musicale concernant le métier et les artistes professionnels et le fait que tu défendais cette cause bec et ongle. Évidemment, j'adhère à ce que tu as dit, mais à 200%. Mais toi, dans tes différentes formations, y a-t-il quand même des copains musiciens qui ne sont pas professionnels et qui peuvent accéder à leur passion en étant près de toi?
5: Non.
3: D'accord. Que des pros.
5: Ah oui, Jackson. Mais toi, Jackson... Pardon, je me rapproche du micro. Oui, mais bon, Jackson...
4: Je suis un retraité.
5: Non, Jackson, c'est un...
4: Musicien.
5: C'est un maître. C'est un... C'est, pour moi, Jackson, c'est... Je suis un...
0: C'est Jackson.
5: C'est, voilà, je sais pas, il n'y a pas... Non, pour être plus sérieux, non.
3: D'accord.
5: Non, il n'y a pas...
3: Les formations, selon les formations, vous êtes combien sur scène?
5: Eh bien, aujourd'hui, alors... pour revenir sur ce que demandait Bernie tout à l'heure, c'est sûr que aujourd'hui on est obligé de réduire. C'est pour ça qu'avec avec Anne, nous comme d'abord, ce qui est important, c'est de bien s'entendre. Mais nous, on joue beaucoup en trio. On joue énormément en trio.
3: D'accord.
5: Parce que concernant les budgets, voilà, on préfère privilégier malheureusement notre salaire
3: à un big band.
5: À la musicalité. Alors oui, c'est la musicalité, mais bon, à deux, ça marche très bien aussi. Mais voilà, moi, quand le client il a un budget. Et puis on joue carte sur table, et je dis nous avec ce budget on va pouvoir jouer qu'à deux, voilà.
0: Mais c'est comme ça qu'il faut faire.
5: C'est comme ça. Donc si t'as pas les thunes, frérot, on peut pas venir chez toi, quoi. Mmh. Et puis c'est pareil, si t'as pas les thunes pour te faire un restaurant une ou deux étoiles, tu vas manger dans un restaurant un peu moins coté, quoi. C'est mais le problème, excuse-moi Anne, hein. Mais le problème, j'étais déjà venu ici, j'en avais déjà parlé. Le problème, il est pas chez les programmateurs, encore une fois. Mmh. On peut pas leur en vouloir. On ne peut pas leur en vouloir à eux. Mais je sais pas, mettez-vous à sa place. Vous avez un établissement. En ce moment, c'est difficile pour tout le monde. Tu vois. Mais vous avez un établissement. Tu as un musicien pro qui arrive. Il dit, la prestation pour un musicien, c'est 200 balles. Donc, tu multiplies 3 musiciens, c'est 600 balles. D'accord. S'ils viennent à plus de 50 km, on va rajouter des frais kilométriques. Ah, le gars, il se dit, ah bah oui, papa, 600 balles, bon, c'est un budget, mais oui, mais je comprends tout à fait. Voilà. Et puis derrière vous, deux jours après, t'as un petit gars qui arrive, qui bosse dans une grosse boîte ou qui bosse dans un conservatoire. Hein, un conservatoire, parce que il y a beaucoup de profs qu'on voit, hein, je cite quand même, hein, j'ai pas peur, hein, qu'ils viennent me voir, hein, s'il y a un souci. Et là, ils arrivent et disent, bah, nous, c'est 300 balles. Alors, c'est vraiment un très grossier ce que je dis. Hein. Mais, donc je ne sais pas si tu vois ce que je veux dire. Hein. Il dit 300 balles. Alors, en plus, ce n'est pas des pros, mais la qualité de ce qu'ils vont proposer est très bien. Et toi, tu le sais, Bernie.
0: Mais lui aussi, Claude, il le sait.
5: Tu sais, Claude.
0: Il est programmateur.
5: T'es programmateur, Claude. Donc, du coup, tu te dis, bah, putain, les mecs, quand même, ils jouent quand même, tu vois. Ils jouent. Voilà. Sauf qu'à côté, bah, ils ont pas eu les coronesses de faire ça toute leur vie. Ils ont besoin d'avoir un salaire fixe tout à la fin du mois parce que ça les rassure. Hein, parce que, évidemment, quand tu es intermittent du spectacle, tu n'as pas de visibilité, tu vois, ou tu en as très peu. Et donc, bah, il dit, bah, moi, c'est 300 balles. Ah oh, merde, alors le patron de l'établissement, il se dit, ah ben 300 balles, mais alors...
3: pour la même musique.
5: Avec chérie, il voit sa femme. Chérie, dis donc, tu vois, regarde, on peut avoir de la musique là.
1: J'ai fait le coup du siècle.
5: Et j'ai fait, à 300 balles, et alors ils étaient à 600 balles à 3. Là, à 300 balles, ils sont 7. Tu vois.
2: Et qu'est-ce qu'ils doivent faire alors? C'est augmenter le prix
5: Mais simplement, il y a un prix en vigueur par le ministère de la Culture pour un artiste minimum. Pour final. Et alors, je finirai encore une fois, les retraités par exemple. Mais j'ai absolument rien contre les retraités. Tu vois, mes parents, ils sont retraités. Mais
3: heureusement,
5: mais regarde,
3: parce que
5: moi, j'ai longtemps animé les maisons de retraite. Je rendais, je faisais un.
1: C'est là que tu as trouvé Jackson, d'ailleurs.
5: Non. T'es pas gentil. Toi, t'es pas sympa. Serge, t'es pas sympa. Et je bossais beaucoup dans les maisons de retraite, tu vois. Et du coup, je faisais un spectacle sur Charles Trenet. Voilà. Et ben aujourd'hui, c'est impossible. C'est impossible. Tu ne passes plus dans aucune maison de retraite parce que, bah, d'abord, tu as beaucoup de retraités qui viennent proposer des spectacles et eux, comme ils s'emmerdent à la maison, bah, je leur en veux pas. Je leur en veux pas. Ce qui est normal, tu vois, parce que est-ce que moi, je ferais pas pareil? Mais en tout cas, eux, ils viennent, ils jouent pour 50 balles. Toi, tu arrives. C'est même se moquer du monde quand tu vois les patrons de maison. Donc, moi, je joue plus, mais quand le patron de maison de retraite te dit, bah non, moi, j'ai 100 euros pour une animation musicale, mais je lui dis, mais 100 euros, mais qu'est-ce que tu fasses avec 100 euros? C'est indécent, quoi, tu vois. Et bah, parce qu'elle me dit, bah oui, mais j'ai des gens qui sont des retraités qui viennent faire du Dixieland, tu vois, machin, et qui jouent. Bon, c'est pas terrible, mais ça joue quand même. Les retraités sont très contents. Enfin, les gens en maison de retraite sont très contents.
3: Oui,
5: et
3: bah, voilà. Certains sont sourds, donc c'est pas très grave.
5: Certains sont sourds, c'est vrai. Enfin bref, voilà, c'est compliqué. Il faut le rappeler. Il faut pas de violence, pas de colère, mais il faut respecter le métier de musicien, d'artiste musicien.
3: Non, mais c'est parfait.
5: Et voilà, il y a des artistes.
0: La culture n'est pas gratuite.
5: La culture n'est pas gratuite. Mais t'as des artistes intermittents autour de nous. Hein, je vais pas citer de nom, mais qui sont les premiers à aller piquer dans la tirelire le soir. C'est-à-dire qu'ils vont. Alors eux, ils font fort. Hein, ils font faire des cachets pour pouvoir toucher l'intermittence du spectacle. Mais en réalité, quand ils vont jouer, ils redonnent leur cachet. En fait, ils sont déclarés, donc ça leur fait un cachet, parce qu'il faut faire 43 cachets pour être intermittent du spectacle par an. Et ben les gars, ils touchent leur cachet, d'accord, donc c'est noté, hein, ils ont un cachet, et ben ils reversent le net à un gars qui a joué, qui n'est pas intermittent, qui ne fait pas le métier, à côté, tu vois. Donc, mais c'est quoi le délire, là, les gars? Non, mais là, ça mérite des paires de baffes, là. Ben ouais, la cowboy, quoi.
0: On a dit
5: quoi.
0: Pas de violence tout à l'heure.
5: Non, pas de violence, mais, ouais, mais quand tu le dis une fois, Bernie, tu le dis deux fois, tu le dis trois fois, au bout d'un moment, tu dis, ça suffit, les gars. Et si jamais il y a des musiciens qui écoutent, ils savent très bien ceux qui sont concernés par ça, quoi.
0: Voilà. Oui, mais c'est...
5: Enfin bref, c'est un... Voilà, oui, moi, je me bats, ça m'enfile les poils, tu vois, de te dire ça.
3: En tout cas, si tu cherches un batteur... Ici, on a quelqu'un qui touche sa bille, qui n'est pas encore intermittent du spectacle, mais qui fait tout pour obtenir sa carte.
1: Mais qui est à la retraite.
3: Il est à la retraite, mais on peut prouver qu'il a quand même des petits jobs à côté.
2: Et pas qu'un.
3: Et pas qu'un.
5: Ils sont bons, les gars.
1: Mais est-ce qu'il faudrait, en fait, il faudrait peut-être établir une grille, ou alors celui qui a sa carte, il doit prouver qu'il ne fait que ça.
5: En Allemagne, par exemple, voilà. c'est
6: calé.
5: Un établissement qui veut un artiste, il est obligé de passer par sa mairie. Voilà. Et la mairie, eh ben, elle a des artistes qui sont référencés.
1: Voilà, c'est donc, ça. Ouais.
5: Et elle dit, bah, voilà, t'as le droit de prendre un tel, un tel, un tel, un tel. Voilà, mais bon, il n'y a pas de réglementation.
0: Alors, ce système-là, il est un petit peu quand même... à contre, enfin, je veux dire, à,
3: il est sclérosant.
0: Et oui, parce que imagine, ici t'es ce système-là, Senios, ils ont un panel de musiciens. Voilà, toi t'es dit. Et si t'as envie d'avoir un autre musicien en tant que directeur de salle ou programmateur, qu'est-ce que tu fais?
5: Eh ben, tu dis au musicien qui vient de voir qu'il aille s'inscrire à la mairie et qu'il remplisse les papiers qu'il faut pour qu'il, voilà, ouais, qu'il soit, mais... comment dire.
0: Oui, ah bon, c'est, donc c'est des inscriptions libres alors.
5: Ben oui, et puis, mais,
0: ah, oui, d'accord.
5: Mais
0: okay.
5: Tu justifies aussi que, je sais pas, je connais pas le système allemand,
0: ouais,
5: mais
0: plus,
5: en
0: je,
5: gros,
0: je connaissais
5: tu
0: pas
5: vois,
0: ça. Je connaissais
5: mais,
0: pas cette histoire.
5: Voilà, c'est... Non, ou alors, éditer un tarif. Les intermittents, les vrais,
0: mais on le
5: c'est
0: sait,
5: temps et
0: on
5: les
0: le
5: autres,
0: sait.
5: C'est moins parce que.
0: On
5: et,
0: le sait,
5: mais
0: voilà.
5: Moi, c'est je, déjà depuis des années, je me bats là-dessus. Voilà. Et ah. Surtout, il ne faut pas en vouloir aux établissements
0: non,
5: parce qu'eux, ils y sont pour rien.
0: Oui,
5: ils suivent, et effectivement, tu me dis, moi, je vais payer 300 balles, donc 300 balles de moins sur 600. Ben, moi, je suis. Ouais, je me dis, ouais, pourquoi pas, parce qu'en ce moment, c'est dur, la trésor, tu vois. Donc,
0: bah
5: je vais
0: oui.
5: payer moins cher. Mais si on ne lui propose pas les 300 balles, si c'est 600 balles pour n'importe quel artiste, pour un trio, bah, il sera obligé de payer 600 balles.
6: Mmh. On arrive à la fin de l'émission. Stéphane, je te coupe parce que je sens qu'on va prendre des baffes, sinon.
0: Et toi, tu vas lire, puisque soi-disant, tu ne lis pas et que tu ne tournes pas. Est-ce que tu sais ce que tu dois lire, là qui fait le malin.
6: Quel jour sommes-nous?
0: Bah, ça commence bien. Ça commence bien.
6: Ah oui, lundi, d'accord, lundi. Eh bien, ce lundi. Vous venez d'écouter la matinale
0: oh, ben ça, on est bien
6: de 9h à 10h15. Une matinale que. Il faut que j'accélère, Eric.
0: Oui,
6: une matinale
0: mais oui.
6: que vous retrouverez qui sera rediffusée de 12h à 13h.
0: 13h15.
6: 13h15. Ensuite, de 13h à 14h, la programmation musicale. De 14h à 15h, le commun des vivantes. L'agriculture en couple. 15 à 16, programmation musicale. 16 à 17, les bons plans.
0: Animés par Claude.
6: Animés par Claude avec Audrey, Fanny, Maïwen. 17-18, programmation musicale. 18-19, les 4 se rebiffent.
0: Ouais
6: émission animée par Bernie.
0: Sur le jazz.
6: Sur le jazz, voilà.
5: Stéphane, le jazz.
6: Stéphane va écouter, Stéphane. De 19 à 21h, Happy Hour. De 21h à 23h, La Touche Française. Et toute la nuit, après, vous avez la programmation musicale. Voilà.
0: Bravo, Serge.
6: Merci,
0: ouais,
6: c'est
0: bravo.
6: Gentil.
0: C'était le live de Serge sur Continue FM.
5: Quelle voix.
0: Allez, restez à l'écoute de Merci Beaucoup.
7: Merci.
0: Les Country Lover Band,
7: sur la route.
0: Jackson, Stéphane.
6: Bravo à vous, bravo.
0: Et
7: merci.
0: Et merci Eric à la technique,
3: ouais,
0: merci
3: Blandine,
0: merci Serge, merci Claude. Restez à l'écoute de Côte Sud FM 90.3 et côte-sud-fm.fr. Prenez soin de vous
5: et aussi des autres. Bye tout le monde.
2: La musique de fin, c'est pour célébrer la journée, évidemment.
0: Oui,
2: et il ne prenait pas
0: pour des billes ou quoi.

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1: Il est 11h.
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3: Et bonjour. Écoutez, vous écoutez bien Côte-Sud FM 90.3. Je le précise pourquoi, parce qu'il y a tellement d'arnaques maintenant qu'on retrouve sur son téléphone portable, sur Internet, sur et ras-le-bol.

0: je le dis tout simplement, ras-le-bol. Parce qu'ils sont, ils sont vicieux, parce qu'ils sont de plus en plus professionnels dans l'escroquerie. Parce que si on essaye de regarder sur son téléphone portable des messages, eh bien, c'est vachement bien fichu. Hein. Rappelez-vous, il y a encore 4-5 ans, il y avait plein de fautes d'orthographe, la syntaxe n'était pas la bonne, les explications vaseuses et tout. Maintenant, ils ont une technique vraiment avec beaucoup de maîtrise qui fait qu'ils peuvent abuser les uns et les autres. Qu'est-ce que tu en penses,
1: Serge ? Je vais vous donner la preuve immédiatement. C'est que celui que vous venez d'entendre parler, c'est une IA. Je suis le seul dans le studio. Voilà. Les propos que vous venez d'entendre, c'est une IA. Vous avez vu comment c'est bien fait quand même.
0: Alors, je vous signale que Serge n'a pas pris ses cachets ce matin. C'est pour ça qu'il commence fort. Non, voilà. Je sais que Serge est beaucoup plus sérieux et que derrière ce clin d'œil, il y a quand même une approbation de ce qui se passe en actuel. Serge, est-ce que tu as été, comment dire, victime justement d'une possibilité d'arnaque?
1: Plusieurs fois. Ouais. En ce moment, ce qui tourne bien, c'est les paquets dans la boîte aux lettres. Hein. On va vous livrer un paquet, donnez-moi votre adresse, votre numéro de téléphone. Vous n'êtes pas là, dites-moi quand est-ce que je peux repasser. Voilà, ouais.
0: Je dois vous livrer un paquet, mais votre boîte aux lettres est trop petite.
1: Ce genre de truc. Voilà.
0: Merci de me répondre. Ouais. Ou alors, carrément, est-ce que vous êtes là?
1: Exactement.
0: Ouais. Et là, il ne faut pas répondre, parce que j'ai une amie. Elle s'est dit, je vais les avoir. Hein. Ils m'ont envoyé un SMS en disant, est-ce que vous êtes là? Et je vais répondre, oui, mais comme je sais que c'est une arnaque, je ne vous répondrai pas. Oh ben, les gars se sont goinfrés sur son téléphone. Et je pense qu'en ce moment, eh ben, elle a plus de quoi finir le mois. Hein. Et pourtant, on est quand même presque au début. Hein. Non, c'est une catastrophe.
1: Oui, il y en a plein en ce moment.
0: Ouais. Alors, lesquels encore?
1: Alors, il y a ça, il y a les arnaques, enfin les SMS disant qu'il faut rappeler un numéro pour des investissements sur des crypto-monnaies, par exemple.
0: Tiens.
1: Ça aussi.
0: On en parlera peut-être, tiens.
1: Oui, on va en parler.
0: On va peut-être en parler, tiens, c'est pas bête.
1: Les placements, faire des bons placements, il faut savoir que votre banque ou votre assureur qui pratique l'assurance vie, jamais ne vous enverra un SMS pour vous dire j'ai des placements à faire. Il faut aller sur le site et là, voilà.
0: Sauf qu'ils peuvent, il peut y avoir une arnaque avec le faux conseiller.
1: Oui.
0: Il suffit que justement, ils puissent avoir certaines données un petit peu plus précises sur vous. Et à ce moment-là, ils peuvent se faire passer pour un conseiller de banque ou d'assurance. Avec vous êtes bien monsieur ou madame, vous avez bien tel ou tel produit. Et à ce moment-là, il vous met en confiance. C'est à ce moment-là que la catastrophe commence.
1: Les escrocs arrivent même à reproduire les pages de votre assureur, les pages de votre banque qui paraissent absolument vraies. Et en fait, c'est pas vrai.
0: Ouais. Oui, tout à fait. Qu'est-ce qu'il faut faire dans ces cas-là, Serge ?
1: Dans ces cas-là, il faut appeler. Voilà, si vous recevez un mail de votre banque ou de votre assureur, vous l'appelez directement et vous lui demandez « Est-ce que c'est bien vous qui m'avez envoyé ?»
0: Quand on reçoit ce genre de message, ne jamais donner, bien sûr, de précision sur vous, sur votre compte et autres. Et à partir de là, quand on vous recevait par Internet ou sur votre portable, comme quoi il faut cliquer pour aller à la page qu'on souhaiterait vous voir atterrir. Surtout pas avec ce message. Par contre, vous ne répondez pas au message. Mais alors que ce soit par téléphone, vous avez votre conseiller, banque, assurance, peu importe. Ou alors, vous cliquez sur le propre opérateur que vous avez pour accéder à vos impôts et autres. Alors là en ce moment, il y a aussi, on s'est aperçu que vous avez payé trop d'électricité. On vous doit 299, je l'ai eu, donc ça ne s'invente pas. Donc on pourrait vous rembourser 299 €. Là, c'est tentant parce que le chiffre n'est pas très haut. Hein, donc, enfin, c'est pas négligeable.
1: Oui, mais répéter sur le nombre de clients.
0: Quand on reçoit, nous, à 299, c'est pas exagéré. Si on vous disait, vous avez gagné. Alors, beaucoup, cher monsieur, j'aimerais rentrer en contact avec vous, ou mon défunt mari m'a laissé une petite fortune et j'ai des placements à faire, je voudrais faire appel à vous. Ça, bon, alors là, ça, vous riez, c'est pas possible. Mais par contre, quand c'est une somme crédible, À ce moment-là, vous êtes tenté de le faire. Surtout pas. Si c'est EDF qui vous a contacté, à ce moment-là, vous allez sur votre site EDF et voyez, comment dire, la réalité. Donc c'est quand même, c'est bien foutu. Ouais.
1: Alors, comment reconnaître une arnaque au téléphone? Je vais donner quelques petites astuces. D'abord, regardez si l'appel ne vient pas de l'étranger. Si le numéro ne fait pas partie de vos contacts, vous méfiez. Le SMS reçu où la personne au bout du fil insiste sur le caractère urgent de la démarche. Et un autre, le message vous demande de télécharger un fichier.
0: Voilà, oui, surtout pas.
1: Alors là, c'est quelques messages auxquels il faut faire attention.
0: Impeccable. Voilà. Oui, parce que si on télécharge un fichier, ce fichier, comment dire, va rentrer au cœur de votre téléphone.
1: Ça peut mettre un espion dans le téléphone.
0: Et donc, à ce moment-là, c'est une catastrophe parce qu'il rentre et va vous prendre toutes vos données bancaires, entre autres, et vos relations, etc. C'est une catastrophe. Donc, vraiment, c'est du phishing. Alors, ça peut être aussi la fraude à la carte bancaire. Parce que ce qu'ils cherchent, en réalité, c'est justement à aller sur votre carte bancaire et vous faire donner votre code. Alors, je rappelle une chose quand même qui n'est pas neutre. C'est dès l'instant où vous faites frauder, entre guillemets, et que vous avez donné, vous, votre carte bancaire, la banque ne prendra pas en charge la fraude. Parce que vous l'avez fait un acte volontaire. C'est si, par contre, vous vous êtes fait prendre par une combine, justement, dans votre téléphone, le numéro de la carte bancaire, mais sans l'avoir donné, à ce moment-là, la banque prendra en charge, comment dirais-je, le vol dont vous avez été, comment dirais-je, victime. Donc, c'est quand même... Alors, vous avez un numéro de téléphone aussi, une plateforme téléphonique qui s'appelle Info Escroquerie, et c'est le 0805 805 817. Je répète, 805 805 817. Alors ça, c'est pas, je vous envoie pas sur un téléphone qui va vous permettre d'être fraudé. Non, c'est info, comment dirais-je. Et là, c'est des policiers, des gendarmes qui vous conseillent et qui vous orientent justement sur les. Et l'appel est gratuit, bien entendu. Hein. Et c'est valable du lundi au vendredi de 9h à 18h30. Donc vous faites pas arnaquer le week-end parce que là, ils prendront pas l'appel. Mais c'est des gendarmes et des policiers qui sont derrière. Qui pourraient vous écouter et prendre, vous donner des conseils. Donc attention, c'est l'ère du temps. Et encore une fois, je me répète, mais c'est de plus en plus méconnaissable. Alors, quand vous recevez, par contre, par courriel, hein, ce type d'escroquerie, vous prenez votre souris et vous le passez sur le détail de celui qui vous a envoyé. Et à ce moment-là, vous apercevez que c'est l'adresse courriel ne correspond absolument pas à la société type EDF ou autre dessus. Donc là, vous savez très bien qu'il y a usurpation et parce que l'adresse n'est pas la bonne. Et alors, quand on vous envoie, par exemple, de la part d'une grande enseigne, ce que vous faites, c'est que vous prenez votre souris et vous cliquez pas, mais vous allez sur le logo de cette enseigne et vous cliquez dessus. Et à ce moment-là, ça vous renverra à cette enseigne. Mais si vous n'y arrivez pas, ben, faut savoir que tout simplement, c'est du copier-coller. Ils ont pris l'image et ils se l'ont approprié, mais ça ne renvoie pas la possibilité dans l'enseigne. Donc c'est très très important.
1: Ouais, une autre petite astuce aussi, les fautes d'orthographe.
0: Alors il y en a de moins en moins.
1: Oui. Voilà,
0: c'est ça qui me fait peur. Voilà. Avant on repérait quand même la syntaxe, la faute d'orthographe. Ouais. C'était exagéré. Mais alors là aussi, une autre petite astuce, quand vous recevez un SMS ou un courriel, vous voyez qui vous l'envoie. Si c'est, alors par exemple, on s'est aperçu que vous n'avez pas payé votre loyer. Donc,
1: D'ailleurs, tu penseras à me payer.
0: Oui, bien sûr. C'est un escroc. Hein. Donc voilà le type d'escroquerie en direct. Je vous prends à témoin, mesdames et messieurs et mesdemoiselles. Donc je vous prends. Non, mais sans blaguer, vous avez. On le reçoit souvent. Je sais pas comment c'est tourné comme phrase, mais en gros, c'est vous n'avez pas votre loyer. Donc faites le nécessaire et pour le faire, cliquez sur cette adresse et à ce moment-là. Vous allez payer votre loyer en donnant votre compte bancaire et à ce moment-là, c'est plus du loyer que vous allez avoir, c'est, comment dirais-je, un retrait sur salaire ou sur retraite immédiat et profond. Eric, Tu n'as pas des trucs à...
2: Moi, j'ai un souvenir d'arnaque, alors au niveau de, malheureusement, d'une chose qui se répercute de plus en plus dans notre société, c'est un peu la solitude.
0: Ah oui.
2: Et donc, il y a de plus en plus de sites, hein, qui te disent, et qui te disent de chercher l'amour, et tu réponds à des gens, et qui te disent qu'ils sont amoureux de toi, et ils te demandent de l'argent, et tu leur donnes de l'argent, et puis en fin de compte, tu t'aperçois qu'il n'y a pas grand chose derrière, donc faites attention, oui, mesdames et messieurs.
0: Ça ne peut pas nous arriver à nous, parce que l'amour, on l'a déjà trouvé.
2: Évidemment.
0: Donc, on ne va pas se laisser tenter.
2: Bah, moi, pour revenir à ce que tu disais sur le loyer, ouais, c'était très rigolo, parce qu'une fois, j'ai reçu ça.
0: Ah ouais? Ah,
2: c'est très rigolo, parce que bon, moi, je suis propriétaire, donc.
0: Ouais. Oui, oui, par exemple, donc, par exemple.
2: Donc, c'est...
0: Mais ils s'en fichent.
2: Mais ils s'en foutent, ils t'envoient ça, ils ont envoyé.
0: En masse, et sur la masse, par exemple, ils envoient, alors séparé parce que 1000 c'est un spam, pour pas que ça paraisse comme spam, ils le divisent en certains groupes, et à ce moment-là, c'est vachement bien foutu parce que sur les 1000, il y en aura forcément un certain nombre de locataires. Et le locataire dit, c'est pas possible. Ouh là là, il faut que je paye vite parce que sinon, ils vont m'expulser, par exemple. Ouais. Et la peur engendre.
2: On joue sur la peur des gens.
0: Tout à fait.
2: Et voilà. Donc, par contre, ce qu'il faudrait peut-être se poser comme question, comment se fait-il qu'ils aient toutes ces adresses? Alors, est-ce que c'est parce qu'elles sont achetées? Ou est-ce qu'elles sont piratées? Je ne suis pas si sûr qu'elles soient piratées. Je ne suis pas si sûr que ça.
0: Alors, Eric, tu as raison parce que. Entre guillemets, faut pas croire, mais le méchant monsieur qui... Non, c'est carrément des sociétés qui achètent des adresses pour envoyer des propositions commerciales.
2: Oui.
0: Simplement, quand vous achetez une proposition commerciale, on vous demande pas votre carte d'identité et tout, donc on peut acheter des adresses courriels et à partir de là, les utiliser. Mais il y a aussi des personnes qui se font prendre leurs fichiers, leurs adresses. Alors là, c'est important parce que quand vous écrivez en courriel, vous avez vous, c'est vous, monsieur, de, etc. A. Et après, vous mettez plusieurs choses. Ce qu'il faut, c'est le mettre en CCI. En CCI. C'est-à-dire que vous mettez en CCI les adresses de vos destinataires, mais personne ne peut savoir quels sont vos destinataires.
1: Si, ça veut dire copie cachée, en fait.
0: Voilà, c'est ça, copie cachée. Donc, information copie cachée. Et donc là, on ne peut pas savoir à qui vous avez écrit. Donc, ce qui fait que de, c'est vous, bon, ça d'accord. A, vous mettez votre propre nom, votre propre adresse courriel, et en CCI, vous mettez tous les destinataires que vous voulez. Et à ce moment-là, on ne peut pas vous prendre. Sinon, essayez, vous allez vous apercevoir que tous les destinataires apparaissent en CC. Et à ce moment-là, on stocke et on utilise à des fins d'escroquerie.
2: Parce qu'il y a deux trucs, il y a CC et CCI. C'est
0: oui.
2: Quoi la différence entre les deux?
0: Ah ben là, tu vois les destinataires en CC et si tu le mets en CCI, c'est caché. Ouais. On ne le voit pas. On voit D'accord. pas qui vous... Tu le mets, tu envoies... les adresses sur la fiche, enfin l'endroit CCI, ouais. Mais à ce moment-là, personne ne peut savoir qui est derrière.
2: Okay.
0: Ça, c'est très, très important.
2: Okay.
0: Faut arrêter, quand on envoie des courriels, faut arrêter, comment dirais-je, de se retrouver dans ce genre de situation, parce que c'est une catastrophe, hein, voilà. J'insiste peut-être lourdement là-dessus, mais attention, attention. Bon, on va écouter un peu de musique peut-être, parce que dans ce monde de brutes...
2: On en est malade, on devient malade.
0: Voilà, on est malade, on devient malade.
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1: Mais c'est un professionnel, ce Serge. Et c'est Eric.
2: Non, c'est Eric
1: qui est aux manettes, mais c'est un professionnel aussi, formidable. Parce que il ne savait pas de quoi nous allions parler par la suite.
2: Ouais.
1: Et il met par Laurent Fabian, je suis malade, et alors qu'on va parler de Doctolib. Non, mais attends. Franchement.
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1: C'est un métier. Voilà, c'est. Alors, tout le monde l'a pas.
2: Il a un don d'ubiquité.
1: Ah, mais moi, c'est remarquable. Ouais. Franchement, on se dit, mais qu'est-ce qu'il fait ici?
2: On se demande qu'est-ce qui va nous passer la prochaine chanson.
1: Je sais pas. Voilà, parce qu'on lui dira pas ce qu'on fait après.
2: Ah, pas du tout.
1: Oh non.
2: Pas de ça chez nous.
1: Oh, pas de ça chez nous, monsieur. Je comprends. Bon. Ben, vous avez compris qu'on va parler un peu de Doctolib. Parce que qui ne connaît pas Doctolib? Qui? Serge? Non, sans blaguer.
2: Je connais de nom, mais je ne suis jamais allé sur le site.
1: Mais pour prendre un rendez-vous médical,
2: Mais je suis jamais malade.
1: Oui.
2: Oui, donc,
1: tu peux nous chanter ça, s'il te plaît? Parce que là, je te souhaite de ne jamais être malade et donc de prendre l'intermédiaire de Doctolib. Doctolib, c'est une plateforme qui fait à des algorithmes, affichage, médiation, gestion de données. Et donc, on va plonger au cœur de Doctolib parce qu'à l'heure actuelle, vous avez une tendinite, vous avez un mal au dos, je ne sais pas, de la fièvre. Et à ce moment-là, qu'est-ce que vous faites? Vous devez prendre rendez-vous sur Doctolib pour avoir rendez-vous médical. Alors avant, on téléphonait à son médecin pour prendre rendez-vous. Et puis, ça se faisait. Maintenant, les médecins, beaucoup de médecins, j'en connais qui le font pas, qui font encore l'action directe avec les patients. Mais maintenant, il faut avoir Doctolib sur cette plateforme pour prendre rendez-vous avec un spécialiste. Généraliste, peut-être pas, mais un spécialiste, quand même beaucoup. Donc, c'est devenu, hélas... j'ai bien dit hélas, vous l'avez bien entendu, un réflexe naturel, parce que en quelques années, ce Doctolib a généré un chiffre d'affaires au total de 6,4 milliards. C'est fou, hein, de dollars. Donc on peut dire 6 milliards de francs.
2: Pourquoi de dollars?
1: Parce que c'est la monnaie à laquelle peuvent être convertis et comparables avec d'autres sites.
2: D'accord.
1: Et les autres sites, à ce moment-là, par contre, ils sont les concurrents. Alors on peut citer, c'est Maya, Keldoc, ClickDoc, ne font vraiment pas de l'ombre à ce professionnel de la santé et qui compte, tenez-vous bien, 55 millions d'inscrits et 200 000 professionnels de santé abonnés, soit à peu près le tiers des praticiens en France. Donc on peut en déduire qu'il y a à peu près 6 000 praticiens de santé, de médecins en France et un tiers, fait affaire, sont déjà des abonnés à Doctolib. Et on passe par eux. Alors, il y a une domination. Alors, cette domination, il faut la comprendre, il faut l'expliquer, il faut voir quand même comment ça fonctionne. Donc, on peut avoir des interlocuteurs et des interrogations. Et beaucoup de nombreux acteurs publics, tels que les caisses d'assurance maladie, l'assistance publique, les hôpitaux, travaillent avec Doctolib.
2: Oui, c'est fou. Oui. Création française.
1: Création française.
2: Depuis 2013.
1: C'est ça. Et conçu en 2010, mais opérationnel.
2: Opérationnel en 2013. Et on peut retrouver Doctolib en Italie, en Allemagne et aux Pays-Bas.
1: Oui. C'est pour ça que ça a généré un chiffre quand même qui n'est pas neutre, à peu près 6 milliards de francs. Donc, franchement, c'est la valorisation de ce site. C'est pas parent, hein. Mais si on veut racheter ce site, il faut sortir de sa poche. Toi comme moi d'ailleurs, hein. c'est pas impossible. 6 milliards de francs. Hein. Bon, c'est on emprunte.
2: Ouais.
1: Allô,
2: quand tu m'auras payé mon loyer.
1: Oui, je sais que tu es un peu cher d'ailleurs. Je prends à témoin nos auditeurs que c'est quand même pénible d'avoir. C'est des escrocs, c'est des bailleurs. Enfin bref. Est-ce que le problème, c'est quand on va sur Doctolib, vous allez sur Internet, vous tapez Doctolib et vous enregistrez, vous prenez cet opérateur et à partir de là, vous l'interrogez. Donc, peut-on faire appel uniquement à partir de Doctolib à des médecins proches de chez soi? Oui, parce que quand vous renseignez votre adresse ou activez l'option autour de soi, à ce moment-là, eh bien, la page d'accueil du site, dès lors que vous avez donné une adresse, vu l'adresse, la priorité des médecins qui vont apparaître seront des médecins généralement spécialistes autour de vous. Donc, c'est quand même plus important parce que si on me donne, comment dire, un spécialiste à Lille, nous étant à Seignos, ça va poser quelques problèmes quand même. Hein.
2: Non, ça ne pose pas, parce qu'en général...
1: Bah, avec le loyer que je paye, c'est vrai que certains ont les moyens de partir de Seignos pour aller à Lille.
2: Quand tu prends un rendez-vous, tu as souvent rendez-vous trois semaines ou un mois après.
1: Oh,
2: après.
1: Il pousse même.
2: Donc, tu as le temps de te rendre à Lille.
1: C'est vrai, je n'avais pas
2: pensé. Non, il ne faut pas dire ça.
1: Merci Serge de cette information, mais tu soulèves quand même un gros problème, c'est qu'il y a certains... Alors, ici, on n'est pas trop mal lotis, mais on sait que dans certaines régions, c'est pire. Mais quelquefois, pour avoir rendez-vous avec un dermatologue autour de Seignos qui vous renvoie soit à Bayonne, soit à Souston, soit à Dax, quelquefois c'est plusieurs mois. Hein, alors là aussi, coup de colère de la part de Patrick, à savoir que normalement on aurait dû arrêter le numerus clausus limitant comment dire, le nombre de dermatologues. Il y avait 120 dermatologues qui allaient être acceptés pour une population de 60 millions d'habitants, mais surtout avec 100 départements, ça fait même pas un dermatologue par département alors qu'on sait qu'on en manque. Alors ça, je comprends pas cette politique. Je la comprends pas. Il faudra qu'on me l'explique.
2: Depuis 2019, Doctolib propose également aux médecins un service de téléconsultation qui leur permettant de réaliser des consultations en vidéo.
1: En vidéo.
2: Voilà,
1: Avec
2: leurs patients, et c'est remboursé par l'assurance maladie.
1: Et je l'ai utilisé. Et franchement, quelquefois, vous n'avez vraiment pas besoin de vous déplacer parce que c'est un questionnaire et autres, ou savoir renseigner verbalement les choses. Et c'est vrai que ça vous évite, quand on est à Seignos, de partir à Bayonne ou partir à Dax, alors que là, c'est l'immédiat. Quoi. Et donc, à ce moment-là, et ce n'est pas plus cher, mais en plus, il y a moins de perte de temps et d'argent. Parce que, hélas, la voiture coûte de plus en plus cher. Donc, c'est vrai, accueillons avec beaucoup de plaisir ce genre de situation. Donc, alors vient ensuite, donc, on va vous proposer alors, des profils abonnés et par la prise de rendez-vous avec le plus proche, du plus proche au plus éloigné. Et dans un rayon de 30 km, ce qui correspond pratiquement pour Seignos, Cabreton, Osgore, etc., à peu près un rayon de 30 km. Alors après, il y a les profils ne proposant pas de rendez-vous en ligne, mais qui sont aussi classés par distance. Pourquoi obtient-on des résultats différents alors pour une même recherche? Parce que quelquefois, vous tapez que vous voulez telle spécialité ou un lieu, eh bien, si vous optez pour une recherche selon la spécialité ou une zone géographique étendue par département ou région, de nouvelles règles s'appliquent. Le moteur de recherche fait apparaître en priorité les profils des abonnés, des médecins abonnés, hein, parce qu'ils payent aussi, on va le voir un peu plus tard comment ça se passe, donc, et qui sont disponibles à la réservation en ligne. Et avant, les abonnés sont médecins abonnés sont affichés avant les médecins non abonnés à Doctolib.
2: Bon, c'est normal.
1: Ça peut se concevoir, oui, parce qu'après tout, ils payent pour mettre en ligne leur profil, et donc on leur donne priorité, ce qui n'est pas, comment dire, indécent. Et donc, à partir de là, alors c'est aussi une façon de ne pas privilégier un soignant plus qu'un autre, puisque c'est la distance. Donc, en fonction des distances, un tel apparaîtra avant un tel parce qu'il est plus éloigné. Et donc, ça me semble être, comment dirais-je, tout à fait correct. Alors, le problème, c'est qu'on a vu un tiers des praticiens sont abonnés à Doctolib et d'autres tiers, non. Alors comment est-ce que les praticiens non inscrits sont-ils gérés par la plateforme? Et c'est simple, il y a un algorithme du Doctolib qui affiche une priorité aux médecins abonnés et ceux qui viennent après et apparaissent en fin de liste, eh bien, de manière assez aléatoire, sont à ce moment-là dans la ligne droite, ce qui permet de pouvoir, comment dirais-je, tout de suite avoir aussi affaire à eux. Alors pour ces professionnels, l'entreprise fait alors office d'annuaire, répertoriant donc les différentes informations, leur nom, leur adresse, etc., etc. Et c'est, en gros, ça sert comme annuaire pour ceux qui ne sont pas inscrits à Doctolib. Mais ils apparaissent quand même. Hein. Mmh. Donc c'est quand même intéressant. Et donc là, par contre, le patient a la possibilité de choisir entre ceux qui sont répertoriés et ceux qui ne sont pas répertoriés. Et alors, là-dessus aussi, il y a quelquefois, comment dirais-je, des filtres. Et le filtre qu'on retrouve souvent sur Doctolib, parce qu'ils sont assaillis de demandes. Quel est, d'après vous, le filtre pour le patient qui demande à avoir rendez-vous avec tel ou tel médecin et ce médecin apparaît? Est-ce qu'il y a un filtre, d'après vous, d'après toi, Serge?
2: Je ne sais pas, je ne peux pas.
1: Eh bien, ces nouveaux patients ou patients déjà avec le praticien. Et souvent, puisque là, ça déborde, entre guillemets, les demandes, bah, c'est vrai que la France est vieillissante, on a affaire plus facilement qu'avant à la médecine. Eh bien, quelquefois, on sélectionne un médecin, on coche dessus, et on vous pose la question, est-ce que vous êtes déjà patient ou est-ce que c'est un premier rendez-vous? Et après, si vous mettez premier rendez-vous, à ce moment-là, est affiché, eh bien, le médecin ne prend pas de nouveaux patients parce que, comment dirais-je, ça lui pose de problèmes. C'est un critère, un filtre qui apparaît de plus en plus. Autre question qu'on peut se poser, est-ce que dans Doctolib, toutes les non-spécialisées, spécialités comme la sophrologie, par exemple, apparaissent? Alors, en 2022, Doctolib a fait la chasse aux médecines alternatives qui étaient exercées par des non-médecins. C'est important parce que quand on dit « je vais avoir affaire à Doctolib », donc avec des médecins reconnus, diplômés et autres, à un certain moment donné, jusqu'en 2022, des non-médecins, mais qui avaient une spécialité type naturopathe, par exemple, qui donc n'ont pas de diplôme médical, à ce moment-là, pouvaient faire apparaître, proposer leur service. Eh bien, à ce moment-là, les soignants non enregistrés par l'ordre professionnel ou une agence régionale, qui n'étaient donc pas médecins, n'ont pas pu, comment dirais-je, avoir la possibilité de proposer leur service. Par exemple, ça a été pour les ostéopathes. Alors, certains ne jurent que par les ostéopathes, et je ne me permettrai pas de par mes compétences, dire c'est bien, c'est mal. Mais les ostéopathes sont en concurrence avec les kinés et quelquefois, et c'est une spécialité qui n'est pas tout à fait reconnue. Donc, à ce moment-là, on ne pouvait pas demander un rendez-vous avec un ostéopathe. Donc, inquiétude. Et on va adoucir notre inquiétude à travers une musique qu'on va entendre avec beaucoup de plaisir, peut-être.
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0: Et oui, donc on disait tout à l'heure qu'il y a des, comment dirais-je, des soins tels que la sophrologie, l'ostéopathie, etc., qui ne sont pas reconnus en tant que médecine. Mais par contre, si c'est un médecin qui a pris l'option de pouvoir l'exercer, à ce moment-là, c'est toujours possible, hein. Donc, c'est un peu compliqué, mais je pense que l'intérêt, c'est que la personne qui soigne est médecin, et à partir de là, comme pour la médecine chinoise, comme je disais tout à l'heure, pour l'ostéopathie ou la sophrologie, ils peuvent s'en servir et l'utiliser pour pouvoir donner des soins. Donc c'est important. Et donc, parce que en réalité, rien ne distingue le chamanisme, par exemple, avec la sophrologie. Ce qui va le distinguer, c'est si c'est utilisé par un médecin ou un non-médecin. Donc c'est quand même important. Et donc le médecin dans les deux cas a le droit de le pratiquer, mais c'est aussi c'est fondé par la déontologie et que d'ailleurs que reconnaissent les différents ordres professionnels. Par exemple, l'ordre des sages-femmes reconnaît les diplômes universitaires de la sophrologie et donc peut exercer la sophrologie, mais parce qu'elles sont reconnue, elle, comme sage-femme. Donc, c'est quand même important. Et l'homéopathie, c'est pareil. Dès l'instant où vous êtes homéopathe, mais médecin, vous pouvez l'utiliser. Si vous n'êtes pas médecin, à ce moment-là, vous n'êtes pas reconnu comme pouvant le faire. Alors, autre question qui se pose pour Doctolib, c'est comment les données santé sont-elles gérées par Doctolib? Parce que le problème aussi, c'est que c'est privé, hein, Doctolib. Donc, qu'est-ce qu'ils peuvent faire comment dirais, de nos caractéristiques, de nos données personnelles, parce qu'on sait très bien que certaines applications utilisent les données personnelles des individus et à ce moment-là peuvent en faire commerce, voire TikTok et autres. Alors, Doctolib, il héberge les données chez AWS, c'est un serveur d'Amazon, ce qui peut susciter donc des inquiétudes sur la confidentialité et la sécurité. Alors, première chose à savoir, ces serveurs sont situés en France et en Allemagne et pas aux États-Unis, et certifiés hébergeurs de données de santé, soit le plus haut standard de sécurité. Par ailleurs, les données des utilisateurs sont protégées par des techniques de chiffrement les plus avancées. Donc, à ce moment-là, on peut se dire quand même qu'avec Doctolib, eh bien, nos informations personnelles de la santé sont quand même stockées et sauvegardées et protégées. Et vous avez d'ailleurs plusieurs types de ce qu'on peut faire. Alors, pour en finir avec Doctolib, à notre niveau, bien entendu, parce qu'on ne souhaite pas en finir avec Doctolib, puisque c'est quand même un service qui peut être utile dès l'instant où vous cherchez un médecin, il faut savoir aussi que c'est que on sait que dans les rendez-vous médicaux, un certain nombre ne sont pas honorés. Alors, ça, je vous conseille, eh bien, quand vous avez un rendez-vous médical, bah, si vous ne pouvez pas y aller pour des raisons multiples ou autres, vous en informez le praticien ou Doctolib, parce que ça permet à ce moment-là, quelqu'un qui avait rendez-vous beaucoup plus loin dans le temps après vous, bah, tu vas pouvoir utiliser ce rendez-vous, puisqu'il est possible aussi sur Doctolib de cliquer sur un espace qui dit en gros, si vous voulez avancer votre rendez-vous, parce qu'un va être libéré, cliquez dessus. Donc, ça veut dire que c'est enregistré et vous pouvez être contacté. Et ça, c'est quand même bien.
1: À propos de ça, d'ailleurs, à un moment donné, là, je ne sais pas si on en parle encore, le gouvernement voulait imposer ce qu'ils appellent la taxe lapin.
0: Tout à fait.
1: Hein? Je ne sais pas où ça en est, si ça va
0: Alors,
1: être fait.
0: Pour l'instant, la taxe lapin n'est pas appliquée parce que, faute de gouvernement, d'ailleurs, les gouvernements
1: Ah oui, c'est vrai qu'il
0: viennent et passent et
1: faut avoir un
0: repassent.
1: gouvernement.
0: Faut-il encore un gouvernement?
1: C'est pas le cas en ce moment.
0: C'est pas le cas en ce moment parce qu'il y a un gouvernement démissionnaire avec quand même. Là, je crois que c'est le plus court gouvernement, je crois que de la France, parce que je crois qu'il a tenu moins de 24 heures. Donc, c'est quand même problématique. Hein. Mais bon, on n'est pas là. On est là pour la consommation, quoique c'est de la consommation, là, on pourrait le dire.
1: Ceci ne nous regarde pas, Thierry, comme diraient
0: Ah,
1: certains.
0: ça nous regarde parce que c'est quand même
1: Oui,
0: notre quotidien qui peut être quand même marqué
1: Oui.
0: par une situation un peu difficile. Mais pour revenir à notre émission, je rappelle alors une chose importante, c'est que annuler vos rendez-vous, parce que quelquefois, certains médecins garde en mémoire le fait que vous avez pris rendez-vous et que vous ne l'avez pas annulé et que vous n'êtes pas venu. Et à ce moment-là, eh bien, il vous prendra plus. Donc, c'est vrai que ça serait connage. Puis en plus, bon, en dehors de ça, je pense que c'est la moindre des civilités.
1: Oui, bien sûr.
0: Hein, quand on prend un rendez-vous médical, qu'on ne peut pas honorer parce qu'il y a plein de choses de la vie qui peuvent faire ou conduire à cela.
1: Il suffit de se signaler, de dire qu'on ne peut pas venir. Enfin,
0: d'autant plus que sur Doctolib, vous avez la possibilité de cliquer.
1: Oui, c'est ce que tu
0: disais. De cliquer en disant rendez-vous annulé.
1: Exactement.
2: Ce qui est très étrange, c'est quand tu le fais, et c'est très bien, tu appelles et puis les gens te remercient en disant merci de l'avoir fait.
0: Exactement.
2: Ça prouve que c'est vraiment exceptionnel.
0: En élargissant d'ailleurs ce facteur, c'est aussi vrai pour les restaurateurs.
1: Hein.
0: On téléphone pour retenir une table de 4, 5, 6 personnes. Et il fallait, parce que c'est très couru et hop, et vous ne me prévenez pas que vous ne pouvez pas venir. Et donc le restaurateur, alors lui, il a le moyen de pouvoir, s'il est vraiment plein, de pouvoir, avec une table libérée, de la proposer à autrui. Enfin, bon sang, surtout qu'avec le téléphone qu'on a, on peut passer autant d'appels qu'on veut, c'est dans le forfait. Ça encourage un minimum, comment dirais-je, de civilité. Et quelquefois, notre société en manque. Voilà. Et donc, tout se paye. Et comme ça se paye, et que Serge, qui a un don d'ambiguïté exceptionnel, nous a passé monnaie.
1: Non, c'est pas Serge, c'est Eric.
0: Eric. Voilà. Je voulais savoir si Serge écoutait et on me fait signe que je devrais arrêter de boire. Eh bien, non, monsieur. Justement, c'est peut-être pour ça. Les auditeurs savent qu'il y a un clin d'œil à chaque fois quand Serge et Eric sont présents.
1: Retombe sur tes pattes comme le chat.
0: Je suis assis. Ouais. Donc ça va aller. Et donc, Eric nous avait passé monnaie. Et donc, nous allons parler avec notre ami Serge de la crypto-monnaie. Hein? Alors, la crypto-monnaie, qu'est-ce que c'est, Serge, la crypto-monnaie?
1: C'est une bonne question, Patrick.
0: Je vous remercie de l'avoir posée.
1: C'est une monnaie fictive, virtuelle?
0: Oui, virtuelle, exactement, virtuelle. Il n'y a pas de billets, il n'y a pas de... vous avez acheté à telle époque des bitcoins, B-I-T-C-O-I-N, des bitcoins, entre autres, et à partir de là... Eh bien, ça représentait une certaine somme, mais c'est purement virtuel. Alors, pourquoi est-ce que cette crypto-monnaie est apparue? C'était parce que ça permettait de ne pas être obligé de passer par les banques et de ne pas payer des frais bancaires tels qu'ils existaient. Alors, c'était dans les années,
1: 2009.
0: 2009, c'est
1: exactement. C'est ça, 2009. Juste avant 2010,
0: Fait. Et ça n'avait pas une grande succès parce que je me rappelle qu'à l'époque, je siégeais au CCSF, Comité consultatif du secteur financier de la Banque de France. Et forcément, les banquiers étaient énormément représentés et ça avait tiré à boulet rouge contre les crypto-monnaies parce que c'était une monnaie.
1: Bon, on ne savait pas ce que c'était. Enfin, le début. Voilà.
0: Et même maintenant.
1: Mais je peux te donner un petit détail. En 2009, un bitcoin, est-ce que tu sais combien ça valait en dollars?
0: En dollars, rien.
1: 0,001 dollars.
0: Et maintenant?
1: En 2025, ça vaut un bitcoin 145 000 dollars, environ 124 000 euros.
0: Moi, j'en étais au 22 mai 2025, à 99 152 euros. Donc, vous voyez, c'est fabuleux. Alors, le problème, c'est comment l'utiliser, parce que il faut les revendre. Donc, il faut trouver acheteur. Mais c'est vrai que qui a mis à l'époque 10 euros dans cette période, 2009, c'est vrai que se retrouve pratiquement...
2: Il y a la fameuse histoire du pizzaïolo. Vous ne la connaissez pas, celle-là?
0: Ça va être un plaisir qu'on va écouter Eric.
2: Des livreurs de pizza, qui viennent et puis qui vient livrer une pizza chez un monsieur. Et puis le monsieur qui était en face, en pourboire, lui donne des bitcoins. Il lui a donné 5 ou 6 bitcoins. Voilà. Et là, il est maintenant millionnaire.
0: Parce que 10 bitcoins, c'est pratiquement 900, pratiquement 1 million.
1: Mais oui.
0: Ça dépend de comment on le gère, etc. Mais d'où vient la source, mais c'est fabuleux. Est-ce qu'on peut revenir en arrière?
1: Tu veux revenir sur Doctolib?
0: Non, mais 1000 euros, je crois que j'ai un placement 1000 euros, peut-être en Bitcoin en 2009. Là, ça va, on peut arrêter de travailler.
1: Hein. Ah bah là, largement, hein, oui, t'es plusieurs fois millionnaire.
0: Bien sûr. Alors, ce qu'il faut savoir aussi, c'est que le Bitcoin n'est pas une monnaie, c'est une monnaie fictive, virtuelle, mais certains commencent à l'imaginer pouvant être utilisée dans la vie courante. Alors, le maire de, je ne donnerai pas son nom parce que pas de publicité, mais le maire de Cannes, justement, il a annoncé vouloir inciter et à former les commerçants à l'intégration des crypto-monnaies dans le paiement. Donc, dès l'instant, mais vous rappelez aussi, à une certaine époque, il était question d'avoir des monnaies régionales.
1: Hein? Oui. Et ça s'est fait dans quelques...
0: À Bayonne, le Pays Basque. Je crois qu'ils ont essayé d'avoir une monnaie locale, une monnaie basque. Je ne suis pas sûr que ça a mordu beaucoup. Je ne dirais rien. Mais en tout cas, le maire de Cannes va essayer de former les commerçants pour pouvoir être payé en Bitcoin. Donc, comme tu l'as dit, ça a été créé en 2009. Et par exemple, certains grands magasins, que je citerai parce qu'ils ne sont pas tellement nombreux, le Printemps, ou des petits commerces donc, dans la Galerie des Arts, proposent déjà de payer en crypto-monnaie, en cryptos, comme on dit. Ce qui fait que, d'ailleurs, ce qu'on appelle les crypto-actifs, c'est-à-dire c'est des monnaies virtuelles qui, ont été créées en 2009, on l'a déjà dit. Et il y avait seulement, que 21 millions de jetons qui circulaient à l'époque. Alors, bien sûr, ça a quand même pas mal évolué. Et puis d'autres monnaies sont apparues, c'est Litecoin, Ethereum, le Solana, le Tether. Et donc aujourd'hui, il existe à peu près un millier de types de crypto-monnaies sur le marché. Donc le départ, pourquoi c'était ? Il voulait se dire un système hors circuit, une monnaie numérique hors système, indépendant des États, indépendant des banques, et pouvoir justement être sur le public, le grand public, et essayer de pouvoir décentraliser et enregistrer toutes les transactions qui pouvaient être effectuées donc en dehors, comment dire, des sites officiels. Donc, ça s'appuie donc sur un... Alors, comment ça se fait ? C'est un blockchain qui s'appuie sur un système de chiffrage et qui est très, très complexe et qui fait que la possibilité de falsifier, par contre, ce complexe, cette monnaie, est pratiquement nulle, contrairement d'ailleurs aux monnaies traditionnelles qui, elles, peuvent être, tout à fait utilisées pour pouvoir... d'être falsifié.
1: J'ai retrouvé la petite histoire d'Eric là, mais oui. c'est pire que ça, parce qu'en fait à l'époque,
0: t'entends Eric, hein, il y a pire. Hein.
1: Les deux pizzas, il y en avait pour 41 $. Oui. Et le monsieur là, donc à cette époque-là, le Bitcoin, c'est ce que je disais tout à l'heure, valait 0,001, ça valait rien quoi. Oui. Il a donné 10 000 Bitcoins au livreur de pizza pour payer ses pizzas. Ah. Aujourd'hui, il est milliardaire.
0: Oui.
1: Milliardaire.
0: Mais mea culpa, quand je siégeais là à l'organisme consultatif, j'avais été très critique sur les bitcoins. Parce que je pensais que c'était une question de remise en question d'un petit peu du fonctionnement, etc. Et on m'avait proposé d'en prendre.
1: T'étais critique comme nos arrière-grands-parents étaient critiques quand il a fallu commencer à mettre de l'argent à la banque et du papier. Oui. Quoi. Voilà.
0: Et les sortir du bas de laine ou de prendre des emprunts russes.
1: Oui, non, ou les mettre à la banque en se disant mais quand est-ce que je peux les récupérer et comment quoi. L'évolution des générations.
0: Eh bien, je pleure encore tous les soirs sur les bitcoins que j'aurais pu acheter. Enfin bon, bref. Alors, l'avantage aussi du bitcoin, c'est quand même que en cas d'achat ou de revente, une prise de valeur qui se situe entre 1 et 3%. Donc, c'est relativement faible, hein, parce que dès l'instant où on achète des assurances vie ou autre, quelquefois, c'est pas 1 à 3% qu'on prend sur le dépôt, mais ça peut aller jusqu'à 5 ou voire 10 %.
1: Tout à fait.
0: Donc là, c'est vraiment incitatif. Et donc, et à partir de là, bah, c'est pareil pour la revente, etc. Le problème, est-ce que c'est intéressant d'en acheter pour investir ? Alors, c'est une question qu'on peut se poser.
1: Je crois que là, il faut être quand même un peu initié ou alors avoir quelqu'un qui conseille bien. Parce que moi, je suis un peu perdu là sur ce truc-là.
0: Alors, ce qu'il faut savoir, c'est déjà un placement. C'est un placement.
1: Oui, c'est pour ça que c'est un placement à long terme.
0: Voilà.
1: Voilà, il ne faut pas compter dessus tout de suite. Quoi.
0: C'est un placement comme à long terme. Et donc, ouais, ça fluctue. Et alors, fluctue. Je mets en garde tout de suite les auditeurs. C'est que vous pouvez être milliardaire et puis 15 jours après, rien. Et
1: oui.
0: Plus rien.
1: Oui.
0: Plus rien. Parce que le bitcoin que vous avez acheté ou la monnaie que vous avez acheté en crypto-monnaie, d'un coup, paf, il a eu un accident, ça vaut plus rien.
1: C'est pour ça que tu ne peux pas me payer mon loyer, d'ailleurs.
0: Exactement. Hein, voilà. Mais il insiste beaucoup sur son loyer. Bon, non, il faut que je comprenne là. Non, mais il faut savoir qu'en 10 ans, le bitcoin a augmenté en valeur de 25 000%.
1: Oui, oui.
0: C'est énorme. Mais encore une fois, j'insiste lourdement là-dessus, c'est que vous pouvez être milliardaire, comme tu l'as dit, si on avait acheté par le pizzaiolo tant de bitcoin et maintenant, il est milliardaire, sauf qu'à un moment donné, tout peut s'écrouler. Alors que les placements en banque, il y a quand même des mécanismes qui fait qu'on peut très bien venir en aide avec une banque qui s'effondre ou pas. Et puis, alors là aussi, attention, il y a plein d'escroqueries. C'est, comme je disais tout à l'heure, c'est aussi la valeur, mais c'est aussi le nombre de courriers reçus qui profitent. Alors,
1: Comme tu l'as dit,
0: comme c'est quelque chose de très particulier, les gens ne s'y connaissent pas et ils ne vont voir une seule chose et qu'ils peuvent vérifier d'ailleurs en plus, vous avez un bitcoin qui vaut tant et maintenant il vaudrait tant. Donc c'est quand même alléchant. Mais le problème, c'est qu'on gomme tout ce qui est la possibilité de pouvoir avoir en fin de course une somme importante. Donc attention aussi, et j'en finirai presque par là, attention aux fausses plateformes de vente en crypto-monnaie, attention aux faux conseillers financiers et la panoplie à travers les bitcoins ou les crypto-monnaies, puisque c'est juste une forme de bitcoin, puis il peut y en avoir d'autres, l'escroquerie mais est vaste et multiple et repose sur la crédibilité.
1: Tout à fait.
0: Les gens sont crédules.
1: Ne savent pas.
0: Mmh. Et donc, ils ne peuvent voir que quoi ? Ben, simplement, combien ils peuvent gagner. Voilà. Ben, écoutez, si vous avez des doutes, allez sur Internet, sur des plateformes sérieuses et voyez un petit peu ce qui se fait, mais ne plongez pas. Voilà. Donc, c'est quand même... 71% des investisseurs en crypto-actifs détiennent du bitcoin, donc c'est la monnaie la plus célèbre, c'est la devise la plus prisée des Français en 2025, il y en a d'autres aussi. Et vous avez alors à ce moment-là aussi, en attendant le fonctionnement des paiements, se fait d'une manière un petit peu élitiste, et ça peut être aussi plus, entre guillemets, pas donné forcément à tout le monde, mais vous pouvez aussi avoir des facilités pour envoyer de l'argent à certaines personnes. Et donc, comme c'est moins coûteux, bah, ça nous donne une possibilité, comment dirais-je, de se dire « Ah, après tout, le bitcoin ». Donc, une leçon à retirer, ça peut être intéressant, ça peut être une catastrophe. Vous pouvez être sollicité par un commercial escroc qui vous fait briller, entre guillemets, des possibilités. Et cette possibilité bah, peut, à ce moment-là, faire en sorte que toutes vos économies y passent et que tout d'un coup, ce que vous aviez en milliers d'euros s'effondre et revienne. À zéro. Je ne vous le souhaite pas et je vous souhaite beaucoup de plaisir. Merci à Serge, merci à Eric, c'était à nouveau un plaisir.
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Bonjour les amis, c'est Côte Sud FM 90.3 et côtesudfm.fr. C'est lundi, c'est la reprise. Et oui, nous n'étions pas là dimanche, on était là samedi, mais pas dimanche, lundi 4 mai. Et oui, on est passé au mois de mai également. Et c'est la Saint-Sylvain aujourd'hui, donc des Sylvains vous en connaissez sûrement. Donc on va leur dédier cette journée Côte-Sud FM. Et n'oubliez pas, si vous en connaissez, téléphonez-leur, allez les voir, allez boire un café, un apéro, manger avec eux à midi, le soir, passer un moment avec eux. C'est toujours sympa, le jour de sa fête, d'avoir des gens qui viennent nous

0: Voir. Alors aujourd'hui, c'est une journée mondiale. Vous savez, c'est une tradition de vous annoncer les journées mondiales dans cette matinale. Alors, qui va concerner un petit peu notre ami Rico Lastico, ici présent. Merci Rico d'être à la technique ce matin.
1: Ami du jour, bonjour.
0: C'est la journée mondiale Star Wars.
2: Ouais.
0: Et oui, c'est la journée mondiale Star Wars. Alors, pour tout vous expliquer, parce que je vois que nos invités ouvrent des grands yeux, c'est que Eric s'occupe des émissions cinéma sur Côte FM. Donc voilà, c'est Monsieur Cinéma. Donc c'est un petit peu quand même aussi sa journée mondiale à lui. Et c'est une star, lui.
3: Il ne le savait même pas, tu
0: parles. Ouais, mais c'est une star.
1: Non, mais moi, je suis trekkiste.
0: C'est la journée. Alors. Ça, je ne sais pas qui ça va concerner. Peut-être nous tous, les garçons, peut-être les filles aussi. Mais parce qu'on a tous rêvé, quand on était petits, de devenir des pompiers. Donc, c'est la journée internationale des pompiers également. Ah. Et alors, par contre, là, il y en a une troisième. C'est moins rigolo, donc je ne me ferai pas d'humour dessus. C'est la journée internationale des mères endeuillées. Voilà. Il existe une journée internationale pour les mamans qui ont perdu soit leur conjoint, soit leurs enfants ou autre chose. Voilà. Merci. Bonjour Serge.
3: Et bonjour Bernie. Et
0: bonjour
3: à les auditeurs et puis bonjour à nos invités.
0: Bonjour Claude.
4: Eh oui, bonjour à tous.
0: Si tu te réveilles,
4: on est là. Non, j'écoute. Oh là, moi je suis très attentif.
0: Bonjour Blandine derrière ses ordinateurs à son bureau qui nous fait signe. Alors aujourd'hui, météo fenêtre du studio, c'est pas brillant. C'est un petit peu grisonné, ça va être un petit peu pluvieux, c'est pas la folie des grandeurs. Ou des grands jours plutôt, mais vous pouvez quand même aller vous balader, parce qu'on peut quand même se balader au milieu des escargots, des grenouilles et tout ça, ou vous balader en front de mer, même s'il pleuviote un petit peu, donc prenez l'air, oxygénez-vous. Je regarde aussi les marées, l'heure des marées, parce que si vous allez faire du surf du bateau ou vous promener, c'est quand même important. Aujourd'hui, sur un coefficient de 76, ça redescend, elle était haute à 6h52 ce matin. Elle sera haute à 19h06 et elle sera basse à 12h46. Donc ce matin, elle descend. Nos invités du jour, le Country Lover Band avec Anne Serrano, Jackson Monge et Stephen Martins en direct live qui vont être en
3: qui nous viennent directement des États-Unis.
0: Qui sont arrivés ce matin. On a été les chercher à l'aéroport de Biarritz.
3: Exactement. Vous allez les reconnaître à l'accent d'ailleurs. Vous allez voir, c'est pas facile à comprendre.
0: Donc vous aurez compris, on va parler un petit peu de country, peut-être un petit peu de love. Et aussi de formation, le Country Lover Band. Bonjour les amis.
5: Bonjour.
6: Et bonjour.
7: Salut.
0: Il faut se rapprocher du micro. Voilà, pour qu'on t'entende, mon cher Jackson.
6: All right.
0: Alors Jackson, lui qui est harmoniciste, entre autres.
6: Oui, entre autres.
0: Stéphane Martins qui est guitariste.
8: Je suis guitariste et éleveur de buffles dans le Kentucky aussi.
0: Oh, yes. J'espère que tu nous as amené quelques hamburgers.
8: Ça peut se faire, ouais.
0: Et Han, alors Han, ça fait un petit moment qu'elle est dans la région parce qu'elle s'est installée après une enfance un petit peu difficile aux États-Unis, on the road again. Elle a connu beaucoup de galères et elle est venue s'installer en France. Ça va, Han?
5: Je suis ravie d'être ici avec vous dans cette compagnie.
8: Il faut savoir qu'on l'appelle Lulu, hein, Lulu Carabine.
5: Moi, c'est Lulu Carabine. Lulu
0: Carabine, je note ça.
5: Nom de scène.
0: Lulu Carabine.
1: Championne du monde de rodéo, d'après ce que j'ai lu.
5: En référence au Dalton et à Lucky Luke, surtout.
3: Anne, qu'on connaît bien dans la région, d'ailleurs.
0: Oui, parce qu'elle est installée, comme je l'expliquais.
5: Insenios.
3: Elle chante souvent, elle a même un duo avec Mathieu Guinaud.
0: Ballades.
3: Voilà, qui s'appelle Duo Ballade, et qui vient de temps en temps chanter au circus, qui a chanté hier soir d'ailleurs, à la jam.
5: Avec Tchétchikou.
0: Mais elle sait tout faire, hein. Elle participe à des concerts de jazz, elle participe à concerts de nightlife, des concerts de country.
3: Elle est venue à Jazz Partner, c'était la chanteuse du tribute à Max Roach.
0: Elle sait tout faire. Il y a Claude, je suis sûr que tu connais ce duo Ballade.
1: Oui, Oui, d'abord, je connais Anne parce que quand Anne est quelque part, le rayonnement de son sourire fait que ça éclaire toute la scène. Mais je connais aussi Mathieu Guinaud, qui est un guitariste d'exception, que j'ai connu il y a très très longtemps accompagnant Tom Frager, dans les débuts de Tom Frager. Et puis ensuite, comme bon prof de guitare, c'est vraiment quelqu'un pour lequel j'ai un respect extraordinaire. On peut rencontrer Mathieu Guinaud, quand on n'aime pas la musique, sur la plage, avec son chien. Il se promène alors, avec son chien en laisse.
0: Si j'ai bien compris, Claude, pour qu'on ait quelque chose à tes yeux, il faut qu'on soit absolument guitariste. Donc nous, c'est mort. Ouais, avec Serge, c'est mort.
1: J'avoue que Jackson est bien tombé, parce que s'il y a bien un instrument que j'ai de prédilection également, c'est l'harmonica. J'avoue que j'ai connu, et Jackson n'était pas né, les frères Esner, qui ont bercé mon enfance.
2: J'étais né il y a très longtemps.
0: Oui, mais il les voyait aux États-Unis.
1: Mais tu vivais aux États-Unis, et je ne suis pas sûr que les frères Esner allaient aux États-Unis. Mais non, c'est un tellement bel instrument qui, et tu le sais, nous a été ici révélé par notre ami Nico Wentoussin de la Benne, qui a tout fait pour que cet instrument soit bien, bien, bien connu. Et le blues sans harmonica, c'est pas du blues.
2: Tout à fait. C'est pour ça que Anne m'a fait venir
1: dans son groupe
2: pour créer ce petit groupe de
0: super
2: country.
0: Et super. Mais justement, comment vous êtes rencontrés et qui a eu cette idée
1: folle d'inventer l'école?
5: On parlait de Mathieu Guinaud, mais Stéphane connaît Mathieu, c'est un copain. Mm-hmm. Tu peux peut-être te présenter, Steph, mais c'est vrai que les liens sont rapidement faits, surtout dans le milieu de la guitare. Et quand on habite dans le sud-ouest, voilà, Stéphane, il vient de Bayonne, mais... peut-être que tu peux un petit peu parler de ton parcours aussi et dire... Nous, on s'est rencontrés avec Stéphane par le groupe Take the Ska Train, puisqu'on est ensemble dans ce groupe, qui est un groupe de ska, où Stéphane est contrebassiste à mes côtés, avec plein d'autres musiciens géniaux aussi. Et puis voilà, on a sympathisé tous les deux. Et puis on s'est dit, qu'est-ce qu'on ferait pas tous les deux pour continuer à jouer en dehors de ce groupe-là où on est très nombreux, en duo. Et puis on a réfléchi à des inspirations. Bon, lui, il a aussi un trio et duo jazz. Bon, t'as plusieurs formations, Steph.
0: Comment il s'appelle ton trio de jazz?
8: Bah, j'ai plein de formations. Moi, je fais le métier. Donc, Swing 64.
0: Ah, mais oui, voilà. Mais oui, avec donc, notre ami Django.
8: Ouais, enfin, lui, c'est pas mon ami, mais oui, c'est moi qui ai monté Swing 64 il y a 15 ans.
0: Ouais.
8: Et puis, d'autres formations, ben, on essaie de on court le cachet, quoi.
0: Mmh. Oui, t'es intermittent de spectacle.
8: Ah oui, oui.
0: T'es professionnel.
8: Très longtemps, ouais. Et puis, donc voilà. Non, je pense qu'avec Anne, pour revenir là-dessus, c'est que c'est surtout une histoire de... Ça a super bien matché entre nous et on s'entend bien. Et de bosser avec elle, c'est un vrai plaisir. On est très énergiques tous les deux et c'est comme une frangine maintenant, donc c'est super agréable de bosser avec elle. Et donc on a trouvé ce projet, ça nous a fait marrer au départ, et puis après on a pris ça très au sérieux, puis on a vraiment bossé, encore une fois, on n'a pas fait semblant.
0: Oui, mais justement.
5: Ouais, et puis le choix de la country, c'était pour nous quelque chose qui est arrivé d'une manière assez évidente. Je lui ai dit, mais est-ce qu'on reprendrait pas ces morceaux qui sont juste extraordinaires? Moi, je suis de cette génération où j'ai grandi avec Willie Nelson, Emmylou Harris, et il me dit, mais moi j'ai vécu aux États-Unis, c'est un truc qui me fait vraiment kiffer pareil. Et je lui ai dit, mais il n'y a pas trop de country dans le coin en plus, il y a beaucoup de folk, il y a beaucoup de jazz, et on voulait vraiment proposer un spectacle, quelque chose de différent, pour pouvoir justement être complémentaires, en fait, puisqu'on est tous à faire des propositions musicales qui sont variées. Nous, à côté, donc, on a notre jazz, le ska, et là, c'est devenu vraiment un kiff, parce qu'on s'est rendu compte que cette musique, elle est déjà... En paraissant simple, elle n'est pas si simple que ça. Moi, ça m'a donné une nouvelle opportunité de chant. Parce que quand on chante du jazz, on ne chante pas de la country, en fait. Ça n'a rien à voir au niveau de la diction, au niveau de la position des notes. Le jazz, ce sont des notes longues. Ce sont des mélodies qui peuvent être étirées. Vous voyez, la country, ça peut être terriblement dynamique. Donc au niveau du phrasé, on n'est pas du tout dans la même manière d'aborder le chant, et j'ai adoré travailler ça. Et puis après, ben, pour l'évidence, je me suis dit, il faut qu'on ait un harmoniciste, et j'ai démarré ma vie musicale ici à Seignos avec Jackson. ce qui est quand même la boucle est bouclée, parce qu'on était voisins, et on s'est rencontrés dans notre quartier.
6: En 2008.
5: Et on est allés au circus ensemble. Il m'amenait dans sa petite bagnole, tous les deux, Toto Lolo, le dimanche soir, ou le vendredi soir, et on allait faire la jam. Et là, je me suis dit, mais s'il y a un harmoniciste que je veux avec moi, c'est mon pote Jackson. Donc, je lui ai proposé, et Jackson, il est juste cool parce qu'il dit oui.
1: Tel que je vois l'œil lubrique de Jackson, il t'a fait le coup de la panne ou pas le temps
5: Il m'a jamais fait le coup de la panne. Et,
1: bon, enfin, Jackson.
5: Et d'ailleurs, Minouche, je sais.
1: Franchement, Jackson, non, là, non.
6: Quand je pars en voiture, je vérifie le plein
1: d'essence. La pression des pneus.
6: Et si j'ai un harmonica dans la poche, bah surtout oui, que je ne l'ai pas clair. Oublié.
0: Mais t'es le numéro 6 alors.
6: Alors, en fait.
0: Jackson, t'es le numéro 6.
6: En fait, Anne.
1: C'est du matin, ça.
6: Anne m'a invité à faire partie du groupe que je trouve très sympathique. On s'entend très bien d'ailleurs. Mmh. Et mon arrivée à Seignos en 2008 m'a permis aussi de découvrir des musiciens qui à chaque fois, c'est une nouvelle aventure parce que c'est une aventure humaine. On commence à comprendre les gens, à savoir ce qu'ils font au niveau musical. Moi-même, je ne suis pas musicien, ni de métier, ni de formation musicale. J'ai appris la musique...
0: À l'oreille.
6: À l'oreille, avec des amis, avec mes frères aussi, et avec surtout un grand amour de toute la musique, qu'elle soit variété, classique, blues, country, rock... J'ai eu un mélange complet de toute la musique,
0: attention.
6: De jazz aussi, j'avais oublié. Donc ça m'a permis aussi de me mélanger à différents groupes, différentes sortes de musique, où je me suis adapté assez facilement, compte tenu, je dirais, d'une certaine facilité de jouer de l'harmonica, mais à ma façon. J'ai connu beaucoup d'harmonicistes. J'ai joué avec Nico Wayne. J'ai joué aussi avec des très grands harmonicistes qui ont disparu malheureusement maintenant. Mais dans tous les cas, lesquels? J'ai joué avec Larry Adler à sa venue.
0: Ouais, ouais.
6: J'ai joué avec Albert Reisner en 1958.
1: Ouais, t'étais bébé, hein? T'étais bébé quand
6: non,
1: même.
6: Non, j'étais tout, j'étais petit.
0: Il était comme Stevie Wonder.
6: Ça m'a permis aussi de découvrir ces harmonicistes exceptionnels. Et j'ai effectivement une bibliothèque, une discothèque, je dirais, de musiciens de jazz, de rock, de blues et autres, et beaucoup d'harmonicistes.
1: Jackson, pardon, Bernie. Jackson, si tu les as connus, peux-tu me dire ce qu'était cet instrument, cet harmonica incroyable qu'avait l'un des deux Esner, avec trois...
6: Alors,
1: il était tellement gros, oui. C'était, on parlait de hamburger tout à l'heure, effectivement, il était du volume d'un hamburger.
6: Alors, c'est des gros harmonicas diatoniques, mais aussi, je pense que c'était l'harmonica de basse.
1: D'accord.
6: Donc, il faut savoir qu'ils étaient sponsorisés par Honor.
1: Bien sûr.
6: Donc, il y avait des harmonicas qui étaient un peu spécialement
1: fabriqués
6: pour eux ouais. Avec des tonalités bien particulières qu'on n'a pas. Moi-même, j'ai une petite panoplie de tout. Non, alors, mais
0: c'est pas radiophonique, mais il a une petite valise.
6: Non, mais
0: avec
6: une panoplie d'harmonica, dix trous de blues et de rock. Il faut toutes les tonalités pour pouvoir jouer avec ces musiciens-là. Aussi bien avec la chanteuse qui a aussi sa tonalité et différentes tonalités suivant les morceaux. Le guitariste a aussi ses tonalités perso de ses morceaux. Donc l'harmoniciste, lui, il arrive, il faut qu'il s'adapte à ses instruments, à la voix. Donc obligatoirement, il lui faut différents harmonica et différentes tonalités. Moi, je ne suis pas marié avec une marque bien précise. J'ai choisi des harmonicas de différentes marques qui m'appartiennent au point de vue son et la façon de jouer. Chaque harmoniciste a une façon personnelle de jouer.
0: Ça veut dire que dans un morceau de musique, par exemple, tu peux changer d'harmonica pendant le morceau.
6: Absolument.
0: Hein, suivant la tonalité de la guitare ou de la chanteuse.
6: Ce que faisait facilement Jean-Jacques Milteau.
0: D'accord. Jean-Jacques Milteau.
6: Voilà, ou Lee Oscar ou autre. Bon, c'est des harmonicistes qui sont exceptionnels, mais c'est leur métier, quoi. Dans tous les cas, moi, c'était pas du tout mon métier, mais je me suis.
0: Justement, alors, qu'est-ce que tu faisais comme métier ?
6: comme métier. Alors, disons que principalement, j'étais dans le BTP,
0: ouais,
6: dans le bâtiment et la construction de maisons individuelles à la fin.
0: D'accord.
6: Donc, ça a été mon métier professionnel.
0: Ok, ok.
6: Voilà, et au niveau professionnel. Mais entre-temps, tous les week-ends ou comme ça, quand je pouvais trouver un musicien, eh bien, ça me permettait de m'évader aussi et d'avoir des loisirs musicaux.
0: Oui, j'imagine.
6: En plus de la famille, bien sûr.
1: L'avantage avec
6: famille d'abord, musique qu'après.
1: L'avantage avec cet instrument, c'est que tu peux le déplacer facilement.
6: Très facilement.
1: Tu n'avais pas choisi la harpe. Hein.
6: Non, non, ni la contrebasse non plus.
1: Ni la contrebasse.
3: Quoique maintenant, il y a des contrebasses qui se démontent, qui sont toutes légères, qui, oui, qui se plient, qui sont toutes légères, qui sont très, très pratiques.
6: Oui, tout à fait. Oui. Voilà, donc...
0: Et donc, c'était... Alors, mais bon, l'idée, elle est venue... de qui c'est qui s'est réveillé un matin et a dit, tiens...
7: Non, au départ, on s'est vu, donc on s'est dit, qu'est-ce qu'on va faire ensemble, on va chercher un nouveau spectacle dans la région, là. On va essayer de faire un truc qui n'est pas, quoi. Et puis, on est parti sur du folk, mais on s'est dit, ouais, bon, machin, et puis bim, et puis... on est parti au départ sur des idées folk et puis c'est arrivé sur la contrée. Je ne sais plus, Anne, comment on a fait exactement.
5: Je ne sais pas si c'est pas moi qui t'ai dit pourquoi on ne reprendrait pas de la
7: ouais, c'est
0: je, il me semble que c'est ce que tu as un petit peu évoqué
7: oui,
0: tout
7: oui,
0: à l'heure.
7: Oui,
5: c'est ça, non. Pas pour amener le truc à moi. Mais
7: si,
5: je
7: si,
5: crois
7: tout
5: que
7: le temps. De toute façon, elle fait que ça. Elle ramène toi, elle. C'est insupportable.
5: Mais bon, en tous les cas, dans la setlist, en tous les cas, dans la setlist, on a choisi tous les deux des morceaux qui nous plaisaient et on se rend compte, parce que j'ai encore une fois fait le point ce matin sur ma playlist. Ça va de 1861 à 2015 ou 2016 quoi. Et ça c'est génial parce que pour le coup c'est un trésor ce style musical permet d'osciller entre des ballades magnifiques et puis également des morceaux hyper dynamiques comme je disais tout à l'heure repris par des chanteuses parfois et puis après des groupes entiers donc cette idée de duo il peut aussi se transformer en trio et en quartet. Et c'est ça aussi qui nous a plu dans cette formation, c'est qu'on peut venir à deux, à trois, à quatre, et proposer un spectacle qui évolue. Quoi.
3: Oui, mais il faut le dire, parce que s'il faut préparer à manger, c'est pas pareil. Quoi.
5: Oui, non,
7: après, ce que je voudrais rajouter, c'est que dans la country music, tu retrouves du swing... tu retrouves de la pop, tu retrouves du rock.
0: La country, de toute façon, c'est une musique populaire.
7: C'est ça.
0: Qui est née... enfin, elle est quand même venue de musique populaire venant d'Europe. Hein,
7: c'est ça.
0: Parce que c'est arrivé avec, bien sûr, les immigrés. Et donc, elle s'est nourrie de ces musiques du terroir, ici, en Europe centrale, en Europe de l'Ouest.
7: T'as bien travaillé, toi.
0: Et après, non, je n'ai pas travaillé spécialement pour ça, mais je baigne là-dedans.
7: Oh oui, c'est un air cow-boy, toi.
0: Oui, j'ai oublié mon chapeau. Non.
7: D'ailleurs, sur scène, on est habillé cow-boy. Hein. Alors ça, c'est vraiment un truc.
0: Ah ben ça, c'était les questions de tout à l'heure.
7: Ah pardon. Pardon.
0: Non, mais on peut en parler là. Effectivement, vous avez poussé la chose.
7: Ah oui, oui. Ça,
5: ouais, on essaie d'amener une couleur.
7: Un spectacle.
5: Un spectacle. Et donc, moi, je suis arrivée aujourd'hui. J'ai ma petite chemise, mon petit foulard. Je trouve que c'est super, super intéressant de pouvoir aussi donner cette couleur-là à notre voilà, notre groupe, c'est cool.
7: Le spectacle.
5: Et les gens, ils apprécient. Et puis, on se rend compte surtout qu'en France, il y a énormément de gens qui adorent la musique country.
7: Oui.
5: Qu'ils s'inscrivent dans des assos pour aller danser.
7: C'est ça.
5: Ils aiment cette ambiance autour, justement, des lines. Et il y en a partout. Il y en a
7: c'est
5: à festif. La Benne.
0: Et puis, ils reviennent à la musique acoustique, cette dimension humaine de la musique.
7: Tu sais, aux États-Unis, la musique la plus populaire, ce n'est pas le rap, hein, c'est la country music.
0: Ouais.
7: Moi, j'ai vécu aux États-Unis et j'étais surpris. Je pensais que c'était vraiment le rap. Et en fait, non, la musique la plus populaire aux États-Unis, c'est la country music.
0: Parce que c'est la base. C'est les gens dans les Appalaches ou dans
7: c'est
0: les...
7: C'est ça. Hein. Tu vas au Texas, tu vas dans des bars...
0: C'est ce qu'ils jouaient, violon,
7: c'est
0: guitare...
7: C'est exact, banjo.
0: Comme ici, hein, comme ici dans nos campagnes. C'est pour ça que je disais ça
7: tout
0: à l'heure.
7: Non, mais c'est très juste ce que tu dis.
0: C'est
7: juste.
0: Allez,
9: on va... Tous les trois la country?
5: Non.
7: Non, pas du tout. Oh, Jackson un peu, peut-être, non?
6: Pardon?
5: Tu danses, Jackson.
0: Alors, il y a quelqu'un qui est rentré dans ce studio qui a fait partie de l'aventure Côte-Sud FM, il y a de nombreux...
10: Bonjour à tous.
0: Vous allez Bonjour reconnaître sa voix. Mais qui connaît Jackson, ils n'arrêtent pas de se faire des bisous.
6: Oui, non, mais disons que nous sommes à l'association, moi-même, Mimosa-Seignossé.
0: Mimosa-Seignossé, voilà.
6: J'ai fait aussi quelques animations harmonica, piano, mais effectivement avec une équipe formidable.
10: Quelques animations extraordinaires.
0: Oui,
10: L'harmonica, okay. Vraiment, waouh.
0: Allez, on fait une pause musicale, donc justement... Oh là là, mais il est en train de tout nous casser le micro, nous faire du bruit là. On va faire un live, notre premier live, avec le Country Lovers Band en direct sur. Alors, il nous prend un harmonica, il nous expliquera lequel c'est tout à l'heure. On va d'abord les écouter, ils se préparent, c'est normal, c'est du live en direct, c'est tout à fait pareil.
5: On va démarrer par un morceau de Nancy Sinatra, qui s'appelle Summer Wine.
0: J'adore Nancy Sinatra.
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1: Ce qu'elle fait maintenant, si Sinatra, elle fait plein de choses différentes et tout. C'est, elle fait ce qu'elle faisait, parce que maintenant, elle ne fait plus grand-chose, Nancy. Merci beaucoup, Country Lovers Band, Anne Jackson et Stéphane, en direct sur Côte-Sud-FM 90.3 et Côte-Sud-FM.fr. Je crois qu'on va se faire un petit peu remonter les bretelles par la technique, parce qu'on a applaudi et on n'a pas entendu le jingle Côte-Sud-FM. Alors, ouais, je pense qu'on va se faire appeler Jules à la sortie, les gars, préparez. Hein.
2: Au montage, il va s'arranger.
1: Alors, le Cinoche, c'est pas manche sur Côte-Sud FM. Aujourd'hui, dans nos cinémas de proximité et associatifs que l'on aime tant et que l'on soutient bec et ongle, lundi 4 à l'Atlantique à Souston, 15h30, Juste une illusion, qui était un beau titre de chanson aussi d'ailleurs, on le dit à chaque fois. Oui. 18h, Romeria, en version originale sous-titrée avec avertissement. 20h30, Pour le meilleur. À Tyros, Saint-Vincent de Tyros, aujourd'hui à 20h30, en version originale sous-titrée, c'est le film Mystère. Ça, c'est génial, il y a quelques cinémas qui le font, ça. C'est-à-dire, vous allez au cinéma, vous ne savez pas le film que vous allez voir. En général, c'est une avant-première, donc ça, c'est rigolo. Et à Tyros, ils arrivent à avoir 50 à 60 personnes chaque fois. C'est vraiment une belle performance. À l'Albret, à Vieux Boucau, avant que notre ami Franck aille se reposer demain et après-demain, eh bien aujourd'hui, il a deux séances à 18h pour le meilleur et à 20h15, lui aussi, c'est une avant-première surprise. Au Rio, à Cabreton, 18h, la corde au cou. J'espère qu'on ne va pas nous la passer à nous. 20h15, Juste une illusion. À Sorsogor, au Rex, à 17h, une seule séance aujourd'hui. Le diable s'habille en Prada, mais c'est le 2. Attention, ce n'est pas le film original qui est rediffusé. Et à la Téloche, t'as ton micro qui...
3: Oui, c'est pas grave, il a été diffusé hier soir.
1: Ah oui,
3: à la
1: télévision. D'accord, ok. À la télévision, si vous ne pouvez pas sortir, vous pouvez avoir Le Voyageur. Ça, c'est à 21h10. Vous pouvez également voir The Passenger. C'est un film de John Cowell Serra avec Liam Neeson. Liam Neeson, qui est un artiste et un acteur très connu et de grande talent. C'est à 21h10.
4: On a pu voir dans la liste de Schindler.
1: Oui, voilà, c'est ça. Je cherchais effectivement, merci, le film dans lequel on l'a vu. Sur Sister, vous avez Kaamelott, la série Kaamelott, qui remporte toujours autant de succès. N'hésitez pas à aller, comme dans les salles de concert ou de théâtre, n'hésitez pas à aller dans les salles de cinéma pour soutenir ces cinémas de proximité et associatifs qui font un boulot de dingue. Anne.
0: Oui.
1: Donc, ça fait combien de temps maintenant que vous êtes formés en comptant, bon, les répètes et tout ça? Ça fait combien de temps que vous jouez ensemble? Sur ce projet-là, hein?
0: On peut dire qu'on a démarré saison septembre dernier.
1: Ah,
0: on
1: oui,
0: a redémarré
1: même,
0: la saison.
1: D'accord.
0: On s'est rencontrés, on a choisi des morceaux et on s'est lancé.
1: Ouais.
0: Et on a beaucoup répété parce qu'il fallait trouver justement les tonats, il fallait trouver les inspirations, il fallait trouver
1: le son.
0: Moi, j'ai rajouté toutes ces petites percussions qu'on peut trouver, que ce soit des tambourins. Parce que c'est ça aussi, on s'est rendu compte plus on jouait qu'on créait un climat mais qui était tellement américain. On voyait les ballots de paille passer, on voyait les Indiens arriver. Quand on reprend du Johnny Cash, en fait, on est tellement dedans. Il y a une sorte de désert qui nous entoure et il y avait des morceaux. On reprend Folsom Prison Blues, mais on reprend aussi Ghost. Riders in the Sky avec cette idée de cow-boy fantôme qui descendent sur ce cow-boy qui est perdu dans la pampa là et qui viennent lui dire mec, si tu veux venir avec nous, viens. mais tu seras perdu, quoi. Mmh. Et on voit cette ambiance à travers ces textes qui, moi, me fascinent. Ce sont des textes, comme tu disais tout à l'heure, d'humains qui ne mangent rien, qui meurent de faim dans ces années 1910, 20, la Grande Dépression. Et ils sont tenus par ces musiques qu'ils écoutent dans leur cabane. Mmh. Parfois, ils ont une petite batterie qui anime la radio parce qu'ils n'ont même pas d'électricité. Mmh. Et quand on voit d'où arrive Dolly Parton, si on s'intéresse un petit peu à sa vie, c'est ça. C'est-à-dire, c'est démarrer de rien, à être 8 gosses, affamés, des parents qui travaillent, une maman. Et c'est ça aussi la musique country, c'est se baigner dans cette ambiance. Et on avait envie de redonner ce son-là aussi à chaque morceau, c'est-à-dire respecter vraiment l'environnement dans lequel il était créé. Et c'est pour ça que merci Monsieur Johnny Cash, parce que moi je suis une fan. Merci Madame Dolly Parton, parce que quand on voit la carrière qu'elle a fait derrière et d'où elle vient... Ouais. Je dis, c'est juste fantastique d'avoir des gens comme ça qui peuvent être inspirants, quoi.
1: Eh ben, si c'est pas de la passion, ça, moi ouais, je m'y connais pas. Hein.
2: Elle en parle bien.
1: Hein. Ouais, elle donne envie d'aller chercher des bottes de paille, de construire un ranch.
0: Mais Steph me confirmera, le nombre de fois où on s'est arrêté en plein morceau, on s'est dit, ah non, mais là, on y est carrément, quoi. On est au milieu du western spaghetti, même, on peut dire ça. Parce
2: je vais aller m'acheter un cheval, moi, à la sortie.
1: Et alors en plus, c'est marrant parce que quand même, nous, notre génération, on a été aussi bercés par les westerns noirs et blancs, les petites télés noirs et blancs qu'on avait, il n'y avait pas la couleur, Zorro et tout ça. Alors Zorro, c'est un petit peu différent, mais on a quand même baigné là-dessus après l'arrivée pour nous du rock anglais, du rock et tout ça, et qui nous a fait aller découvrir cette culture. Après, bien sûr, avec la soul et tout ça. Mais bref, on est sensible quelque part à ça, sûrement.
5: Oui, et puis moi, je sais qu'en tant que musicien, je suis un fan absolu d'Ennio Morricone. Mmh. Et donc, c'est pour ça aussi qu'on a cherché un son. Moi, je joue avec une pédale delay. J'ai rajouté aussi une petite pédale un peu rock, et je joue avec un loop, c'est-à-dire que quand on se produit en duo, même avec Jackson, elle chante la première partie, tu vois, et puis ensuite moi je lance l'accompagnement que j'ai fait sur elle, et puis là j'improvise, et c'est vrai qu'à chaque fois que tu improvises, celui qui me revient tout le temps en tête, c'est vraiment Ennio Morricone, tu vois. Pour moi, c'est vraiment le maître absolu dans cette musique de western, hein, quand on pense, il était une fois dans l'Ouest,
1: oui,
5: par exemple.
1: Oui, ben oui,
5: tu vois, ces moments où c'est.
1: On les a en tête, quoi.
5: C'est ça, t'as des plans qui durent 3 minutes, mais en fait, tu t'aperçois même pas que le plan dure 3 minutes parce que la musique, elle fait tout derrière. Donc oui, c'est génial, nous, on s'éclate. Et puis ça change du jazz, parce que le jazz, c'est bien, mais ça change, quoi.
0: Mais
5: c'est super, mais au bout d'un moment, ça fait du bien, quoi. Tu vois, c'est facile, c'est simple.
1: Alors c'est marrant parce que j'allais rebondir sur le fait qu'Ennio Morricone, c'est dingue l'influence qu'il a partout, parce que même au niveau du jazz, le nombre de jazzmen qui reprennent Ennio Morricone, qui avouent une passion pour Ennio Morricone,
5: bien sûr.
1: Vraiment extraordinaire.
4: Moi, j'ai une petite question sur la country. Est-ce que vous avez fait abstraction quand même du côté nationaliste de cette musique, parce que ça a été repris par quand même pas mal de nationalistes texans, tout ça, qui revendiquent des choses qui sont pas très sympas. Est-ce que ça, ce côté-là, vous l'avez mis de côté
0: Ma part, moi, je l'ai mis totalement de côté. Ouais. Parce que je pense que on m'a déjà posé la question sur mon engagement en tant que chanteuse même.
4: Je reprends
0: Nina Simone en jazz et je trouve qu'en fait l'engagement, c'est un peu comme c'est le spectateur qui doit le vivre en lui. Moi, je pense que en tant que chanteuse, j'ai pas envie de m'engager parce que j'ai pas envie d'imposer automatiquement mon engagement. Moi, j'ai envie d'imposer la musique, ma chanson, ma manière de chanter, et le public en fait ce qu'il veut. Donc je suis pas partie sur des choix country ou d'interprète engagé particulièrement, non.
5: Attends, moi personnellement, qui suis souvent en contact avec nos organisateurs, j'ai eu un refus à Pau, notamment à cause de la politique de Trump aujourd'hui. Je l'ai eu, ça. Et moi, c'est vrai que personnellement, je suis des fois un peu gêné Je me sens un peu mal à l'aise, sachant ce qui se passe sur le plan géopolitique. Du coup, c'est vrai que moi, je suis pas du tout engagé parce que nous, on est artistes musiciens. Mais c'est vrai que ça me cause un. Oui, c'est sûr que quand tu arrives avec un spectacle de country music, et c'est ce que tu disais tout à l'heure, c'est quand même bien engagé.
4: Alors, pas tout, hein, mais ça a été repris par disons.
5: Aujourd'hui, tu peux très bien avoir des. Moi, j'ai un programmateur qui m'a dit non. Il est hors de question que je touche à ce qui concerne tout ce qui vient des États-Unis. Moi, je n'en veux plus, sur de boycott.
1: Pour moi, c'est une erreur. Oui. Pour moi, c'est une erreur.
5: Bien sûr, mais c'est une erreur parce qu'il ne faut pas tout mélanger. En tout cas, moi, en tant qu'artiste, je sais que des fois, je me sens plutôt mal à l'aise parce que
1: proche de certaines choses que d'autres. C'est évident.
5: Surtout en ce moment, tu vas faire la musique américaine. Nous, on n'est pas du tout d'accord. On ne veut pas faire de politique, mais on est pour la paix, quoi.
1: Voilà.
5: Et du coup, c'est sûr que on fait la musique.
1: Le flamenco et tout ça en Espagne, il y a quand même une dictature militaire sous Franco.
5: C'est clair, tu as raison.
1: Qui a aussi récupéré pas mal ça et tout ça.
5: C'est bien ce que tu dis.
1: Mais ça n'empêche pas de danser, jouer du flamenco, comme ça. Le fado aussi, le Portugal.
5: C'est clair.
1: Il y a une dictature militaire.
6: Ce qui engage le plus sur la musique, c'est les paroles. Voilà, à partir du moment où les paroles sont
5: sûr,
6: pas...
5: mais là on parle, on n'est pas des intellectuels, mais on a une réflexion quand même. Mais combien ont cette réflexion-là?
6: À partir du moment où tu parles de la montagne, des grandes plaines... Tant que tu n'es pas dans les paroles ou tu agresses...
5: De toute façon, les paroles, les gens, ils comprennent que dalle. Exactement. Donc, ça, c'est pas un problème.
3: Stéphane, je vais poser la question d'un candide. Est-ce que cette musique, la country music, est-ce que c'est une musique que l'on pourrait créer aujourd'hui? C'est-à-dire qu'il y a une rythmique, il y a une façon de l'interpréter. Les paroles, vous venez de l'évoquer, on peut écrire n'importe quel autre texte, même un texte d'amour, sur une musique country. Est-ce qu'il y a des artistes, des musiciens, et vous-même, créez-vous des nouveaux morceaux de country music?
0: Alors moi, j'en ai écrit, j'en ai proposé un d'ailleurs à Steph, parce qu'il dort depuis longtemps, mais on peut totalement...
3: Tu parles de Steph?
5: Moi, je dors.
3: Qui dort sur... Oui, c'est justement ce que
0: le morceau
3: pensais.
0: Dort, pas Steph. Il dort pas.
3: C'était ambigu.
0: Steph n'est pas une personne qui dort beaucoup, je vous confirme. Il est très dynamique. Non,
1: une réflexion sur le jazz, c'est pas s'il va revenir, Stéphane. Ouais.
5: Et je confirme.
1: Je sais pas s'il va revenir.
5: Et du reste, je peux partir tout de suite, si tu veux. Il n'y a pas de souci.
6: Attends.
5: Je suis libre, moi. Je suis libre.
6: On va annoncer un concert de jazz le 15 mai. Il faut que tu viennes.
5: Oui, non, mais le jazz, c'est...
1: Non, on a coupé la parole à Anne, pardon.
0: Ouais, donc ça, les textes peuvent être totalement écrits aujourd'hui. Et d'ailleurs, Beyoncé vient de sortir un disque country avec des textes totalement actuels.
5: Et puis comment elle s'appelle, celle qui fait un carton auprès des jeunes, là?
4: Laurie?
5: Non, l'américaine, là.
1: Mais Beyoncé.
4: Ah, Beyoncé.
5: Non,
6: Carter. Non.
4: Carter.
5: Non, la plus connue, là.
6: Attends, on n'arrête pas d'en parler. Elle était au Brésil, là,
5: Toutes les filles, moi, ma fille, elle est fan d'elle.
6: Elle a réuni 2 millions de personnes au Brésil, là, ce week-end.
5: Non, comment elle s'appelle? Bon, les auditeurs, aidez-nous, là.
4: Céline Dion.
5: Non, pas Céline Dion.
6: Oui, je veux qu'il sait. Vous
5: voyez pas cette...
6: Si, on la voit bien.
5: Le problème avec les jazzman, c'est ça. C'est que dès que tu sors du jazz, ils sont complètement paumés.
6: Ouais, bah, avec les gens de la country aussi, c'est pareil.
1: Parce que le jazz, c'est une musique métissée.
6: Jouer que...
1: Mais on fera une émission.
6: Mais eux, ils connaissent pas. Non.
1: Fais le malheur avec ça.
5: Cabron.
1: Anne, exprime-toi.
0: Donc oui, je réponds. Bien sûr, aujourd'hui, la musique country est redevenue totalement actuelle. Et je pense il faut pas réduire un style musical aussi riche et qui remonte à aussi loin et qui a porté les Américains tellement bien à la politique de Trump aujourd'hui. Ça serait tellement dommageable pour la musique, même dans son identité, dans sa liberté. Donc
6: le fait de composer, c'est que des reprises que vous faites dans votre set list.
0: Là, on reprend des morceaux. On a à peu près 2 heures, 3 heures de set. Mais en effet, on n'est jamais à même de peut-être composer.
5: Ça marche pas la compo, il faut être clair. Nous, on est intermittents du spectacle. On a besoin de vivre. Et tu vas faire quoi? Tu vas faire 5 spectacles dans l'année. Non,
0: on peut en mettre au milieu de tout.
6: Oui,
0: façon,
6: tu peux en. Oui, on ça, pourrait. Ça veut dire oui, que ça servait à rien ce qu'elle a fait, quoi.
0: Non, je l'avais fait il y a un moment ce morceau-là, donc il peut encore dormir.
1: Et il s'enfonce, Stéphane. Ouais,
5: Taylor Swift. Taylor Swift.
6: Ah, voilà.
5: Ah ouais, alors il disait ah oui, ben attends les gars.
1: Taylor Swift. J'aime bien moi ce qu'elle fait, Taylor Swift. Allez, on va faire un deuxième live. Si ces messieurs dames sont prêts et dispo. Je vois que Jackson opine du chef.
7: Je suis prêt.
1: Il est prêt, il est tout le temps prêt.
7: Je suis dans le starter. Starter.
6: Tu peux parler, Anne, vas-y.
0: Ce prochain morceau, en fait, il a été repris par un Français. Et on avait envie de faire justement ce petit bonjour à la France. C'est City of New Orleans qui a été repris par Joe Dassin. Avec Salut les amoureux. On vous fait un petit passage de tout ça.
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0: Ouais. Bravo.
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0: C'était Country Lovers Band sur Côte Sud FM 90.3 et côte-sud-fm.fr ce matin en live total.
2: Voilà, en voilà une bonne idée de faire du country en français.
3: Hein ouais, mais il y a un autre morceau qu'on reprend qui avait été repris par Mort Schumann hein, qui s'appelle Save the Last Dance for Me. Et moi, je me souviens, gamine, devant la télé, regarder Mort Schumann avec sa moustache. Et quand j'ai réécouté ce morceau en anglais, je me suis dit, en américain, je me suis dit, mais qui le reprenait, c'était lui.
2: Lui il avait
3: donc,
2: une
3: c'était
2: voix
3: vraiment
2: terrible,
3: les années 70.
2: C'est ça, ouais, 70. Ouais.
0: C'est là où aussi on peut se rendre compte, et on se rendra compte peut-être plus tard, que Joe Dassin était quand même quelqu'un d'important sur la scène de la chanson française, parce qu'il a fait des adaptations. Alors, il a fait d'autres choses, peut-être un peu plus faciles, mais ça ne.
3: Tagada, voilà les Dalton.
0: Voilà, par exemple. Mais on s'en souvient, ouais. on le fredonne tout le temps. Donc ça veut dire que c'était une chanson bien faite, parce que les chansons aussi bien faites et bien faites, c'est celles qu'on retient. Et donc je pense que Joe Dassin. Moi quand j'étais petit, j'écoutais Joe Dassin. Hein,
4: ça, je suis un fan. Hein.
0: Ouais, mais c'est pas étonnant. La Garonne, là, comment ça s'appelle, la dame de la Garonne.
4: S'est jetée dans la Garonne, c'était. Ouais.
0: Non, je parle pas de. Vous allez me sortir sûrement, comment il s'appelle notre ami qui habite au qui vient à une maison au second.
5: Cabrel.
0: Non,
4: je parlais. Oui, je vois bien.
0: C'est
6: ce matin, une dame s'est jetée dans la Garonne.
0: Oui voilà. Ça, ouais. Mais c'est vachement bien fait.
4: Magnifique.
0: Alors, avant de retrouver Han, Jackson et Stéphane, quelques petites infos pratiques, notamment, si vous voulez, à la gare du Midi à Biarritz. Ça, c'est mercredi à 20h30. La compagnie Pendance, alors c'est pas facile à dire parce que c'est D'Pendance, Pendance. On pourrait dire dépendance pour le dire plus facilement. Bonne nouvelle, c'est des danseurs les plus emblématiques de danse avec les stars dans cette comédie musicale créée par Maxime Deremez. Les billets 29€ ou 30€. Un programme demandé, les artistes, ça c'est vendredi 8 mai, place du Foirail à Tyros, 14h-18h30, Esta Pichuns, alors les Pichuns c'est les petits, c'est la fête en fait, des petits, 14h15, jeu de piste de 6 à 11 ans, inscription obligatoire, 15h-20h, jeu gonflable, jeu en famille. Alors là, il n'y a pas que les enfants qui y vont, hein, en général, sur les jeux gonflables. Ça sautille et ça rebondit de partout, ça rigole. 16h30, arrivée des bandas. 18h30, 1h du matin, soirée festive. Et à 18h30, il y aura la présentation de l'affiche officielle et du programme des fêtes de Tyros 2026. Et je rappelle, et là on n'en est pas peu fiers, que chaque année, nous sommes partenaires de ces fêtes et nous avons notre logo sur l'affiche des fêtes de Saint-Vincent de Tyros. À 19h, vous aurez aussi les cassettas des assauts et des bodegas. 20h30, concert live avec un groupe que l'on connaît bien et que l'on aime bien à Côte Sud FM, OGS. Le papa et ses enfants.
2: Ouais, super,
0: 20h30, un power trio, le père et ses deux fils. 22h30, Toro de Fuego. Heureusement que ça existe encore, le Toro de Fuego. C'est vachement sympa, ça, à aller voir. Si vous ne connaissez pas, allez découvrir les Toro de Fuego. Chez nos amis du Petit Bijou, à Biarritz également. Ça, c'est vendredi 15 et samedi 16 mai. Une durée de 1h15, c'est à 20h. C'est une comédie. Les fous à lier. Chouchou, j'ai tué ta mère, mais qu'est-ce que tu racontes? Maman est morte depuis longtemps. Je sais, j'aurais dû te le dire plus tôt. Voilà, c'est une des reparties du spectacle dont je pense que ça risque d'être assez sympatoche. Alors moi, je voudrais revenir auprès de Jackson. Jackson, parce que... Voyons, passe-moi ta petite valise, là, celle-là, parce que moi, j'aime bien. Alors, c'est pas très radiophonique, mais ça fait vivre aussi l'émission. Alors, il y a 1, 2, 3, 4, il y a plein de... J'en tire un au hasard. Est-ce que tu es capable de me dire ça, ce que c'est?
2: Un harmonica.
7: Alors, c'est un harmonica 10 trous, diatonique.
0: Ah non,
7: alors, sur le côté, tu as marqué la tonalité, c'est un ré... d'accord. En première position, tu joues en diatonique sur une tonalité de Ré. Donc, avec le chiffre ou la lettre plutôt qui est la lettre des musiciens. Et en deuxième position, c'est un La, c'est-à-dire la quinte, cinq tonalités en dessous. Donc, on peut jouer de deux tonalités, de deux sons différents de musique. Soit je joue en diatonique sur le Ré, la tonalité de Ré. Mais si je veux jouer du blues, par exemple, en aspirant principalement, je vais jouer en tonalité de La. C'est un peu difficile à comprendre.
2: Mais on a la technicité. Peut-être tu peux nous faire une démonstration.
0: Ça, c'est Bernie qui joue, vous avez une note. Ça fait un peu pompier.
7: Donc, dans tous les cas,
2: faire une démo.
7: Un harmonica de blues, on joue principalement.
5: Mais tu sais que ça se fait pas normalement, ce que tu as
2: fait.
0: Ouais, je sais. Mais bon.
7: Une altération, donc on peut jouer.
2: Il est obligé de jeter l'harmonica.
5: Oui, c'est ça.
7: Beaucoup de morceaux.
2: Ou alors c'est toi qui vas mourir.
7: Avec simplement 10 trous, avec 10 trous, on peut jouer.
2: Tu connais pas ce qui se met Jackson. Ouais. Avec un nom comme ça, ça ne boit pas.
0: J'ai passé quelques années intéressantes de ma vie à côté de FM. Bye bye. Ce n'est pas qu'un au revoir, c'est un adieu.
5: Tu commences à avoir une pustule sur le front.
2: C'est ce que j'allais dire. Pour les boutons qui poussent.
6: Est-ce qu'on a pensé à demander à nos invités s'ils seront présents le 8 et 9 à Seignos, au festival American Crazy West?
4: Ah, ça aurait été génial, ça.
3: Ouais, moi je les ai démarchés, mais on était encore en train de créer, parce que bien sûr, c'est des programmations qui sont très à l'avance.
6: Et puis donc, elles sont liées à votre musique.
3: Oui, hein. Donc 2027, quoi, j'ai envie de dire.
0: Il y a intérêt, parce que nous, on va faire un direct antenne le 8 là-bas de 9h à 11h. Donc on va leur dire deux mots. Hein. Maintenant,
3: avec plaisir, parce que j'ai envoyé, mais. C'est bientôt.
4: Le 8 quoi ?
6: Le 8 mai.
4: Ah oui, d'accord.
6: Le 8 mai, au Penon. C'est la 10e édition. Le fondateur est extrêmement dynamique. C'est un garçon extrêmement gentil. L'idée est partie il y a maintenant une quinzaine d'années de deux copains qui ont eu envie de venir faire un pique-nique à Seignos. Ils habitaient dans le Lot, je crois. Et... d'un mot à un autre, en disant « Mais vous êtes parti, vous avez passé un super moment à Seignos, je viens avec vous l'année prochaine. » Et puis, ils ont arrivé à être une trentaine, à moto,
4: Harley et autres.
6: Ah oui, c'était des bécanes. Ils sont venus ici passer vraiment un pique-nique. Et l'idée a germé de faire un festival. Et ce festival est très, très agréable. Vous allez passer un super moment là-bas le week-end prochain.
0: Oui,
6: c'est à la fin de la semaine. Hein.
0: On va savoir quoi leur dire quand même pour 2027.
3: Ah, c'est gentil parce que vraiment, moi, j'y ai pensé, mais on était en cours de création, nous deux.
6: Ah, pense à prendre le rib.
0: Je ne sais pas si on va parler de Stéphane, mais on va parler.
6: Pense à prendre le rib de l'antenne pour nous donner la commission de cette information.
2: Tu cherches
6: quoi ? Pour l'association.
3: Avec plaisir.
0: Serge, tu avais une information à dire pour un futur concert.
2: Oui, de jazz.
0: Attention. Stéphane, reviens.
6: Il est en train de revendre sa place.
2: L'association Jazz Partner qui organise le 15 mai de mémoire.
0: Nicolas Saez,
2: voilà.
0: Avec Jazz Flamenco. Voix.
2: Jazz Flamenco à la salle Farde du casino de Cap-Breton. Voilà. Vous pouvez vous inscrire sur Eloasso, vous pouvez venir, il y a une billetterie qui sera sur place.
0: Et il y a des places à gagner. Si tu ne le dis pas, tu vas te faire gronder par Blandine.
2: Aïe, j'ai pris un coup sur la tête. Mais je vais le dire, il y a des places à gagner, Blandine, oui, je vais le dire.
0: Vous envoyez sur cotudfm90.3@gmail.com. cotudfm90.3@gmail.com. Concert Jazz Partner, 15 mai.
2: Voilà. Voilà. À partir de 21h,
0: vous pouvez gagner des places.
2: À 21h, voilà.
0: Voilà. Anne connaît bien d'ailleurs ces concerts de Jazz Partner, parce qu'elle y est venue l'année dernière.
3: J'ai eu le bonheur de participer l'année dernière à un concert et de chanter sur cette scène qui est magnifique, cette salle qui est juste magnifique. Voilà, on a cette chance-là d'avoir cette salle-là à côté de l'océan. Et d'avoir cet accueil, toute l'équipe est top, quoi.
2: Et la scénique qui avait été proposée, c'est-à-dire que Anne a chanté sur du jazz avec une danseuse de l'Opéra de Paris qui dansait. En même temps.
0: Et puis Anne reprenait du Abbé Lincoln quand même.
2: Ah c'est, oui, ça, c'est pas n'importe quoi. Ouais.
0: C'est ça, il faut se le coltiner quand même, Abbé Lincoln aussi.
3: Et Bernard était sur scène habillé en directeur de cabaret, magistral, c'était avec boss, sa tenue, il était très beau.
0: Je le referai.
3: Assis à côté de nous. Magnifique.
2: C'était le boss de la boîte.
0: C'est ça, oui, on avait recréé.
3: Moi, j'étais l'ouvreuse, la
0: voilà, c'est ça.
3: Pauvre petite ouvreuse.
2: C'est ça.
0: Stéphane, alors toi, comment t'arrives à... On sait que tous les musiciens maintenant, hein, pour vivre de la musique, il faut avoir plusieurs formations, parce que concerts, c'est compliqué, tout ça.
7: C'est ça.
0: T'arrives à gérer tout ça, là, parce que si vous commencez aussi à jouer pas mal...
7: Déjà, je reviens simplement sur le jazz. Moi, évidemment, c'est marrant parce que j'écoutais un podcast sur Miles Davis hier.
0: Ah, mais tu vois qu'il n'est pas si mauvais que ça.
7: Non, moi, ce qui me gonfle, ce n'est pas le jazz, c'est les jazzmans, surtout de la région, qui ont des melons énormes et qui n'en mettent pas une dedans. Donc ça, c'est dit.
0: Alors, moi qui suis un programmateur, diffuseur de jazz, réalisateur d'émissions de jazz et qui est programmateur aussi de festivals de jazz et tout ça, et bien je suis... assez d'accord avec toi aussi.
7: Ça, il m'emmerde, il me gonfle. Et puis voilà, donc écoute, c'est complètement personnel. Mais comme j'ai pas ma langue dans ma poche et que je suis libre, hein, c'est pour moi le plus important. Alors évidemment, ben écoute, on se bat contre les amateurs qui viennent nous prendre le boulot. Alors moi, je suis d'accord pour que les amateurs jouent, mais on devrait réglementer un certain nombre de concerts par an. On voit des amateurs, alors ce que j'appelle amateurs, ce ne sont pas des amateurs, en réalité ça peut être des profs de conservatoire, des directeurs de conservatoire qui viennent sur notre terrain prendre notre travail et surtout, et ça c'est injuste, quoi, ils ne facturent pas ce qu'on devrait facturer. Il y a aujourd'hui, tu embauches un musicien, tu le sais très bien, hein, tu as un cachet à payer, voilà, donc tu as des charges à payer. Donc si tu payes 100 balles à un musicien, ça va te coûter 200 balles. Point final. Il est hors de question que tu ne payes que 100 balles. Mais eux,

0: non.
1: qui prennent aussi quelques soirées quand même.
0: Bah non.
1: Non, non.
0: Tu ça penses fait pas 20, que les... ça fait plus de 25 ans que je fais le métier. Je sais, moi je suis engagé, tu vois. Syndicalement aussi, je m'engage. Alors, c'est encore une fois, hein, non, parce que la musique DJ, c'est très bien aussi, tu vois.
1: Ah non, mais moi je dis, mais ils prennent parfois des concerts dans des endroits où avant il y avait des musiciens.
0: Oui,
1: c'est
0: oui,
1: ça que je dis.
0: Moi je dis pas c'est bien ou pas bien.
1: C'est
0: certain, mais ce qui fait le plus. Alors, évidemment, ça contribue à faire en sorte que notre métier est de plus en plus difficile, mais ce qui fait le plus de mal, c'est surtout. Qu'il n'y ait pas de réglementation concernant l'emploi d'un artiste musicien. Et alors aujourd'hui, ce qui est incroyable, c'est que même l'intermittent du spectacle qui fait le métier, maintenant, il va se vendre pour rien, quoi. Donc, si tu veux, c'est le serpent qui se mord la queue. Et voilà, donc pour répondre clairement à ta question, c'est compliqué, mais on se bat tous les jours. Et puis, quand tu te bats et quand tu es... sûr de toi et que tu as une explication claire auprès des organisateurs de spectacles, que ce soit les salles, que ce soit les restaurants ou les clubs, et ben faut bien leur expliquer comment ça se passe. Surtout qu'aujourd'hui, je finirai avec ça, c'est qu'il y a ce qu'on appelle le GIP, je ne sais pas si tu as entendu parler, le GIP Café Culture. Donc c'est une aide assez conséquente que peut obtenir un établissement qui organise un concert par le biais du conseil régional ou du ministère de la culture. D'accord ? Donc moi je sens...
1: Mais c'est bien de le dire.
0: Voilà, j'en profite.
1: Ouais, vas-y.
0: Et moi je sensibilise donc tous les établissements à faire la promotion de la culture vivante et faire travailler les artistes musiciens professionnels qui se battent, qui ont les couronnes de faire ce métier et qui n'ont pas... Voilà, moi je ne travaille pas à côté, je fais que de la musique. Et
2: d'ailleurs, voilà. Tu joues dans combien de
0: Je dois avoir 6 ou 7 formations.
1: Oui, ben c'est.
0: Et tu fais le métier de Zikos, tu vois. On m'appelle et moi je suis payé en cachet. Point final, quoi, tu vois.
2: D'accord.
1: Voilà. Et à côté de ça, il y a des charges qui augmentent aussi de l'artistique, le côté technique, logistique.
0: Mais vraiment, la vraie problématique, et vraiment, je te promets, j'ai vraiment analysé ça depuis des années. C'est vraiment que la tirelire est au milieu, puis la nuit, il y en a qui viennent piquer dans la tirelire, quoi. Tu vois, on est artiste musicien, il faut jouer le jeu.
1: Ok, c'est les choses, il faut savoir aussi les dire, il faut savoir les entendre, il faut savoir en débattre, et quand tu défèmes, c'est aussi, on est là aussi pour ça. On va faire la troisième pause live avec Country Lovers Band, pardon. Alors qu'est-ce que vous allez nous proposer là-dessus?
3: Un morceau de John Denver qui s'appelle Take Me Home, Country Road. Voilà. On avait envie d'un petit peu country road, un petit peu de country dans le morceau.
0: Et puis tout le monde peut chanter avec nous,
3: et voilà, et vous pouvez chanter.
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0: Ah ouais, bah du coup on attendait le jingle. Alors Cosmic serait là, elle aurait fait
1: encore un morceau qui est très bien connu de la scène française, hein, qui c'est un niçois d'ailleurs, hein, qui a créé les Chaussettes Noires, non, quelque chose comme ça, hein.
2: Oui. Hein,
1: on exact. Peut voilà.
3: Decrivers,
1: exactement,
4: oui.
1: Ouais, qui
4: avec des très belles paroles.
1: Exactement, voilà. Donc comme quoi la country s'adapte très très bien à la langue française. Bien.
3: Des infos concerts sur Côte Sud FM, c'est le 25e anniversaire de Mélomane Côte Sud. Et oui, il propose dimanche à l'église de Cabreton un récital de piano de Jodeline Galavardin, qui est assez connu quand même dans la région. Et c'est à 20h. Nos amis de la Luna Negra, ce mercredi 6 et ce samedi 9 mai, le jeu de cette famille, c'est une comédie. Si seulement on pouvait choisir sa famille comme dans un jeu des sept familles. C'est ce que doit se dire Laura, une working girl qui a tiré les mauvaises cartes. La Luna Negra, que vous connaissez bien aussi sûrement, cette belle salle, petite salle de Bayonne. Et d'ailleurs, le 13 et 14 mai, c'est Peter Harper qui vient, American Folk. C'est le frère de Ben Harper, on va le préciser au passage. Claude ?
1: Oui, il n'y a que toi qui annonce ce matin.
3: Hein non, mais parce que j'avais les dossiers dedans.
5: Il a pris tous les dossiers. Ouais, et puis Serge, puisque tu es là, tu es là pour témoigner. Mmh. À chaque fois qu'on approche la main de n'importe quelle chemise, on se prend un coup de règle.
6: Ça, c'est très cow-boy. Ça, c'est cow-boy.
5: C'est très Bernie. Il faut être membré.
1: On
5: n'a
1: rien dit ce matin. On n'a rien dit.
5: Rien.
1: On avait des trucs à annoncer.
0: Ce soir, vous
1: n'avez
0: rien à dire.
1: Si, on avait une émission à annoncer.
0: Vous
1: n'avez
0: rien d'intéressant à dire.
5: Oui. Non, mais on ne parle pas de nous. En fait, on ne parle pas de nous.
3: Si, allez-y.
5: Laissons Bernie gérer ça de main de maître. Moi, j'ai une question à poser à Stéphane. C'est une question extrêmement bienveillante, particulièrement gentille, mais je rebondis sur ce que tu viens de dire il y a quelques instants avant la pause musicale concernant le métier et les artistes professionnels et le fait que tu défendais cette cause bec et ongles. Évidemment, j'adhère à ce que tu as dit, mais à 200%. Mais toi, dans tes différentes formations, y a-t-il quand même des copains musiciens qui ne sont pas professionnels et qui peuvent accéder à leur passion en étant près de toi?
6: Non.
5: D'accord. Que des pros.
6: Ah oui, Jackson. Mais toi, Jackson. Pardon, je me rapproche du micro. Oui, mais bon, Jackson.
4: Je suis un retraité.
6: Non, Jackson, c'est un
4: musicien.
6: C'est un maître. C'est pour moi, Jackson. Je suis.
0: C'est Jackson.
6: C'est voilà. Je sais pas. Il y a pas. Non. Pour être plus sérieux. Non.
5: D'accord.
6: Non. Il y a pas.
5: Les formations. Selon les formations, vous êtes combien sur scène?
6: Eh bien aujourd'hui, alors pour revenir sur ce que demandait Bernie tout à l'heure, c'est sûr que aujourd'hui on est obligé de réduire. C'est pour ça qu'avec avec Anne, nous comme d'abord, ce qui est important, c'est de bien s'entendre. Mais nous, on joue beaucoup en trio. On joue énormément en trio.
5: D'accord.
6: Parce que concernant les budgets, voilà, on préfère privilégier malheureusement notre salaire
5: à un big band.
6: À la musicalité. Alors oui, c'est la musicalité, mais bon, à deux, ça marche très bien aussi. Mais voilà, moi, quand le client il a un budget. Et puis on joue carte sur table, et je dis nous avec ce budget on va pouvoir jouer qu'à deux, voilà.
3: Mais c'est comme ça qu'il faut faire.
6: C'est comme ça. Donc si t'as pas les thunes, frérot, on peut pas venir chez toi, quoi. Mmh. Et puis c'est pareil, si t'as pas les thunes pour te faire un restaurant une ou deux étoiles, tu vas manger dans un restaurant un peu moins coté, quoi. C'est. Mais le problème, excuse-moi Anne. Mais le problème, j'étais déjà venu ici, j'en avais déjà parlé. Le problème, il est pas chez les programmateurs, encore une fois. Mmh. On peut pas leur en vouloir. On peut pas leur en vouloir à eux. Mais je sais pas, mettez-vous à sa place. Vous avez un établissement. En ce moment, c'est difficile pour tout le monde, tu vois. Mais vous avez un établissement. T'as un musicien pro qui arrive, il dit, la prestation pour un musicien, c'est 200 balles. Donc, tu multiplies 3 musiciens, c'est 600 balles. D'accord. S'ils viennent à plus de 50 km, on va rajouter des frais kilométriques. Ah, le gars, il se dit, ah bah oui, papa, 600 balles, bon, c'est un budget, mais oui, mais je comprends tout à fait. Voilà. Et puis derrière vous, deux jours après, t'as un petit gars qui arrive, qui bosse dans une grosse boîte ou qui bosse dans un conservatoire. Hein, un conservatoire, parce que il y a beaucoup de profs qu'on voit. Hein, je cite quand même, hein, j'ai pas peur, hein, qui viennent me voir, hein, s'il y a un souci. Et là, ils arrivent et disent, bah, nous, c'est 300 balles. Alors, c'est vraiment un très grossier ce que je dis. Hein. Mais. Donc, je ne sais pas si tu vois ce que je veux dire. Hein. Il dit 300 balles. Alors, en plus, ce n'est pas des pros, mais la qualité de ce qu'ils vont proposer est très bien. Et toi, tu le sais, Bernie.
3: Lui aussi, Claude, il le sait.
6: Tu sais, Claude.
3: Il est programmateur.
6: T'es programmateur, Claude. Donc, du coup, tu te dis, bah, putain, les mecs, quand même, ils jouent quand même, tu vois. Ils jouent. Voilà. Sauf qu'à côté, bah, ils ont pas eu les coronesses de faire ça toute leur vie. Ils ont besoin d'avoir un salaire fixe tout à la fin du mois parce que ça les rassure. Parce que, évidemment, quand tu es intermittent du spectacle, tu n'as pas de visibilité, tu vois, ou tu en as très peu. Et donc, bah, il dit, bah, moi, c'est 300 balles. Ah oh, merde, alors le patron de l'établissement, il se dit, ah ben bah, 300 balles, mais alors...
5: pour la même musique.
6: Avec chérie, il voit sa femme. Chérie, dis donc, tu vois, regarde, on peut avoir de la musique là.
2: J'ai fait le coup du siècle.
6: Et j'ai fait, et à 300 balles, et alors ils étaient à 600 balles à 3. Là, à 300 balles, ils sont 7. Tu vois.
7: Et qu'est-ce qu'ils doivent faire alors? C'est augmenter le prix
6: Mais simplement, il y a un prix en vigueur par le ministère de la Culture pour un artiste minimum, pour final. Et alors, je finirai encore une fois, les retraités par exemple. Mais j'ai absolument rien contre le retraité. Tu vois, mes parents, ils sont retraités. Mais
5: heureusement,
6: mais regarde,
5: heureusement, parce que
6: moi, j'ai longtemps animé les maisons de retraite. Je rendais, je faisais un.
1: C'est là que tu as trouvé Jackson, d'ailleurs.
6: Ah. Non. T'es pas gentil. Toi, t'es pas sympa. Serge, t'es pas sympa. Et je bossais beaucoup dans les maisons de retraite, tu vois. Et du coup, je faisais un spectacle sur Charles Trenet. Voilà. Et ben aujourd'hui, c'est impossible. C'est impossible. Tu ne passes plus dans aucune maison de retraite parce que, bah, d'abord, tu as beaucoup de retraités qui viennent proposer des spectacles et eux, comme ils s'emmerdent à la maison, bah, je leur en veux pas. Je leur en veux pas. Ce qui est normal, tu vois, parce que est-ce que moi, je ferais pas pareil? Mais en tout cas, eux, ils viennent, ils jouent pour 50 balles. Toi, tu arrives, c'est même se moquer du monde quand tu vois les patrons de maison. Donc moi, je joue plus, mais quand le patron de maison de retraite te dit, bah non, moi j'ai 100 euros pour une animation musicale, mais je lui dis, mais 100 euros, mais qu'est-ce que tu veux que je fasse avec 100 euros? C'est indécent, quoi, tu vois. Mmh. Et parce qu'elle me dit, bah oui, mais j'ai des gens qui sont des retraités qui viennent faire du Dixieland, tu vois, machin, et qui jouent, bon, c'est pas terrible, mais ça joue quand même. Les retraités sont très contents, enfin les gens en maison de retraite sont très contents.
5: Oui,
6: et ben voilà.
5: Certains sont sourds, donc c'est pas très grave.
6: Certains sont sourds, c'est vrai. Enfin bref, voilà, c'est compliqué. Il faut le rappeler. Il faut pas de violence, pas de colère, mais il faut respecter le métier de musicien, d'artiste musicien.
5: Non, mais c'est parfait.
6: Et voilà, il y a des artistes.
3: La culture n'est pas gratuite.
6: La culture n'est pas gratuite. Mais t'as des artistes intermittents autour de nous, hein, je vais pas citer de nom, mais qui sont les premiers à aller piquer dans la tirelire le soir. C'est-à-dire qu'ils vont. Alors, eux, ils font fort, hein. Ils font faire des cachets pour pouvoir toucher l'intermittence du spectacle. Mais en réalité, quand ils vont jouer, ils redonnent leur cachet. En fait, ils sont déclarés, donc ça leur fait un cachet, parce qu'il faut faire 43 cachets pour être intermittent du spectacle par an. Et ben les gars, ils touchent leur cachet, d'accord, donc c'est noté, hein, ils ont un cachet. Et ben ils reversent le net à un gars qui a joué, qui est pas intermittent, qui fait pas le métier à côté, tu vois. Donc mais c'est quoi le délire là, les gars? Non mais là ça mérite des paires de baffes là. Ben ouais, la cowboy quoi.
2: Pas de violence tout à l'heure.
6: Non, pas de violence, mais ouais, mais quand tu le dis une fois, Bernie, tu le dis deux fois, tu le dis trois fois, au bout d'un moment tu dis ça suffit les gars. Et si jamais il y a des musiciens qui écoutent, ils savent très bien ceux qui sont concernés par ça quoi.
3: Voilà. Oui, mais c'est.
6: Enfin bref, c'est un. Voilà, oui, moi je me bats, ça m'enfile les poils, tu vois, de te dire ça.
5: En tout cas, si tu cherches un batteur. Ici, on a quelqu'un qui touche sa bille, qui n'est pas encore intermittent du spectacle, mais qui fait tout pour obtenir sa carte.
1: Mais qui est à la retraite.
5: Il est à la retraite, mais on peut prouver qu'il a quand même des petits jobs à côté.
6: Ils sont bons, les gars.
1: Mais est-ce qu'il faudrait, en fait, il faudrait peut-être établir une grille, ou alors celui qui a sa carte, il doit prouver qu'il ne fait que ça.
6: En Allemagne, par exemple, voilà. c'est carré, c'est calé. Un établissement qui veut un artiste, il est obligé de passer par sa mairie. Voilà. Et la mairie, eh ben, elle a des artistes qui sont référencés.
1: Voilà, c'est donc, ça. Ouais.
6: Et elle dit, ben voilà, t'as le droit de prendre un tel, un tel, un tel, un tel. Voilà, mais bon, il n'y a pas de réglementation.
7: Après, c'est un peu sectaire, ça.
3: Il est un petit peu quand même
0: à contre, enfin, je veux dire,
5: il est sclérosant.
0: Et oui, parce que imagine, ici tu es ce système-là, Senios, ils ont un panel de musiciens. Voilà, toi t'es dit. Et si t'as envie d'avoir un autre musicien en tant que directeur de salle ou programmateur, qu'est-ce que tu fais?
6: Eh ben, tu dis au musicien qui vient de voir qu'il aille s'inscrire à la mairie et qu'il remplisse les papiers qu'il faut pour qu'il, voilà, ouais, qu'il soit, mais... comment dire.
0: Oui, ah bon, c'est, donc c'est des inscriptions libres alors.
6: Ben oui, et puis, mais tu justifies aussi que, je sais pas, je connais pas le système allemand, ouais, mais en gros, tu vois. Mais voilà, c'est...
1: Non, ou alors, éditer un tarif. Les intermittents, les vrais, c'est tant et les autres, c'est moins parce que.
6: On le sait, mais moi, c'est, je déjà depuis des années, je me bats là-dessus. Voilà. Et surtout, il ne faut pas en vouloir aux établissements, non, parce que eux, ils sont pour rien.
1: Oui,
6: et effectivement, tu me dis, moi, je vais payer 300 balles, donc 300 balles de moins sur 600. Ben, moi, je suis. Ouais, je me dis, ouais, pourquoi pas, parce qu'en ce moment, c'est dur, la trésor, tu vois. Donc, ben je vais payer moins cher. Mais si on ne lui propose pas les 300 balles, si c'est 600 balles pour n'importe quel artiste, pour un trio, ben, il sera obligé de payer 600 balles.
1: On arrive à la fin de l'émission. Stéphane, je te coupe, parce que je sens qu'on va prendre des baffes, sinon.
0: Et toi, tu vas lire, puisque soi-disant, tu ne lis pas et que tu ne tournes pas. Est-ce que tu sais ce que tu dois lire, là? Le malin.
1: Quel jour sommes-nous?
0: Bah, ça commence bien. Ça commence bien.
1: Nous, ah oui, lundi, d'accord, lundi. Eh bien, ce lundi, vous venez d'écouter la matinale
0: on est bien
1: de 9h à 10h15. Une matinale que... Il faut que j'accélère, Eric. Oui, une matinale que vous retrouverez, qui sera rediffusée de 12h à 13h.
0: 13h15.
1: 13h15. Ensuite, de 13h à 14h, la programmation musicale. De 14 à 15h, le commun des vivantes. L'agriculture en couple, 15 à 16, programmation musicale, 16 à 17, les bons plans
0: animés par
1: Claude avec Audrey, Fanny, Maïwen, 17 à 18, programmation musicale, 18 à 19, les 4 se rebiffent, émission animée par Bernie.
0: Sur le jazz,
1: voilà.
6: Stéphane,
1: va écouter Stéphane. De 19 à 21h, Happy Hour. De 21h à 23h, La Touche Française. Et toute la nuit, après, vous avez la programmation musicale. Voilà.
0: Bravo, Serge.
1: Merci, ouais, c'est bravo. Gentil.
0: C'était le live de Serge sur Continue FM.
6: Quelle voix.
0: Allez, restez à l'écoute de Merci beaucoup.
8: Merci. À bientôt sur la route.
6: Jackson, bravo à vous. Bravo à vous.
8: Merci.
0: Et merci Eric à la technique.
5: Ouais, merci.
0: Merci Serge. Merci Claude. Restez à l'écoute de Côte Sud FM 90.3 et côte-sud-fm.fr. Prenez soin de vous
1: et aussi des autres. Bye tout le monde.
7: La musique de fin, c'est pour célébrer la journée, évidemment.
0: Oui,
7: et une fois n'est pas coutume.
0: Ou quoi

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1: Il est 14h.
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2: L'extraordinaire dans l'ordinaire de la vie des gens. L'histoire par celles et ceux qui la font. Trouver sa place en tant que femme ou minorité de genre dans l'agriculture n'est pas chose aisée. Les femmes ne représentent que 26,5% des chefs d'exploitation, soit 130 000 personnes, d'après les données compilées par la MSA en 2023. Et elles constituent 34,6% des nouvelles installations chaque année en France. À l'image de la société, le monde agricole est lui aussi baigné de sexisme et de discrimination de genre. Les travaux de recherche dépeignent des situations difficiles rendant les paysannes victimes de sous-statut quand elles en ont un, alors qu'elles contribuent au travail sur la ferme. Ce fut le cas de nos grands-mères ou de nos arrière-grands-mères qui ont été au labeur toute leur vie et pourtant privées de droits sociaux. C'est une inégalité qui perdure aujourd'hui dans les installations en couple. En 2023, plus de 114 000 femmes mariées à des exploitants travaillent bénévolement sur la ferme, sans statut agricole, sans aucune protection sociale. Une partie des paysannes travaille-t-elle sous le statut de conjointe collaboratrice, qui donne une protection sociale bien moindre qu'avec le statut de chef d'exploitation. Or, c'est souvent aux femmes qu'est attribué le statut de conjointe collaboratrice. Alors, est-ce que le statut des femmes est la variable d'ajustement sur la ferme ? Dans son enquête parue en 2020, la Fédération Association pour le Développement de l'Emploi Agricole et Rural, FADEAR, a relevé les différents freins à l'installation des femmes en agriculture. Cette enquête a montré notamment comment, dans les installations mixtes, la complémentarité entre hommes et femmes reste très marquée. Les hommes gèrent davantage la production et l'entretien du

0: du matériel, des bâtiments et la représentation, tandis que les femmes réalisent plus souvent les tâches considérées comme annexes au métier, ce qui a des conséquences sur leur reconnaissance professionnelle et leur place dans la ferme. Et dans une installation en couple, la charge des tâches familiales et domestiques vient souvent s'ajouter au tableau. Alors pour mieux cerner les réalités que recouvre l'installation en couple en agriculture et ainsi contribuer à améliorer le parcours à l'installation des femmes, cet épisode du Commun des Vivantes tend le micro à Anne, ancienne maraîchère dans les Landes.
1: Je m'appelle Anne, j'ai 44 ans, je vis dans le sud-ouest depuis 2009 et en particulier dans les Landes. Depuis une dizaine d'années. J'ai eu un parcours de formation qui est ingénieur agricole à Lille. J'ai travaillé un petit peu pour des grosses entreprises type Veolia, Suez. Voilà, je voulais protéger l'environnement en agriculture, allier agriculture et environnement. J'ai travaillé un peu là-dedans, mais très vite avec mon conjoint à l'époque, on s'est dit qu'on ne voulait pas travailler dans ce type de métier. On a voulu faire une reconversion agricole et devenir paysan. Et que c'était plus utile, en fait, de cultiver quelques hectares en agriculture biologique plutôt que de travailler pour des grosses multinationales. Donc, en 2009, on a fait une reconversion professionnelle et on est venu dans le sud-ouest pour se former. Au départ, on voulait être éleveur de brebis et transformer faire du fromage et être à la montagne. Bon, au final, les péripéties d'un projet, ça fait que en fait, on est devenu maraîcher dans les Landes et c'était très bien. On a mis quelques années à trouver du foncier. Puis en 2013, on s'est installé donc dans le sud des Landes. Et au départ, du coup, c'était mon ex-compagnon qui s'est installé en entreprise individuelle et moi je travaillais à l'extérieur. J'ai été fromagère pour des éleveurs. J'ai été formatrice pour des futurs agriculteurs en CFPPA. Le CFPPA, c'est un centre de formation pour adultes, pour des personnes qui veulent s'installer en agriculture. Et donc, je leur apprenais la comptabilité, par exemple, des sujets plutôt administratifs ou sur la politique agricole commune. Moi, j'ai fait des études agricoles, j'ai été passionnée assez vite par l'agriculture, l'alimentation, en fait, d'où vient ce qui est dans notre assiette. Et donc, je suis restée vraiment dans cette optique-là, dans tous les métiers que j'ai faits, en fait. Je rencontrais plein de personnes aussi qui étaient en reconversion, donc ça résonnait aussi beaucoup par rapport à mon parcours. J'ai fait aussi une reconversion, j'ai fait une demande d'aide à l'installation pour mon conjoint et ensuite pour moi. Et donc, accompagner des personnes qui étaient en installation, ça faisait sens, quoi. Au départ, comme on voulait s'installer en brebis laitière à deux, on a été formés sur cette production-là. Mais le projet a changé parce que mon conjoint, lui, n'a pas du tout accroché à cette production. Il m'a dit moi, les brebis, en fait, ça ne m'intéresse pas plus que ça. Si tu veux, tu t'installes en brebis et je t'aiderai. Mais moi, je suis plus intéressée par faire du maraîchage. Donc, soit tu t'installes et je fais un gros potager, soit on s'installe vraiment en maraîchage et à ce moment-là, on inverse les rôles, en fait, qui est-ce qui porte l'exploitation. Étant donné qu'on avait l'envie de fonder une famille, d'avoir des enfants, et que l'organisation familiale en élevage de brebis avec transformation fromagère, ça occupe énormément le matin et le soir, c'est-à-dire au moment où on a, en fait, besoin d'être présent beaucoup avec les enfants, moi, je me suis dit que ça allait pas être gérable de mener les deux de front, d'autant que lui n'était pas vraiment intéressé par les brebis. Et moi, j'avais envie d'être maman aussi à fond. C'était un truc qui était hyper important pour moi et qui l'est toujours, hein. Et donc, le choix a été fait d'aller vers du maraîchage, porté plus par mon ex-compagnon. Et donc, c'est ce qu'on a fait. On a cherché du foncier pour s'installer en maraîchage. Formatrice, j'étais à mi-temps jusque 2018. Et en 2018, j'étais à 100% sur la ferme. Et là, il a été question de, maintenant, je suis conjointe collaboratrice depuis 2013. Le statut de conjointe collaboratrice est très peu protecteur et ne donne pas une couverture sociale suffisante, pas de points retraite, etc. Donc, l'idée d'avoir un vrai statut est assez vite venue. Le projet, on le porte à deux depuis le départ. Je veux être associée, on crée un GAEC, quoi. Ça a été très long, en fait, de convaincre aussi mon ex-compagnon de dire « Ok, on fait vraiment un GAEC », parce que ça coûte un peu plus cher en termes de cotisation sociale. Et il ne voyait pas trop l'intérêt. Il me dit « Si tu veux, on échange ». Il me dit « C'est toi qui portes la ferme et puis moi, je deviens conjoint collaborateur. Moi, je m'en fiche de mes points retraite ». Mais je trouvais ça pas mieux, en fait. Je suis restée comme ça plusieurs années en tant que conjointe collaboratrice jusque 2021, en fait. Bon, il se trouve que le GAEC a vécu finalement un an et demi, puisque au bout d'un an et demi, on s'est séparés et on a liquidé l'exploitation. Concernant la répartition du travail, l'organisation d'une journée, il y a certaines choses qu'on faisait tous les deux, type les plantations, le désherbage, des choses comme ça. Et il y a des tâches en fait qui étaient vraiment spécifiques, qui étaient soit moi, soit lui. Tout ce qui était administratif, c'était moi. Bon, c'est vrai que j'avais les compétences en fait sur la partie administrative, donc c'est venu assez naturellement. Je gérais déjà tous les papiers de la maison, de la famille. Le compte bancaire, c'était moi. Bon, ce qui me pesait pendant toute la période où le nom de l'exploitation, c'était vraiment son nom propre. Par exemple, la facturation, l'échéquier était à son nom. Je ne pouvais pas signer. Donc, je préparais tout et ensuite, je le faisais juste signer. Et donc, cette position de « tiens, j'ai besoin de te faire signer tout ça, ça, ça », ça m'énervait. Et lui gérait énormément la partie tracteur, outils thermiques. Voilà, moi je touchais pas en fait aux machines, quoi. Pour la conduite du tracteur, en fait, lui avait fait un stage avant qu'on s'installe. Il avait fait un stage en maraîchage où il avait pas mal utilisé le tracteur. Quand on est arrivé sur la ferme, moi j'étais très peu expérimentée. J'ai essayé un petit peu, j'ai fait des allers-retours, des déplacements du tracteur. Mais lui, il savait déjà atteler, dételer les outils, il savait travailler le sol. Et donc, on était pressés. Et ça, c'était du premier jour jusqu'au dernier jour, on était en retard. Parce que c'est la vie aussi d'aller maraîcher. Quand on est en retard, du coup, on veut aller au plus vite. C'est lui qui a pris la main parce qu'il était déjà opérationnel, quoi. Et en fait, cette répartition des tâches est restée tout du long. Il y a eu des moments où j'ai eu envie de prendre le relais sur cette partie-là, me dire « Ouais, j'aimerais bien quand même que ce soit moi qui travaille le sol, qui passe le giro de temps en temps, quoi. » Parce qu'au final, ça a l'air sympa aussi. Mais en fait, c'était jamais le bon moment. Comme les tâches qu'il faisait lui était souvent plus physique. Il était dehors aussi, ou alors l'hiver quand il était sous la pluie. Les moments en fait où lui était dans des conditions difficiles, assez physiques, et moi j'étais au bureau, je sentais une rancœur de sa part un peu, en disant « toi t'es tranquille, t'as eu une journée tranquille, maintenant laisse-moi. Moi j'ai travaillé toute la journée, je suis fatiguée, donc je fais plus rien ». Et assez facilement, c'est devenu complètement clair que toute la partie vie ménagère, vie familiale, c'était vraiment que moi, quoi. Préparer les repas pour tout le monde, donc ce soit pour notre salarié, pour nous, pour les enfants. Je m'arrêtais de travailler plus tôt pour préparer à manger. Et ensuite, je sonnais la petite cloche pour faire venir tout le monde, en fait. Au bout d'un moment, la question, elle se posait même pas de savoir qui est-ce qu'elle allait faire à manger. Donc, c'est aussi la charge mentale de qu'est-ce qu'on va manger, etc. Hein. C'est tout ce qui va avec la vie de famille, quoi. Faire les courses, aller chercher les enfants à l'école, s'occuper des enfants, en fait, le soir. Lui voulait se reposer après sa journée de travail. ne se rendait pas compte ou, je sais pas, ne voulait pas voir que moi aussi j'avais une journée de travail dans les pattes. Je pense qu'il se disait, en fait, ça va, elle a l'air d'avoir de l'énergie, elle a pas l'air trop fatiguée, elle le fait, donc c'est que ça passe, quoi. Si ça passait pas, elle me le demanderait, quoi. Donc effectivement, ça m'arrivait de demander, mais ça, assez vite, ça m'a gonflé de demander à chaque fois « Est-ce que tu veux bien, s'il te plaît, faire la vaisselle ? Est-ce que tu veux bien, s'il te plaît, m'aider à mettre le couvert, à aller coucher les enfants, à les refaire ci, c'est ça ?» On n'a pas envie de demander à chaque fois, ça doit être naturel. C'était assez souvent non, en fait. Et là, ça me faisait péter un câble. C'est « Attends, non, je suis trop fatiguée. Là, j'ai pas envie. J'ai pas envie, j'ai une journée, vraiment, je suis vraiment trop fatiguée, je suis désolée, mais... » Ou « Laisse-le, hein, c'est pas grave, on fera demain. » Je te demande pas de le faire, vas-y, c'est bon, t'inquiète pas. On le fera demain, ouais. On le fera demain, bon, la vérité, c'est que je sais que c'était moi qui allais le faire, quoi. Il y a des moments où ça m'a pesé, et j'ai pu en parler à d'autres paysans, paysannes surtout, et notamment à la FOG, c'est une petite asso, en fait, pour laquelle on se retrouvait pour faire notre comptabilité ensemble. Et on était tout un groupe de paysans, paysannes, et on partageait un peu le même quotidien. Je me souviens d'une conversation qu'on a eue de comment faire pour tout allier, faire le ménage dans la maison, et puis être à l'heure sur les plantations. Et on s'était dit, bon, ok, et si on prenait des personnes pour faire le ménage chez nous ? Finalement, on a fait le calcul ensemble, on a dit ça nous coûterait carrément moins cher de faire venir quelqu'un pour faire le ménage chez nous plutôt que de payer un salarié pour faire le travail qu'on ne peut pas faire parce qu'on est en train de faire le ménage. En plus, on a envie d'être plutôt dans le champ plutôt que de nettoyer chez nous, en fait, parce que c'est pas la partie la plus intéressante de la vie quand même. Du coup, on était plusieurs à avoir fait le pas. Une femme qui est venue toutes les semaines commencer à faire le ménage, et ça a beaucoup allégé les choses. Moi, ça m'a fait du bien. Ça m'a vraiment changé mon quotidien, quoi. Après, évidemment, je lui en ai parlé. Je dis, ok, moi, ça me convient pas, en fait, je veux que tu fasses plus. Je veux que tu fasses plus parce que toute cette partie-là, en fait, elle fait partie du quotidien et c'est moi qui le gère, je voudrais que tu le fasses aussi, quoi. Donc, par exemple, aller chercher les enfants à l'école, mais il faut arrêter, en fait, la tâche qu'on est en train de faire, aller chercher les enfants, revenir et reprendre la tâche. Donc en fait, ça coupe complètement l'élan. On fait une pause, puis en plus, on goûte avec les enfants, on s'en occupe un petit peu. Ils sont là après, donc ça change aussi complètement l'ambiance de travail, hein, il faut s'en occuper. Et donc j'ai formulé que ce soit lui qui aille chercher les enfants une ou deux fois par semaine, une fois de temps en temps. Et en fait, ça a été assez dur à mettre en place. Il oubliait que c'était son jour, on avait mis un planning, on dit ok, tel jour c'est toi qui les amènes, c'est toi qui vas les chercher. Et en fait il fallait que je lui rappelle, dire ok, tu te rappelles que c'est l'heure. Ah oui, mais là en fait on est en plein chantier, là tu veux bien le faire s'il te plaît. C'est une fois que les habitudes sont ancrées, c'est difficile de s'en sortir. Alors, j'étais assez moteur sur la prise de décision. Toutes les décisions, on essayait de les prendre à deux. Et en fait, c'était assez rare qu'ils prennent des décisions sans moi. On en parlait systématiquement, des fois même trop. Moi, j'attendais qu'ils prennent plus de décisions, même sur la ferme. Notamment quand j'étais pas dispo, que j'étais en train de travailler pour mes cours à l'extérieur. Ils venaient me voir en me disant « Est-ce que tu penses qu'il faut que je repasse un coup de tracteur pour le travail du sol ? Est-ce que tu veux bien venir voir ?» Donc j'arrêtais ce que je faisais pour aller voir et puis donner mon avis que j'avais pas vraiment, en fait. Que j'essayais de voir avec lui, mais j'en savais pas plus que lui. On faisait la planification des cultures ensemble. Tout ce qui était mis sur le papier, de toute façon, c'est moi qui le mettais sur l'ordinateur, sur les cartes, sur la planif. Après, sur l'organisation du travail dans la semaine, on avait un planning chaque semaine qu'on affichait et on se mettait d'accord sur ce qu'on allait faire avec le salarié, qui faisait quoi. Et il y avait des habitudes. Une fois que les habitudes elles sont ancrées dans l'organisation, on ne change pas. C'est lui qui livre la map, c'est moi qui fais la vente du vendredi soir à la ferme. Et heureusement que ça donne quelques habitudes aussi, parce que sinon c'est ingérable. La vision de notre ferme, elle était très différente en fonction des personnes et des lieux. Par exemple, au marché de Dax, quand c'est lui qui faisait le marché de Dax la plupart du temps, c'était ses légumes à lui. C'était écrit même sur nos bouteilles de transformation de soupe à la courgette, par exemple. C'était marqué son nom, puisque moi, juridiquement, je n'étais rien. Donc les clients disaient que c'était ses propres légumes. Et les quelques fois où j'ai été au marché, c'est « Ah, il produit bien quand même. Et qu'est-ce qu'ils sont bons, ces oignons ?» Et qu'est-ce que... Je dis « Moi, je suis là aussi. Hein, moi aussi, je participe. » Par contre, c'est vrai qu'à la vente à la ferme, comme c'est moi qui faisais la vente et qui sentait que j'étais partie prenante et chef d'exploitation, pour le coup, j'étais là, quoi. Enfin, je veux dire, c'était les légumes de Anne. Par contre, c'est vrai que quand il y a quelqu'un, un fournisseur, un commercial qui arrive sur la ferme, la question « Il est où le patron ?» je l'ai eu. Hein. « Il est où votre mari ?»« Qui est-ce qui décide ici ?» En fait, c'est moi. « Oui, je voulais vous proposer des outils, regardez. » En fait, non, ça ne nous intéresse pas. « Mais vous êtes sûr que votre mari, ça ne l'intéresse pas ?» J'aimerais lui parler. « Non, non, mais je vous assure que ça ne l'intéresse pas. » Il revenait, tant qu'ils n'avaient pas vu le mari en question, qui lui disait « Non, non, mais en fait, ça ne m'intéresse pas. »

Au niveau des statuts juridiques de l'exploitation, pendant du coup 5 ans, c'était son exploitation individuelle à son nom. Et donc juridiquement, moi j'étais bénévole pour mon conjoint. Bon, au début, comme je travaillais à l'extérieur, ça ne me posait pas de problème. J'avais un statut aussi. Par contre, tout le travail que je fournissais sur la ferme, juridiquement, ça lui appartenait. Donc j'étais consciente du fait que le travail que je fournissais, l'argent en fait qu'on dégageait de l'exploitation, qui était sur son, juridiquement sur son compte en fait, lui appartenait. Et que je lui donnais quelque part de l'argent. Il y avait un don. Un jour, quand on a rencontré le notaire, quand on a commencé à réfléchir à faire une société, il a dit eh ben oui, mais en plus vous êtes même pas mariés. Là, si monsieur décède, vous n'avez même pas le droit de vendre les poireaux qui sont en terre, parce qu'ils ne vous appartiennent pas. Je me suis dit, oula, il y a quand même un peu un problème là. Faut faire quelque chose parce que effectivement ça peut arriver. Et en cas de séparation, évidemment, moi je perds tout quoi. D'autant que au début on prélevait pas d'argent sur la ferme pour pouvoir investir dans la ferme. Donc en fait le patrimoine de la ferme augmentait. Et la vie familiale était avec mon salaire. Moi je n'avais pas de patrimoine qui augmentait et lui avait son patrimoine qui augmentait. C'était comme ça, parce que c'était le début, on a envie de s'installer, on a envie que ça marche, c'est notre projet à deux, on ne s'imagine pas de toute façon qu'il puisse y avoir un problème, parce que c'est notre ferme, de toute façon. Et puis lui le disait aussi, c'est oui, non mais t'inquiète, c'est notre ferme, évidemment, tout appartient autant qu'à moi, évidemment, sauf que juridiquement, ce n'était pas le cas, quoi. Donc cette bataille d'avoir un vrai statut, elle était très très importante en cas de pépin. Donc le projet c'était de faire un GAEC pour devenir tous les deux associés et répartir le patrimoine entre nous deux. Sauf que tout l'historique des 5 ans où j'étais bénévole pour lui, et en fait, ben, la ferme, si j'arrivais sur cette ferme, j'avais quoi comme apport, moi ? J'avais rien. Et lui avait toute la ferme. Et donc, en termes de patrimoine et de ce qu'on appelle les comptes courants d'associés, le capital social, les apports de chacun pour créer la société, c'était complètement déséquilibré. Lui apportait tout, moi j'apportais rien. J'apportais mon aide à l'installation, qui n'était pas grand-chose en fait, par rapport au reste. Et le notaire, qui a été de bon conseil à ce moment-là, nous a dit, pour remettre les choses à plat, vous pouvez faire une donation. Monsieur va faire une donation à madame, en matériel. Et donc on a fait un acte notarié en listant tout le matériel sur la ferme, en le séparant en deux. Ok, ça c'est pour toi, ça c'est pour moi. On l'a inscrit, on l'a chiffré. On dit ça vaut autant. Et pour en fait que lui me donne officiellement, et donc juridiquement c'est devenu à moi, il y a des serres qui sont devenues à moi, du matériel. Alors pas les tracteurs parce que tout était à son nom sur les cartes grises et tout, mais en fait on est devenu vraiment à 50-50 sur le GAEC. Et ça c'était hyper important pour moi, pour aussi s'assurer que je me sente à ma place et légitime sur la ferme. Et qu'en cas de pépin, il n'y en ait pas un des deux qui soit lésé quoi. Donc j'ai eu cette chance-là d'être bien conseillée, par ma famille aussi notamment, qui disait là, ton statut ça va pas du tout, faut que tu fasses quelque chose. J'ai été conseillée par ma famille, par des amis, et puis le fait de travailler aussi dans le milieu de l'installation, j'avais aussi toutes ces données-là. Mais je vois en fait autour de moi qu'il y a des personnes qui n'ont pas cette chance d'avoir ces conseils-là, et c'est vraiment dommage parce que ça peut être catastrophique en cas de décès ou séparation, quoi. On n'avait pas tout à fait le même rapport au travail. Et c'est moi qui étais plutôt à dire il faut se lever tôt, se coucher tard, enfin travailler tard. Je travaillais le soir. Je voulais vraiment qu'on soit performant, efficace dans l'organisation du travail. Ce qui n'était pas forcément son cas à lui. Il mettait plus souvent en place là je suis fatiguée, je fais une sieste. Par contre, moi j'ai essayé d'organiser le travail pour qu'on puisse partir. Notamment partir en vacances. Et donc j'essayais d'organiser le travail pour qu'on soit hyper efficace avant, pour qu'on puisse partir.
lui était moins dans cette optique-là et on prenait des fois du retard. Ça nous est arrivé d'annuler des vacances parce qu'on avait pris du retard, sachant que la semaine d'avant, il avait plutôt dit « Ouais, je suis fatiguée, on n'est pas vraiment en retard, hein, ça va. » Tu vois, mais si on se met trop en retard, on part pas en vacances, quoi. Bon, on part pas en vacances. Comme lui faisait le marché le samedi matin, moi je faisais tout le reste du week-end. Tout ce qui est plan, serre à plan, semi, c'était moi. Le dimanche, c'est moi qui allais arroser les plants. Et gérer l'arrosage, en fait, on avait une organisation d'irrigation qui était vraiment nulle. En période estivale, c'était vraiment une galère pas possible. Donc j'avais ma montre qui sonnait toutes les demi-heures, toutes les 45 minutes, toutes les heures pendant tout le week-end. Et je faisais des allers-retours dans le champ. Donc le week-end, on travaillait moins. Les enfants étaient là, mais quand même, toutes les heures, il fallait aller à l'autre bout du champ pour changer de tuyau, quoi. Ça coupe un petit peu l'apéro entre amis, quoi. Lui faisait les grosses tâches. Par exemple, là, le marché, c'était lui. Mais moi, toutes les petites tâches qui viennent un peu à tous les moments de la journée et du week-end, c'était moi. Et donc, lui avait au final cette possibilité d'avoir un vrai dimanche où il faisait absolument rien, tandis que moi, ça n'arrivait pas. Ça n'arrivait pas parce que j'avais toujours au moins la serre à plan à gérer, au moins l'irrigation ou des petites choses. C'était pas organisé sur un week-end sur deux, on a un week-end libre. Non, c'est moi je fais les petites choses et lui fait le samedi matin, quoi. Et donc évidemment tout le reste de l'organisation du week-end, c'était moi. Je me suis rendu compte que je n'avais pas le temps de respirer. Hein. C'était beaucoup trop. Il y a une période où j'étais formatrice à l'extérieur, maman de deux enfants de moins de 5 ans, plus maraîchère. J'avais aucun temps pour moi. J'avais une parenthèse par semaine que je m'étais mise en place. J'allais une heure au yoga. Mais c'était le seul moment que j'avais pour moi. Donc petit à petit, j'ai repris aussi la musique. J'ai arrêté le travail à l'extérieur aussi. Donc ça a été un petit peu mieux. Et les enfants grandissent aussi, donc c'est plus facile. Mais il y a eu vraiment une période où c'était zéro respiration. Pourquoi ne pas s'installer en couple ? En fait, on se rend compte, et après moi dans mon métier maintenant où j'accompagne des personnes qui s'installent, et que je vois des paysans, paysannes qui, dans leurs premières années d'installation, en fait, on se rend compte que s'installer en couple, ça devient le facteur de risque numéro 1 d'arrêt d'activité agricole. Il peut y avoir des problèmes climatiques, sanitaires, de marché ou quoi que ce soit. En fait, le risque numéro 1, ça va être la tenue du couple et le risque humain. Quand on s'associe, il faut réussir à répartir les tâches, être d'accord sur les valeurs. Et en fait, quand on est associé et couple en même temps, on va accepter des choses de notre associé qu'on n'accepterait jamais d'un autre associé. Moi, combien de fois je me suis dit, mais ça j'accepte de sa part parce que je l'aime. Le fait de pas avoir les mêmes heures de travail, par exemple. Il est fatigué, il a fait une sieste qui dure, il commence à 3h cet après-midi. Ça, jamais j'aurais pointé du doigt si c'était un associé. On dit, ok, bah on compte les heures en fait. Et je pense qu'avec des associés non familiaux, on compte les heures en fait. Donc on met en place une organisation qui convient à tout le monde et on pose les choses. Tandis que quand on est en couple, tout est mélangé en fait. Comment est-ce qu'on compte le fait que ce soit toujours la même personne qui va chercher les enfants, qui fait à manger ? Ok, on n'est pas sur la ferme, on n'est pas dans la production, mais c'est quand même du travail. On ne peut pas non plus le compter exactement de la même manière que la pause. La pause clope, quoi. C'est pas tout à fait la même chose, quoi. Ça floute un peu, on dit moins, on se dit bah oui, mais c'est pas grave, je vais faire parce que c'est comme ça, parce que je l'aime, voilà. Et puis il est fatigué, hein. Je vais faire, c'est pas grave, quoi. Et je pense que l'association en agriculture, la relation, la communication, le risque humain est tellement fort que il faut que ce soit très clair. Et j'ai rencontré des couples qui se sont associés et qui se sont mis à compter les heures, mais qui comptent aussi la partie familiale. Et qui disent, ok, je fais à manger, mais ça fait partie de mes heures aussi. J'ai quand même entendu, oui, mais alors toi, t'as pas été beaucoup sur la plantation des tomates.
Oui, alors excuse-moi, mais en fait, normal, j'ai allaité notre fille. Et c'était pas du repos, en fait. J'aurais bien aimé être au champ, je veux dire, ça m'intéresse aussi. Mais il y a aussi des choses à faire au niveau de la vie familiale qui sont hyper importantes aussi. Et j'étais ravie quand lui s'en occupait. Ce qui était assez rare au final quand il était petit, quoi. On devrait, quand on s'installe en couple, il me semble, prendre en compte les tâches familiales, les tâches ménagères, comme partie intégrante du travail. Moi, je suis très contente d'avoir eu cette expérience pendant 10 ans d'être maraîchère. Après, c'est une aventure qui met à l'épreuve un couple quand on s'installe à deux. Ça demande une réflexion très posée avant pour que ça fonctionne vraiment bien et que ça impacte pas la vie de couple. Se donner des espaces sans parler de la production, organiser le travail pour que ça convienne à tout le monde et avoir une protection juridique vraiment carrée, ça c'est indispensable.

0: C'était Installation agricole, pourquoi ne pas s'installer en couple, le 22e épisode du Commun des Vivantes. Merci à Anne pour son témoignage. 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
1: Il est 16h.
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3: Bonjour à tous, nous sommes lundi et vous êtes à l'écoute de Des bons plans, une émission qui a lieu le lundi de 16h à 17h en direct. Et bien figurez-vous qu'en plus aujourd'hui, vous allez avoir une chance terrible. Je vais vous faire découvrir trois soleils, trois étoiles très lumineuses. Alors, je ne sais pas si ce sont toutes les trois des étoiles du berger, mais en tout cas, elles en ont un petit peu la symbolique. Audrey, bonjour.
4: Bonjour, Claude.
3: Maïwenn, bonjour.
5: Bonjour, Claude.
3: Fanny, bonjour.
6: Bonjour.
3: Alors, vous êtes venues toutes les trois ensemble. Moi, j'ai fait un blot, j'ai fait un groupir, parce que je vous ai rencontrées dans le cadre d'un salon, d'une réunion qui a eu lieu à Jean Daugé, à Bayonne, il y a maintenant pas loin d'un mois. Et c'était un rassemblement organisé par Femmes de Territoire. Et j'ai eu cette chance de passer de stand en stand et de rencontrer des femmes entrepreneuses qui étaient toutes présentes pour défendre leur passion ou leurs entreprises. On va commencer par Audrey. Parce qu'Audrey, c'est une habituée de la radio. Elle y passe sa vie. Elle est rentrée dans les studios. On avait l'impression qu'elle venait même chercher ses affaires qu'elle avait oubliées la semaine dernière.
7: On était tout petits, même.
3: Ah bah, oui, oui, oui. Ah bah, c'est clair. Audrey, on l'a vu grandir. On l'a vu grandir. Audrey, qu'est-ce que tu es venue nous présenter? De quoi as-tu envie de nous parler?
5: Du Mouvement Féminin Festival.
3: Ah, eh ben, je savais bien qu'il y avait une actualité.
5: Et oui.
3: Allons-y. Peux-tu nous la décrire?
5: Eh bien, ce sera le week-end du 8, 9, 10 mai au Connecteur à Biarritz. Donc, c'est comme toujours de la danse, des talks, des ateliers, des tables rondes, un espace stand. Et comme toujours aussi, ce n'est toujours pas un salon ni un marché de créateurs, c'est un festival du coup.
3: D'accord.
5: Voilà,
3: sur trois jours.
5: Oui, sur trois jours.
3: Ça démarrera le vendredi 8 au matin?
5: Oui, le vendredi, mais vendredi, c'est vraiment consacré que à la danse.
3: D'accord.
5: Il n'y a pas de stand, voilà, tout le côté ouvert au public, c'est vraiment les filles ou les mecs, hein, bien évidemment, puisque ça a évolué, n'est-ce pas? Avant, je disais que c'était réservé aux femmes. Là, c'est inclusif aujourd'hui.
3: S'il te plaît, Audrey, j'aimerais que tu nous appelles les hommes, pas les mecs.
5: Ouais, mais parce que du coup, j'ai dit les filles. Alors
3: non,
5: ça
3: mais s'il te plaît, mais juste...
7: Oui, les mecs, c'est rigolo.
5: En fait, j'aurais dû dire les femmes, et là, j'aurais dit les hommes. Mais comme j'ai dit les filles, je me suis fille et
3: bon,
5: homme.
3: Bon, c'est bon, je suis taclé, je suis taclé.
5: C'est pas du tout péjoratif, Claude.
3: Je suis taclé.
5: Donc, les femmes et les hommes.
3: Pourquoi la danse, Audrey? Qu'est-ce qui t'intéresse dans la
5: danse?
3: Ah, tu es... Mais comment veux-tu que nos auditrices et nos auditeurs le sachent? Tu ne dis rien. En plus, pour le moment, tu parles extrêmement vite et moi, j'ai même pas retenu où avait lieu

0: ce festival?
1: Au connecteur à Biarritz.
0: D'accord. Et c'est quoi le connecteur à Biarritz pour quelqu'un qui n'est pas de Biarritz?
1: Bah, c'est un endroit très beau et très grand.
0: Près du palais, près alors du centre-ville, à la sortie vers Saint-Jean-de-Luz. C'est où dans Biarritz?
1: Pas très loin de la gare, tout
0: d'accord.
1: ça.
0: D'accord, pas très loin de la gare.
2: C'est
0: donc pas très loin de la Talente.
2: Non.
0: Non.
2: C'est quartier Saint-Martin, si je ne dis pas de bêtises, à Biarritz, pas loin du café de la Baleine.
1: Voilà,
0: d'accord,
1: c'est ça.
0: Okay. Donc là, les gens qui nous écoutent et qui sont de la région peuvent situer, ou ceux qui sont habitués à s'y rendre, en tout cas, peuvent trouver. Donc, on va démarrer le 8 par de la danse.
1: Oui.
0: Tu es prof de danse, ok. Mais quelle thématique de danse les gens vont-ils pouvoir voir? D'abord, est-ce que c'est participatif? Est-ce qu'ils peuvent s'inscrire à des ateliers? Ou est-ce qu'ils vont assister uniquement à des présentations de différentes écoles de danse en rumba, en slow, en rock and roll, en twist, en Madison, en slope? Enfin, qu'est-ce qui va se passer?
1: Non, en fait, ce sera des cours de danse. Donc là, les inscriptions se font en amont.
0: Oui.
1: Voilà, il y a une billetterie qui est ouverte, et pour les cours de danse et pour les entrées d'ailleurs. Mais pour les cours de danse, on a du cabaret, on a de la salsa, un lady style, c'est-à-dire que pour les femmes en l'occurrence, puisque il y a la partie couple, mais là c'est la partie des femmes. Reggaeton,
0: d'accord.
1: Afro et dancehall.
0: Alors évidemment, c'est sur réservation, Bernie, t'as bien compris. Mais où est-ce qu'on réserve? Est-ce que t'as entendu quelque chose
1: sur
0: dans la bouche de... Non mais ça devient complètement fou cette émission. Comment on fait, Audrey, pour s'inscrire? On a envie parce que tu ne le sais pas, mais Bernie et moi, nous avons notre table au Soleil des Antilles et nous allons danser tous les samedis et dimanches. On partage ensemble ce moment-là. C'est ce moment-là qu'on a de liberté. C'est 17h-19h et c'est au Soleil des Antilles. Mais on voudrait bien s'inscrire à des cours de danse.
1: Alors, il faut aller sur lemouvementféminin.com,
0: ouais,
1: le site.
0: D'accord.
1: Et on a accès à la billetterie directement dessus.
0: Combien ça coûte?
1: Ça dépend des cours.
0: D'accord.
1: Des cours. Ouais. Il y a des cours qui sont à 25 euros, il y en a à 35, à 30.
0: D'accord.
1: Voilà.
0: Ce sont des groupes qui permettent d'avoir 10 élèves, 12 élèves, 15 élèves?
1: Ah ou... non, là, on va être nombreux. La salle du connecteur, elle fait plus de 400 mètres carrés.
0: D'accord.
1: Voilà. Ouais, et ouais. Donc, du coup, on en profite pour parce que c'est des têtes d'affiche. Et c'est vraiment des filles très connues dans leur style.
0: Dans leur
1: donc,
0: domaine.
1: Donc, il y a un cours, par exemple, où on est quasi 60.
0: D'accord.
1: Ouais.
0: Démarrage, 9h.
1: Oui.
0: Les cours, 1h.
1: 1h15.
0: Ah, 1h15.
1: Le matin, c'est 1h15. L'après-midi, c'est... il y en a un d'1h15, un d'1h30, un de 2h.
0: Au niveau de l'intendance de l'hygiène, des endroits pour se doucher si on veut changer de cours, en faire un le matin, il y a un lieu. Ouais,
1: oui,
0: tout ça est.
1: Oui, oui.
0: Bon. Au cours de ces 3 jours-là, restauration sur place aussi?
1: Oui, tout à fait.
0: D'accord.
1: Il y a Biarritz Brunch Box et Vadrouille qui seront là. En
0: d'accord.
1: Coffee shop, en
0: tu devrais. Je vais te laisser tranquille parce que tu devrais parler de plus en plus vite. Hein. Si plus tu parles vite, j'ai rien compris aux deux qui vont être présents, à part Vadrouille. Mais je te taquine. Tu sais bien que je t'aime très fort, Audrey. Donc ce n'est que de la taquinerie. Allez, je te laisse tranquille et je vais me tourner maintenant vers Fanny et Maïwenn. Vous êtes venus nous présenter quoi? Qui a envie de définir la raison pour laquelle elles sont là?
3: Tu démarres, Maïwenn?
2: Vas-y. Alors, on est venu justement parce qu'on accompagne Audrey aussi sur la partie, sur le festival Le Mouvement Féminin. Parce que Fanny et moi, du coup, on est co-gérante de l'agence Snappy, qui est une agence de communication. Et notre petit truc en plus, c'est qu'on met en place le troc stratégique. Donc, le troc, il peut prendre plein de formes différentes. Ça peut être de la mise en contact, de l'échange d'expertise, de l'échange de services. Bon, bref, en fait, il y a plein de façons de faire du troc.
0: Quand j'ai fait votre connaissance, c'est ce qui m'a le plus intrigué. J'ai même questionné, comme je le pouvais à ce moment-là, Fanny. Le troc, ce qui est extraordinaire, c'est que pour vous, le troc existe dans tous les domaines, en fait. Hein.
2: Oui.
0: Il n'y a pas de domaine réservé. Pour vous, le troc, ce n'est pas un objet contre un objet. Ça peut être une idée contre une idée.
2: Ça peut
0: être un talent contre un talent. Alors, expliquez-moi comment ça se structure chez Snappy.
3: C'est vrai que chez Snappy, nous, notre mode opératoire, c'est qu'on va le contractualiser, ce troc. Parce qu'en fait, on a pré-testé le club Snappy pendant plusieurs mois. Depuis septembre, on a testé le club Snappy avec plusieurs marques, plusieurs professionnels, parce que ça s'adresse aux marques et aux professionnels en France. Ce n'est pas que pour le Sud-Ouest, c'est vraiment partout en France. Et en fait, on s'est aperçu que le troc, il pouvait faire beaucoup de frustration. Pourquoi? Parce que parfois, le troc, il est déséquilibré. C'est-à-dire que quelqu'un va faire une promesse de troc, l'autre va faire une promesse. Et en fait, on va s'apercevoir que la promesse est potentiellement mal tenue, Mais pas parce que la personne a voulu mal faire, mais plus parce qu'on l'a mal formulé, mal traduit, mal contractualisé.
0: Et mais est-ce que cette idée vient d'une manière sous-jacente du fait que le troc s'est mis à exister aussi dans les locations d'appartements ou de maisons à l'étranger? Quand je dis location, c'est pas la location en fait, c'est du troc. J'ai un ranch en Californie et puis il fait 800 mètres carrés et puis j'ai des bestiaux et j'ai 5 bagnoles et puis quelqu'un a envie de venir à Paris, je lui échange mon petit studio de 11 mètres carrés à côté de Notre-Dame et pendant que je suis chez lui en Californie avec toutes ses affaires, lui il est chez moi à Notre-Dame dans le quartier de Notre-Dame, dans le premier arrondissement. Est-ce que c'est ça? Est-ce que c'est de là que vous est venue l'idée?
2: Non, mais c'est un bel exemple. Non, nous, l'idée, elle est venue parce qu'on a travaillé justement avec Fanny sur un projet, enfin sur un client commun, et on a dû faire du troc parce que le budget en communication n'était pas extensible, et donc on a dû faire du troc. Notamment, on a fait du troc stratégique d'influence. On a travaillé avec des créateurs de contenu ou d'anciens sportifs contre de la visibilité. En fait, ils nous ont prêté leur image ou ils ont fait de la publicité sur leurs propres réseaux sociaux pour parler de la marque avec laquelle on travaillait. Mmh. On a aussi fait du troc, on a travaillé avec des structures qui nous ont permis justement de mettre en avant les produits qu'on vendait et de pouvoir, en fait c'était des vélos électriques, donc les personnes ont pu tester les vélos électriques et nous en échange du coup on avait la mise à disposition de structures, on a travaillé notamment avec la Maïf ou Épicé Tradition à Cap-Breton et en échange on s'est aussi occupé, enfin on a parlé d'eux sur les réseaux sociaux, on a communiqué.
0: C'est encore une nouvelle formule de l'influence, c'est-à-dire vous êtes à votre échelle des influenceuses, mais multi-produits.
3: Alors, on n'aime pas trop ce mot influenceur.
0: J'ai
3: parce
0: bien compris.
3: Que...
0: J'ai bien compris.
3: Non, mais pourquoi? Parce qu'en fait, c'est hyper galvaudé et que l'influence est liée à un budget, une ligne budgétaire. Et en fait, tout est contractualisé, mais de manière très budgétaire. Et en fait, nous, ce qu'on aime dans le troc, c'est qu'on arrive d'abord avec des idées de troc. Et après, on valorise en se disant ça vaut tant dans le marché traditionnel pour justement qu'il y ait une valeur et que ce soit hyper équilibré.
0: Mais ça m'amuse beaucoup, Maïwenn, ce genre de schéma parce que, en fait, les influenceuses, elles n'ont absolument rien inventé. Lorsque l'on se remet 30 ans en arrière, ce que représentaient les campagnes de pub sur les affiches 4x3, ce n'est rien d'autre que de l'influence.
3: Ah bah oui.
0: Ça se passait différemment.
3: C'est de la propagande.
0: Voilà, exactement. Donc ce mot, c'est amusant qu'il puisse choquer, parce que si moi je me remets, 30, voire 40 ans en arrière, j'étais déjà influenceur. En tant qu'agence de pub, j'étais forcément influenceur. Alors, je ne comprends pas pourquoi on a autant de mal-être avec le mot influenceuse. Moi, ça me va très bien de considérer, même ici, en radio, c'est vrai que quand on a la chance de recevoir des diversités de projets, des gens qui font des tas de choses, effectivement, on n'est pas là pour faire de la propagande, mais néanmoins, on aide à ce qu'il soit connu, dont il y a une certaine influence de notre média.
3: Mais il n'y a pas que ça dans le troc, en fait. C'est pour ça qu'on préfère ne pas rentrer dans la case influenceur, parce que nous, c'est sur les réseaux sociaux, mais aussi sur le terrain. Et nous, l'idée, c'est de l'échange de compétences, de talents, de réseaux, et pas forcément que pour de la visibilité.
0: Et vous servez d'entonnoir, vous?
3: Que
0: ce soit Maïwenn ou que ce soit Fanny, quelqu'un vient vers vous. Il dit qu'il a, qu'est-ce que je peux prendre comme exemple? Je ne sais pas, un tracteur. Et il a besoin de passer par vous parce qu'il voudrait, en échange, trouver une moto, j'en sais rien. Vous êtes là pour mettre les gens en contact.
3: On est là pour faciliter la mise en relation, les aider aussi à ce que finalement le troc prenne une dimension assez intéressante pour chacun. C'est-à-dire qu'on est là aussi pour faire grandir le troc.
0: D'accord.
3: Parce que souvent, en fait, c'est que quand c'est un produit, c'est facile. Quand ça devient un service ou une compétence, on ne s'aperçoit pas forcément de ce que nous, on a comme richesse, comme atout, et ce qui va être intéressant pour l'autre. En fait, on se sous-estime très souvent dans nos richesses, dans nos propres richesses. On se dit non, mais l'autre, c'est facile, puis moi, c'était facile de faire ça. Mais non, en fait, par exemple, toi, tu as lancé ton site e-commerce, c'était facile parce que tu avais peut-être des compétences techniques ou même tu as été développeur dans tes années de formation. Mais quelqu'un qui, par exemple, a fait de la direction marketing, elle est moins à l'aise pour lancer un site e-commerce, Mais par contre, elle est hyper à l'aise pour faire développer un réseau de vente. Et donc, ils pourront se troquer ça. C'est-à-dire que celui qui a développé City Commerce va pouvoir troquer sa compétence à la directrice marketing. Et la directrice marketing va pouvoir troquer sa compétence de développer un réseau de vente en France.
0: Et comment est le modèle? Comment se décrit le modèle économique de Snappy alors? À quel moment intervient autre notion que le troc, un financement pour que vous puissiez fonctionner?
2: Bah, en fait, c'est simple. En fait, au départ, nous, quand on rencontre certains de nos clients, en fait, ils viennent plus avec des problématiques de communication classiques. Et nous, donc, on présente l'agence avec notre petit truc en plus, le truc stratégique. Et donc, il arrive, en fait, à un moment clé. On fait pas du plug and play, comme on dit avec Fanny. On fait pas une communication. En fait, tout le monde, on fait vraiment de la communication sur mesure. Et donc, finalement, au départ, quand on commence à travailler avec un client, on sait pas quel troc on va mettre en place. On sait qu'il y en aura parce que, en fait...
0: Parce que lui a des produits.
2: Ouais, ou même des services, mais en tout cas, on trouve de toute manière des choses à troquer parce que nous aussi, ce qu'on aime avec Fanny, c'est la rencontre, le partage. Et donc, en fait, on aime mettre les gens en relation. On aime justement, quand on a une problématique, pouvoir faire même plus que ce qui était possible au départ. Et donc, le troc, il arrive forcément à un moment clé. Mais il peut prendre plein de formes différentes. Et donc, nous, on est rémunérés parce que, en fait, on a un budget com classique avec nos clients. Et on met en avant le troc, ce qui permet à nos clients de faire soit plus de choses qui étaient prévues au départ et de mettre en place d'autres choses qu'ils voulaient mettre en place mais qu'ils n'avaient pas forcément l'envie au départ ou la solution de le faire dès à présent parce qu'ils n'avaient pas le budget. Ou alors, ça leur permet aussi de pouvoir mettre en place, ils ont une problématique. Par exemple, on a eu un client qui avait besoin justement d'une DA pour refaire en fait ses packagings. Elle n'avait pas trouvé en fait le bon partenaire. Et donc, nous, on a trouvé le bon partenaire. Et comme les deux fondatrices, en fait, elles ont toutes les deux des marques, elles ont pu aussi mettre en place certaines choses ensemble, notamment partager un salon en commun. Donc, en fait, c'est ça les possibilités. C'est qu'on, en fonction de les clients qu'on rencontre, leurs problématiques, leurs besoins, en fait, on essaye de trouver les meilleurs trocs possibles. Mais ça arrive à un moment clé et nous, on est rémunérés comme une agence
0: comme une
2: classique.
0: Agence de pub classique. Voilà. Alors, Audrey, vous vous connaissez bien toutes les trois. Et toi, dans le mouvement féminin, qu'est-ce que tu aurais dans l'imaginaire, qu'est-ce que tu aurais à troquer de tes cours de danse? Est-ce que tu peux imaginer proposer à des gens des cours de danse contre quelque chose dont tu aurais besoin? Est-ce que c'est quelque chose qui t'interpelle?
4: Ouais, en soi, je l'ai déjà fait au final. J'étais en train de me dire qu'est-ce que je pourrais troquer, mais en fait, si, je l'ai fait.
0: Tu l'as fait?
4: Et
0: dans quelles conditions tu l'as fait? Quel a été l'exemple qui te vient à la tête là-dessus?
4: Je l'ai fait par exemple avec Lucie, qui fait partie de l'équipe du festival et qui a fait tout le site internet.
0: D'accord.
4: Voilà. Donc elle
0: danse,
4: ne paiera pas ses cours l'année
0: prochaine. Ses cours de danse,
4: voilà.
0: D'accord. Et en contrepartie, elle a créé toute l'image du site et elle te permet comme ça d'être un tout petit, d'avoir une plus grosse visibilité.
4: Tout à fait. Ouais.
0: D'accord.
4: Ouais.
0: Alors, on va revenir vers toi, Audrey. Ce mouvement féminin, il existe depuis combien de temps?
4: Le mouvement féminin, je l'ai créé en février 2022.
0: Vous êtes combien à l'intérieur de ce mouvement?
4: Alors, moi, je suis toute seule.
0: Oui, j'ai bien compris.
4: Après, dans le mouvement féminin festival, par contre, c'est la première fois, du coup, vraiment qu'il y a une équipe structurée, on va dire.
0: C'est la première édition?
4: Non,
0: d'accord.
4: C'est la septième. Mais
0: septième.
4: C'est la première fois où il y a vraiment une équipe.
0: D'accord.
4: Voilà.
0: D'accord.
4: J'ai déjà des filles qui ont travaillé pour moi dans la communication.
0: Oui.
4: Mais là, c'est vraiment la première fois que c'est...
0: Ça prend une autre dimension.
4: Voilà, tout prend une autre dimension de toute façon.
0: D'accord.
4: Et oui, oui, à Tyros, oui, oui, mon Dieu.
0: Je ne t'entends pas du tout. Alors, je ne sais pas si tu as branché ton micro.
5: C'est normal
0: que
5: tu ne m'entendes pas du tout. Le bouton, il n'est pas appuyé.
0: Donc, maintenant, tu peux peut-être redonner ton intervention. Ça sera meilleur.
5: Quand tu l'as fait, m'avait été... dès les premières éditions, on l'avait reçu. Elle nous avait expliqué, effectivement, elle débutait juste.
4: Ouais.
5: D'ailleurs, ça avait été déjà une belle opération, déjà dès le début.
4: Ouais, bon, c'était une petite édition parce que c'était le début, forcément.
0: Ça me donne quand même un élément de réponse parce qu'à chaque fois qu'on va au Soleil des Antilles, il est très en forme. Et à mon avis, tu troques des cours de danse depuis bientôt plusieurs années sans me le dire.
2: T'es pas au courant.
0: Mais non,
2: c'est moche.
0: Je trouve que c'est.
2: Faut partager son troc.
0: Oh là là, moi je pense que ça vient d'un mauvais esprit. et qu'on va être obligé de régler ce problème hors antenne. Sinon, on peut y passer un moment. Donc, 7 ans maintenant que ce festival existe, tout repose effectivement sur les frêles épaules de Audrey. Ton cours de danse, il est distribué où ? Tu es installé où pour tes cours de danse ?
1: Alors moi, je n'ai pas une école à moi, mais je donne des cours à Bayonne et à Bénesse.
0: Et à Bénesse-Marelle ?
1: Oui, tout à fait.
0: Dans quel cadre ? Comment on peut inscrire des jeunes, des moins jeunes ? Enfin, comment peut-on venir à tes cours ?
1: Pour s'inscrire, il faut passer par moi parce que du coup,
0: il n'y a que toi, de toute façon.
1: Non, mais je veux dire, j'ai pas une salle à moi, donc voilà, je suis mobile, on va dire. Donc, je suis au Yoga Searcher à Bénesse et à Bayonne, dans la salle Cubanama qui propose des cours de danse, surtout salsa, etc.
0: Juste avant qu'on écoute un peu de musique, tu as vu que Bernie, ça y est, il est prêt, il est dans les starting blocks. Quel est le numéro de téléphone ou l'adresse mail, puisqu'on va dissocier les deux, dans laquelle on peut utiliser pour s'inscrire chez toi?
1: Le mail, c'est lemouvementféminin, tout attaché, @outlook.fr.
0: D'accord. Il n'y a pas de téléphone?
1: Non.
0: D'accord. Je n'aurai pas le 06 d'Audrey.
1: Si facile.
0: C'est une très jolie chanson. C'est pas si facile. Alors, peut-être que c'est la chanson Camille Bernier, d'ailleurs.

0: J'ai rêvé Camille, Camille. Non, je ne bégaye pas, c'est Camille, Camille, ce n'est pas Camille. J'ai rêvé sur Côte-Sud FM 90.3 et Côte-Sud FM.fr. En tout cas, nous, on ne rêve pas. On ne rêve pas, puisque nous sommes en compagnie dans ces bons plans du jour de Fanny, Maïwenn et Audrey. Et bien sûr, de l'ineffable, l'inénarrable, l'incontournable.
1: Le voyou.
0: Le voyou, Claude.
1: Eh oui, bien sûr. Et je retourne tout de suite vers Audrey, qui a refusé de me donner son 06. Vous êtes tous témoins. En dehors de ce 8, de ce vendredi 8 qui est consacré à la danse, ça veut donc dire que le 9 et le 10, il se passe autre chose.
2: Ah oui,
1: est-ce que tu as la gentillesse de nous en parler ?
2: Oui, bah du coup, alors déjà, le thème de l'édition, c'est le rapport au corps.
1: D'accord.
2: Ça s'appelle « Mon corps, mes choix ». Donc, on a plein de sujets à aborder et on va les aborder de manière différente avec des conférences, des ateliers, des tables rondes. Donc, les tables rondes, elles vont se passer dans la pièce principale du connecteur où je recevrai des invités. Et où on abordera des sujets tels que les violences faites aux femmes, parce qu'une des valeurs les plus importantes pour le mouvement féminin, c'est l'engagement.
1: Ouais.
2: Et l'engagement passe par des causes qui me touchent particulièrement, dont celle-ci.
1: Est-ce que tu es au courant qu'il va y avoir un spectacle de danse milieu du mois prochain, fait par toute une troupe de danseuses, qui vont faire, non pas la promotion, bien l'inverse, enfin qui vont mettre en lumière ce qu'est la violence.
2: T'es
1: au courant de ça ?
2: Non, je savais pas, non. C'est où ?
1: Ça va être, je te donnerai toutes les informations à la fin de l'émission, car ce sont des gens qu'on va recevoir dans 3-4 jours.
2: Okay.
1: Et comme je sais qu'aujourd'hui tu écoutes que Côte-Sud FM, et évidemment tu auras l'info.
2: Carrément. Hein,
1: on est bien
2: carrément,
1: d'accord, je te donnerai l'horaire, l'émission,
2: et
1: il suffira de te mettre à l'écoute. Alors, toutes ces conférences, elles vont être données par des jeunes femmes qui font partie du mouvement féminin, certainement, et qui ont chacune leur domaine.
2: Oui, en fait, c'est moi qui les ai contactées en ayant des sujets précis en tête, en leur demandant si c'était OK pour elles. Donc, on a la dysmorphophobie. Donc, c'est le fait de se regarder avec un regard qui n'est pas si réaliste que ça, hein, bien
1: c'est
2: évidemment.
1: Clair.
2: On a la loi de l'attraction et manifestation.
1: Sont des conférences qui vont durer quoi ? Une heure et quart ?
2: Ouais, j'ai mis un timing d'une heure max.
1: Une heure max,
2: en fait,
1: avec échange à la fin ? Les gens pourront être interactifs.
2: Ça se passe dans une salle. Les conférences, c'est dans une salle à l'étage. Et les tables rondes se passent dans la pièce principale. Donc, les tables rondes, il y aura à voir selon le timing, si on est dans les temps ou pas, un échange. Ça sera à voir parce que c'est vrai qu'on a tellement de choses à dire sur deux jours. Il en faudrait 5 ou 6, je pense. Donc, on essaie de timer un petit peu. Mais en tout cas, oui, il peut y avoir de l'échange sur le moment ou après aussi, si jamais on n'a pas eu le temps et qu'il y a des gens potentiellement qui ont des questions.
1: Au total, dans le programme, combien d'intervenants pour l'instant ? Audrey ?
2: Je n'ai pas compté. Pas compté, mais beaucoup. Parce qu'on a,
1: une quinzaine sur les deux jours ?
2: On a 5 talks, 5 tables rondes, sachant que sur les tables rondes, ils sont 3 ou 4.
1: D'accord.
2: À chaque fois. Donc oui, un paquet. Et les ateliers, on en a 5 ou 6. Ouais. Donc ça en fait pas mal. Et il y a des filles, des femmes d'ici, bien évidemment. Et il y en a qui viennent d'ailleurs aussi. Et il y a 2 hommes. Il y en a un de Bordeaux et un d'ici aussi. Et j'en fais venir donc de Paris après quand elles sont pas de...
1: Il faudra que tu me donnes leur nom parce qu'on va les protéger ces garçons.
2: Ils vont être bien, franchement. Ils vont être chouchoutés.
1: Ils prennent un risque parce que je l'ai dit à l'antenne l'autre jour quand on a reçu les deux jeunes femmes qui sont venues à l'issue de cette expérience que j'ai passée à Jean d'Auger. Il y avait 70 ou 80 très jolies femmes et 2 mecs, moi et un autre. Et on s'est senti un petit peu petit au milieu de tout ça.
2: Mais ça s'est bien passé. Mais ouais, ça se passe très bien.
1: Ouais, ça s'est très bien passé.
2: On les encourage en tout cas à venir et à être sensibilisés pour s'engager aux côtés des femmes. Ça, c'est hyper important.
1: Donc, vendredi 8, ouverture du festival, beaucoup d'actions sur la danse.
2: Ouais.
1: Le 9, le 10, beaucoup de conférences qui traitent des maltraitances, du positionnement de la femme dans la société, comment elle peut entreprendre, aller au-delà, trouver des points de liaison.
2: La santé aussi, sur la santé, la sexualité.
1: Et est-ce que nos deux co-invités sont présentes à ce festival ?
2: Elles n'ont pas le choix.
1: Allons-y les filles.
3: C'est un grand oui.
1: C'est un grand oui.
3: On va être ultra présentes. Mais
1: donc il y aura un stand de Snoopy.
3: Non, nous, sera là, on est là plus en mode bénévole. Mmh. Donc, Club Snappy sera présent et présent sur toutes les affiches, etc. Mais on n'est pas du tout présente en tant que Club Snappy. On est plutôt présente en tant que, on va dire, co-organisatrice avec Audrey.
1: Mais alors, dites-le à l'antenne, ça va faciliter les choses. Vous êtes amis par la danse, vous êtes amis par l'amitié, vous êtes amis sur d'autres structures parce que vous aimez le dessin, la sculpture, la peinture, le trail, la natation, j'en sais rien. Comment vous connaissez-vous toutes les trois?
4: Alors, moi, je prends des cours de danse avec Audrey.
0: Voilà. Au soleil des Antilles.
1: Au soleil des Antilles, elles vont de temps en temps.
4: Ouais. Non, pas encore, mais on va venir.
2: Apparemment, c'est un lieu.
1: On va venir. Vous risquez de nous trouver, c'est tout déjà.
4: Et donc, en fait, c'est une fois, Audrey, on a parlé avant un de nos cours en disant, j'ai la 7e édition qui arrive et je recherche justement une agence de com ou des partenaires en communication qui pourraient m'aider à trouver des sponsors. Et donc, moi qui travaille avec Fanny depuis quelques temps, on s'est dit, je lui en ai parlé. Parce qu'au début, en fait, Audrey avait mis une annonce pour chercher des personnes en communication.
1: Une annonce sur un réseau social,
4: ouais,
1: peut-être.
4: Sur Instagram,
1: hein.
4: Sur Instagram.
1: Oui, et, par hasard.
4: Et je sais que je n'avais pas répondu parce que je me suis dit, là, c'est le privé, la danse, c'est vraiment, je me libère après ma journée de boulot. Mais là, quand Audrey a dit ça, ça m'a un peu titillée. Je me suis dit, il y a un truc. Et surtout que c'était un projet qui avait l'air tellement chouette parce qu'elle avait un peu teasé Audrey en cours. Et je me suis dit, c'est dommage quand même de passer à côté de ce projet. Donc, je lui ai envoyé un message. On a discuté ensemble et puis l'aventure a débuté. Et Fanny m'a dit, vas-y, on lui envoie un message égo.
1: Alors, on sait que Audrey, elle est sur Bénès et sur Bayonne. Autant, c'est où Snoopy?
2: Snappy, l'ami de Snoopy. Snappy, en fait, on est basé au Connecteur. Donc, d'où aussi
1: donc
2: le
1: c'est
2: lien,
1: votre
2: donc
1: lieu,
2: on connaît
1: ouais.
2: bien
1: D'accord.
2: ce lieu. Mais Audrey l'avait déjà trouvé. Donc, en fait, les choses se font très bien.
4: Mm-hmm. Ouais. Mm-hmm.
2: Donc, on est hébergé au Connecteur. Et après, nous, on bouge beaucoup avec Mywen.
1: C'est une pépinière d'entreprise, le Connecteur?
2: À la base, oui, c'est une pépinière. D'accord. Et après, il y a aussi des entreprises qui sont hébergées là-bas. En fait, c'est multi-cible. Il y a beaucoup de solopreneurs aussi. Et des séminaires d'entreprise qui sont organisés là-bas. Ils font énormément d'events. Mm-hmm. D'où aussi l'event d'Audrey qui a sa place dans ce lieu-là.
1: D'accord. Et toutes les trois, vous êtes de notre région ou vous arrivez d'ailleurs?
4: Non, on débarque d'ailleurs. Moi, avec mon prénom, du coup, Maïwen, je débarque de la Bretagne, ce qui est assez étonnant. Mais du coup, je suis bretonne.
1: T'as du bol, hein, parce qu'en principe, ouais. Nous, on n'en prend pas des Bretons ici.
4: À part
1: nos copains de Roule-Macrep.
4: Roule-Macrep,
1: qui est un food truck que nous adorons avec Fanny et son mari. En dehors de Roule-Macrep, les Bretons, en principe, sont pas prévus ici.
4: Et pourquoi? Il y a une raison particulière ou...
1: Ils amènent en général le mauvais temps.
2: Voilà, aujourd'hui.
0: Je m'inscris en faux.
1: En
0: faux. Il y a 400 oliviers qui vont être plantés, mais au nord de la Bretagne, enfin, dans ce coin-là. Donc ça veut dire que le changement climatique est vrai.
1: Est en train de se faire.
0: Ils vont planter des oliviers sur un projet de créer une huile d'olive locale. Donc il y a 20 ans, il était hors de question, à mon avis, de planter des olives là-bas. Et là, donc ça veut dire que le climat change partout.
4: C'est le nouveau sud. C'est le nouveau sud. Eldorado après, voilà.
1: Nino Ferrer doit réécrire sa
4: Exactement.
1: Chanson.
0: Tu remarqueras, Maïwen, que j'ai tout fait quand même pour te défendre.
4: C'est vrai, merci beaucoup.
0: J'ai collé à l'actualité.
1: Ça, tu peux être fier parce qu'il ne les prend pas souvent sous ses ailes, les invités, mais là, ça a été immédiat.
4: Côté breton.
1: Vraiment, immédiat. Et Fanny?
2: Et moi, je viens d'Auvergne.
1: D'Auvergne.
2: Ouais. J'apporte pas le forcément
1: souffle.
2: Le mauvais temps.
1: Le souffle.
2: Les montagnes, le relief.
0: Alors, il paraît qu'en Auvergne, ils vont planter les cacahuètes. C'est pas vrai. Ça, je sais pas.
1: Donc, ça existe depuis combien de temps?
2: Un an.
4: Ouais.
1: Un an, vous êtes
2: On
1: en
2: a
1: train
2: fêté,
1: de...
2: non, un an, ouais.
1: Ouais.
2: C'était... Et c'est cool.
1: Ouais, vous êtes heureuse?
2: Ça va.
1: C'est vrai?
2: Ouais, on est hyper heureuse. Ouais.
1: Le plan de développement, il est en train de correctement suivre sa petite carrière.
2: Ouais, plus que ce qu'on pensait.
1: Ouais.
2: Donc on est agréablement surprise. Après, on aime dire que monter une boîte, c'est un prototype.
5: Donc, sûr. Ouais.
3: On le démonte, on le remonte, on le démonte, on le remonte et on refait des choses avec. Et c'est aussi ça qu'on aime avec My Wen. Et tu posais la question de comment on s'était rencontrés. Mmh. Et avec My Wen, on s'est rencontrés aussi grâce à Femmes de Territoire, au final. Comme quoi, Femmes de Territoire fait beaucoup de connexions. Mmh. Et on a eu un coup de cœur professionnel au départ. Mmh. Parce que justement, on a cette valeur de prototypage, d'aller vers les autres, de donner de son temps, de ne pas toujours compter.
1: Moi, je veux revenir vers toi. Parce que j'ai eu ma réponse, j'ai eu une partie de ma réponse sur l'idée du troc, mais comment vous avez réussi à faire que vous arriviez à trouver l'équilibre et à le vendre à vos clients ? Il est quelquefois bien difficile l'équilibre, le fait que ce soit tout à fait équitable ce troc. Comment vous vous faites ? Comment vous décortiquez tout ça ?
3: C'est un travail quotidien. En fait, c'est toujours pas acquis, hein. Et ça va dépendre des personnes. Et là, typiquement, on vient de clore un troc qui a réussi, parce qu'il y a des trocs qui font flop.
1: D'accord.
3: Et qui, malheureusement, finissent finalement morts dans l'œuf, quoi.
1: Ouais.
3: Et
1: la rencontre se fait et les gens ne matchent pas.
3: Ils ne vont pas jusqu'au bout des choses.
1: D'accord.
3: Et donc, du coup, c'est trop fastidieux et le troc, du coup, va mourir et ne naîtra jamais. Mmh. Et il y a des trocs fabuleux. Et on en a fait un avec une institution qui s'appelle la Mennum, qui lutte pour tout ce qui est inclusion, fracture numérique, etc. Et qui joue très collectif et qui a tout de suite adhéré au troc et qui, pour le coup, ont joué le jeu. Parce qu'en fait, il faut savoir jouer le jeu du troc. Et donc, on leur a fourni tout un dossier de presse. Et elles nous ont fourni toute une visibilité, une communication sur le club Snappy. On va faire des ateliers avec leurs sociétaires. Et on va mener, finalement, un peu notre pèlerinage sur le troc vis-à-vis de leurs cibles et de leur public.
1: Mais est-ce que ce n'est pas une façon, pour vous deux, de faire vos courses pour développer, pour développer Snappy ? Parce qu'effectivement, à chaque rencontre, vous vous dites, tiens, et si celui-là, il nous donnait un petit coup de main, si on se servait de ce qu'il a à proposer pour Snappy.
4: Ouais, complètement. Et puis, en fait, c'est
1: Il est pas trop bête, hein.
4: Non. Il y a
1: des idées.
4: Il y a de l'imagination.
1: Il y a de l'imagination. C'est
0: malin. Il lui dit pas trop, il va finir par le croire.
4: Non, mais oui, complètement. Et puis, en fait, c'est surtout parce que nous, le troc, il est venu aussi parce que, en fait, ça nous a rappelé un peu les souvenirs d'enfance. On était à la cour de récré et en fait, on n'avait pas forcément d'argent et on troquait des billes, des diddles,
1: des calots, des calots contre des plus petites mais très colorées.
4: Voilà. Et donc, c'est ce qu'on aime aussi, c'est de pouvoir imaginer en fait des choses parce que quand on pense à argent, budget, en fait, tout de suite, on est restreint, justement, avec le budget qu'on a.
1: Ouais, on est limité par son budget. Ouais. Mmh.
4: Alors que là, en fait, d'abord, nous, on pense créativité, on imagine ce qu'on peut faire, que ça soit pour l'agence Snappy ou pour nos clients. Et après, en fait, on voit ce qu'on peut faire par rapport au budget, par rapport au troc, par rapport à la stratégie globale. Mais du coup, ça nous permet justement d'avoir une imagination assez folle. Notamment là, et demain, on a le tournage. On a fait, Snappy, on a fait un troc avec une agence publicitaire. En tout cas, c'est une pause pub qui permet qui permet à des annonceurs de pouvoir communiquer dans des toilettes d'établissement, que ce soit de bars, de salles de fête, de restaurants. Donc c'est juste, en fait, on a des affiches posées dans des toilettes de bars et de restaurants. Mmh. Et donc nous, on a troqué avec lui. Justement, Fanny et moi, on va créer la campagne demain. Et donc, on a troqué des espaces publicitaires gratuits dans le Pays Basque.
3: Dans les toilettes.
4: Donc vous pourrez retrouver Snappy bientôt dans les toilettes au mois de mai. Et nous, en fait, on va s'occuper de la com autour de cet événement. Donc ça permet à Pause Pub d'avoir de la communication gratuite. Pour nous, ça nous permet d'avoir des encarts publicitaires gratuits et de pouvoir communiquer sur Snappy un peu partout.
1: Dans un endroit où les gens sont attentifs.
4: Hein, bah oui.
1: Parce qu'ils ont que ça à faire.
4: C'est ça. Exactement.
2: Les toilettes,
0: j'espère
2: bientôt, ça va être.
0: Vous l'avez mis sur la porte.
4: C'est bien fait. Ça, c'est Mathias qui le met en place et c'est bien fait. C'est bien et les établissements, ça leur permet. Mais aussi d'avoir de la com et de pouvoir montrer, enfin de voir participer à une communication et une campagne un peu décalée, chouette et intéressante, quoi.
1: Alors, tu as soulevé le voile d'une question fabuleuse parce que franchement, c'est quelque chose qui me stupéfait, mais totalement. Depuis un an, quel a été le troc qui vous a semblé le plus original? Parce que celui-là, il l'est.
4: Oui, celui-là, il l'est.
1: Mais est-ce qu'il y en a un autre ou est-ce que tu nous as réservé le plus drôle, enfin le plus
4: décalé,
1: étonnant.
4: C'est
1: oui,
4: celui-ci.
1: Le plus décalé.
4: Ah, peut-être ouais. que Fanny, elle a une autre idée.
3: Ah non, le plus décalé, c'est celui-là. On s'affiche aux toilettes.
4: Bah oui. En plus, on s'affiche
3: tout à fait.
4: Oui,
3: on s'affiche aux toilettes. Ouais. Donc, vous verrez ceux qui sont du coin, spottez bien les coins. On va les divulguer via une petite map des toilettes.
4: On ne pouvait pas passer à côté. Vu la campagne, on ne pouvait pas passer à côté.
1: D'accord.
2: C'est vraiment. J'ai hâte du coup de découvrir. J'ai hâte exprès.
0: C'est ça. Je vais boire plein d'eau.
3: C'est à les redécouvrir.
1: Il va y avoir plein de gens qui vont rentrer dans des lieux en disant où sont les toilettes.
0: Oui. Vous savez pas.
1: Non, on veut rien boire, on veut rien manger, on veut aller voir les toilettes.
3: Ça va être la quête des petits coins du Pays Basque.
1: Du Pays Basque.
3: On va dans 20 coins en plus, 20 petits coins. 20 petits coins à aller découvrir.
1: Vous allez sur Bidart, vous allez sur Saint-Jean-de-Luz, vous allez sur Bétari.
4: Surtout sur le BAB.
1: Oui.
4: Donc Biarritz, ouais, Bayonne, Anglette. Notamment, normalement, on sera à la Shop. On sera au No Comment.
1: Ah, déjà le No Comment à anglais, ouais.
4: Ouais, pas bah, quelques. Parce que comme ça, au moins, voilà. N'hésitez pas à venir en mai. Voilà.
1: Je ça démarre en mai. La campagne démarre en mai.
4: Oui.
1: D'accord, ok. Alors ça, c'est très chouette. Moi, je trouve qu'on a une très bonne idée. Comme vous l'avez vu, Bernie, bah, il a à nouveau... Il est énervé.
2: Il est énervé. Il a les toilettes.
0: Non, j'ai envie d'aller aux toilettes.
1: Donc, il va envoyer... Bah, envoie 5 minutes de musique, alors.
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0: Ah non, c'est pas... En plus, c'est pas du tout... Ah non, je me suis... Alors là, je suis impardonnable. Non, alors là, Bernie, tu es impardonnable.
1: Il est déjà aux toilettes.
0: Voilà, excusez-moi, c'est pas ça, du tout ça que je voulais lancer.

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1: Un choix de Audrey, enfin de toute l'équipe d'ailleurs, des trois sirènes là, Fanny, Maïwenn et Audrey. Meryl, EDF, le titre c'est EDF, c'est Meryl mais en compagnie du groupe d'Anthologie.
2: C'est tout avec à fait. Le groupe d'Anthologie. EDF, Meryl, très bon artiste à découvrir.
1: Sans apostrophe et avec un H après le D, d'Anthologie. Non, je dis ça pour Claude parce qu'il va encore nous faire une histoire sur l'orthographe et patati et patata. Et on n'écrit plus comme avant et patati et patata.
3: Non, mais je trouve que c'est très radiophonique ton truc. C'est extrêmement radiophonique.
4: Patati, patata.
3: Patati, patata et puis le umlaut, les deux points. Bon, patati. N'importe quoi. Mais non. Ça part, mais dans tous les sens, cette émission. Audrey.
2: Oui.
1: Oui, il y a un festival quand même.
3: Il y a un festival. Ce festival, 7e année, sur 3 jours, presque seul, accompagné de quelques bénévoles.
2: Très bien accompagné. J'étais seule plus
3: pour
2: avant,
3: le démarrer.
2: Même si j'avais toujours, j'avais toujours une fille, deux filles sur les deux dernières éditions. Là, je suis quand même très, très, très, très bien accompagnée.
3: C'est entrée libre pour tout ce qui est conférences et autres, ou il y a un prix d'entrée?
2: Oui, il y a un prix. 10 euros jour.
3: D'accord.
2: Et 18 euros week-end.
3: Les trois
2: pour
3: jours.
2: Le samedi dimanche.
3: Ah, pour le samedi dimanche.
2: Hors atelier.
3: D'accord. Je rappelle que pour participer à un atelier, il faudrait, à partir d'aujourd'hui, vous inscrire pour être accepté.
2: Alors, la danse, on s'inscrit directement sur la billetterie.
3: Ouais.
2: Les ateliers qui ont lieu le samedi
3: dimanche.
2: La billetterie,
3: c'est Eloasso, c'est ça?
2: Oui.
3: D'accord.
2: Tout à fait. Et les ateliers qui ont lieu samedi.
1: Précisez bien que sur l'affiche, il y a un QR code.
2: Oui, il y a un QR code, exactement. On arrive directement sur la billetterie.
1: On arrive directement sur
2: tout à fait.
1: Le QR code, tu sais,
3: c'est
1: quoi objet,
3: c'est quoi, papy,
1: c'est
3: le QR un carré, d'accord.
4: Avec plein d'autres carrés.
3: Avec plein d'autres carrés. Donc, sur Eloasso, on s'inscrit.
2: Voilà, il y a les cours de danse sur Eloasso et les passes jour et week-end, donc pour le samedi et dimanche. Et les ateliers, par contre, qu'il y a le samedi et le dimanche, donc il y en a un avec Keep a Breast, par exemple, prévention cancer du sein, c'est une asso. Bon, c'est gratuit. C'est un atelier vraiment pour l'autopalpation, tout ça
3: sûr,
2: à apprendre.
3: Bon.
2: Voilà. Il y en a un sur le flux libre instinctif avec Pauline Darrigade. Celui-là est sur prix libre, par exemple. Et ensuite, il y en a un, deux, trois qui sont à 25 euros et qui sont à régler, à s'inscrire avec les intervenantes elles-mêmes. Ça,
3: d'accord.
2: C'est sur le site internet, tout est marqué.
3: D'accord. Alors, on a plusieurs fois évoqué l'ouverture. On a dit vers quel moment ça s'ouvrait. Mais la fermeture, ça va être vers quelle heure? Parce qu'on y déjeune, on y grignote, on se restaure. Mais est-ce qu'on y dîne?
2: Alors déjà, l'ouverture, c'est le samedi matin à 9h30, du coup, la vraie, puisque le vendredi, c'est la danse, avec la diffusion d'un court-métrage. Au bain des dames de Margot Fournier.
3: Alors allons-y, qu'est-ce que c'est que ce court-métrage?
2: Au bain des dames de Margot Fournier, qui a été récompensé d'ailleurs au César cette année.
3: D'accord.
2: Qui est un très beau court-métrage.
3: Qui parle de quoi?
2: Qui parle d'intergénérationnel, d'inclusion, de femmes d'un certain âge, qui se retrouvent tous les jours à Marseille sur la plage.
3: Et c'est toi qui as choisi ce documentaire?
2: Ouais, j'ai eu un coup de cœur.
3: D'accord.
2: Ouais, c'est
3: donc,
2: une dame du Fipadoc à la Biarritz qui m'en a parlé.
3: Ouais,
2: elle m'en a parlé, je l'ai regardé et j'ai vibré. Donc
3: d'accord.
2: J'ai dit, je le veux.
3: D'accord.
4: Et tu l'as
3: vu. Et alors, ce film a pour vocation de sédentariser les gens qui vont arriver pendant la projection et après, ils vont pouvoir rayonner.
2: Oui, tout à fait.
3: Comment ça va se passer? Il y aura plusieurs projections dans la journée?
2: Non, il n'y aura que celle-là. Elle dure une demi-heure, donc.
3: Et elle est à?
2: À
3: 9h30.
2: Voilà.
3: Le samedi.
2: Oui.
3: D'accord.
2: Voilà. Et après, chacun, alors on peut voir les stands, on
3: bien
2: peut
3: sûr.
2: Aller faire son atelier, on peut regarder une table ronde. La première table ronde est à 13h, donc voilà, le matin il y a des conférences, mais on vadrouille, on a un coffee shop.
3: Pour le film,
2: on peut se faire tatouer aussi.
3: Il y a un atelier de
2: des
3: tatouage.
2: Des strass dentaires.
3: D'accord.
1: Mais tatouage cool. éphémère ou...
2: Non.
1: Un vrai tatouage.
2: Ah ouais, le vrai de vrai.
1: D'accord.
3: C'est un domaine,
2: c'est un domaine que je connais.
3: Que tu connais pas. J'allais dire, c'est un domaine que tu connais pas.
2: Et je me fais tatouer à chaque événement d'ailleurs.
4: Ah oui
2: ouais, quasiment.
1: À 50e édition.
2: Oui, c'est-à-dire que là, je serais bien avancé déjà. Ça va, c'est des petits flashs.
3: Ah bon, d'accord. Alors, cette projection de film, elle sera accompagnée de la présentation par la réalisatrice?
2: Non, malheureusement, non. Elle ne pouvait pas être là avec cette histoire déjà de César. Bon, elle a été dans un tourbillon médiatique. Et donc, beaucoup de travail. Donc là, c'était un peu juste dans le timing. Sinon, on aurait bien évidemment fait. Mais voilà, donc non, ce sera... Il y aura une petite vidéo de présentation qu'elle, elle a tournée.
3: D'accord.
2: Mais voilà, de 2 minutes, je pense, quelque chose comme ça.
3: Fanny et Maïwenn, vous allez le voir ce film? Ou vous l'avez déjà vu?
5: On l'a déjà vu.
3: Non, il n'y a pas jeu.
2: Ouais, mais franchement, on peut le revoir. Moi, je l'ai vu et je le reverrai. Enfin,
3: c'est vrai.
5: Il est génial ici, mais c'est vrai qu'il introduit très bien ce festival. Donc Audrey l'a très bien choisi et ça va être génial. Et en clôture, parce que je crois que c'était la question de clôture, il y a aussi quelque chose de plus.
2: Donc déjà, le samedi, ça finit donc à 18h. Les portes ferment à 18h. Mmh. Le dimanche, on revient le matin. Bon, tout ça tranquillement avec le programme de folie qu'il y a. Et la clôture se fait à 17h15 le dimanche avec un défilé d'hommes en caleçon de la marque Women. C'est deux amis qui ont créé cette marque-là. En fait, pour chaque caleçon acheté, il y a quatre protections
3: périodiques. C'est pas les trucs que t'as reçus qui ne t'allaient pas au niveau de la taille? Ils s'étaient trompés?
2: Ah, ils ont plein de tailles.
3: Non, mais nous, avec Bernie, on a un corps qui change assez souvent. Et on a, il suffit de tomber sur
1: mais
3: le bon mois.
1: Que dans un seul sens.
3: Vous avez choisi les mannequins?
2: Non, c'est elle qui s'en occupe. Non, et chacun son travail, chacun son domaine.
1: Pourquoi tu veux postuler?
3: Non, mais quitte à être pistonné, je vais peut-être faire un troc. Je vais m'arranger pour un passage radio. Podium en caleçon.
1: Voilà, mais la marque, c'est
5: Women.
1: Women.
2: Ouais. Women. Je crois qu'elle prononce Women, il me semble. Women. Bon, Women, en tout cas. Et c'est
3: une marque de la région?
2: Oui.
3: Oui.
2: Ouais, ouais.
3: D'accord.
2: Ouais, elles ont créé cette marque-là.
1: C'est marrant parce que ça s'écrit effectivement W-O avec le E dans le O, M-E-N.
5: Exactement.
1: Donc, oui.
2: Je vous ai entendu dire women, il me semble, mais bon, voilà, après...
5: Et c'est très inclusif, elle aussi. Oui. L'idée, c'est de pouvoir engager les hommes sans finalement les mettre de côté sur ce sujet-là de la précarité féminine.
3: D'accord.
5: Et du coup, elles intègrent énormément de clubs sportifs, dans notamment le coin, et pas que, et notamment de rugby.
3: Ça, c'est bien. M'étonne.
1: C'est bien.
5: Mais les mannequins qui seront là au défilé ne sont pas que des mannequins. C'est pas des pros, c'est des gens qui ont envie de s'engager sur ce sujet. Ouais. Ouais, enfin, il n'y a pas besoin d'être taille mannequin.
3: Non, mais ce sont des corps que vous avez choisis vous-même. Il y a une sélection.
2: Non,
5: pour le coup, il n'y a pas de sujet. Il n'y a pas de sujet. Il n'y a pas d'exigence. Tout le monde peut venir.
1: En fait, c'est comme certains défilés féminins, effectivement, où toutes les tailles,
2: tous les corps sont à représenter, bien sûr.
5: Le sujet n'est pas le corps. Le sujet, c'est le message. Et le message, c'est la précarité. Ils vont distribuer des protections périodiques pendant ce festival.
1: D'accord.
5: Et
1: c'est
5: ça,
1: génial,
5: en fait.
1: Ça. Ouais. C'est génial, ça.
5: C'est génial.
3: C'est une très, très bonne idée.
2: C'est
3: et ça,
2: chouette.
3: C'est pour clôturer
2: la clôture,
3: festival,
2: y a
3: vers 17h30,
2: ouais, 17h15, il y a le défilé et il y a une drag queen aussi du collectif Décadence qui est sur le Pays Basque, qui va faire un show, qui va amener...
1: C'est qui vient
3: en drag queen?
2: Drag queen Sulfur.
1: Oui, bah Sulfur, oui.
2: Ah, vous connaissez? Ah, oh, énorme.
5: Elle doit venir danser.
2: Génial.
1: Elle est venue
3: au Soleil des Antilles.
5: Ouais. Tout le monde se retrouve au Soleil des Antilles.
2: Il faut vraiment venir.
1: D'ici là, il y aura une tornade.
3: Ouais. Si tu enregistres l'émission et qu'on peut la repasser au directeur du Soleil des Antilles, on peut peut-être faire un troc.
1: Oui, on va faire un troc.
3: Il faut arrêter de payer notre verre.
2: Donc, du coup, dans la clôture, on a le défilé, la drag queen, et on finit vraiment à 17h30 par la tombola solidaire pour les quatre associations qui seront présentes sur le festival.
3: D'accord. Voilà,
2: tous les bénéfices leur reviendront.
5: Donc, et c'est des marques solidaires qui ont.
2: Ouais, c'est des marques qui nous ont offert des lots.
1: Ça, j'avais demandé qu'est-ce qu'il y avait comme lot.
2: Ouais, il y a plein de choses. C'est pas forcément des choses que vous connaîtrez, mais en tout cas, vraiment des lots très sympas.
3: Je sais pas comment elle nous envoie dans le mur, mais elle nous envoie dans le mur quand même.
1: Je crois qu'on a pris un carton en rouge bunker.
3: Là, c'est.
1: Bunker, carton en rouge bunker.
3: Bernie et Claude, vous ne devez pas connaître, ce sont des trucs modernes.
1: On a pris un protocole commotion.
3: Ah oui, là, je sais même pas si on va revenir sur le terrain. Mais
1: Et du coup, la tombola, le ticket, il est à combien?
2: 3€.
1: 3€,
2: ouais.
1: Bah, c'est bien.
2: Et tous les bénéfices, du coup, iront aux 4 assos.
1: Donc, tu peux en prendre plusieurs, tout c'est bien.
2: Tout à fait.
5: Et les lots vont de 30 à 500 euros. Voilà, donc il y a des sacrés lots.
2: Ouais.
3: D'accord. Dernière question pour, avant de revenir vers Maïwenn et Fanny. Audrey, la fréquentation de ce festival, depuis son édition number one, elle est en progression constante ou est-ce que ça fluctue ou est-ce qu'au fur et à mesure qu'il est connu, eh ben, tu t'aperçois qu'il y a une mouvance qui tourne autour de tout ça?
2: Ouais, ça évolue. Ça évolue et là...
3: Tu revois des gens d'année en année?
2: Oui, il y en a qui justement là, qui sont là depuis la première.
3: D'accord.
2: Donc elles ont trop hâte et elles me disent mais c'est fou comment ça a évolué, où ça en est aujourd'hui, c'est dingue quoi. Ouais. Donc,
3: Donc ça, ça doit te faire plaisir.
2: Ouais, ouais, je suis très émotive en plus en ce moment. D'accord. Avec le stress, tout ça. Donc quand on me dit toutes ces choses-là, là, je... oui, voilà. Non, ça fait plaisir. Ouais.
3: Bah, t'es jamais qu'à 8 jours. Hein.
2: C'est ça. Merci,
3: tu sais,
2: Claude, pour
3: tu
2: ce rappel.
3: Que, tu sais que, heureusement, 8 jours, ça passe vite.
2: Ouais, ouais.
3: On va
2: ouais.
3: y être. Hein,
2: bah, on donne tout. En tout cas,
3: vendredi prochain.
2: Ouais, on commence vendredi, ouais.
1: Mm-hmm. Ça, c'est un double tranchant, parce qu'il ne reste que 8 jours. Si rien n'est prêt, c'est comme plus.
2: Oh, tout est OK. On a juste les derniers.
3: Est-ce que tu peux faire une petite virgule sur les gens qui t'aident, justement, sur cette organisation, je veux dire par là, est-ce que par les communes, par la commune sur laquelle ça a lieu, est-ce que tu as des tables, des chaises, est-ce qu'il y a eu une intendance?
2: Non, ça j'ai pas, je fais comme toujours, comme j'ai fait jusqu'à maintenant. Ouais.
3: D'accord.
2: Après, je n'ai pas forcément posé de questions ou demandé non plus
3: oui,
2: en amont.
3: D'accord, non, c'est un truc que tu gères toute
2: ouais,
3: seule.
2: Voilà, ouais. Mais en plus, le connecteur est déjà bien équipé, donc en
3: d'accord.
2: soi...
3: D'accord, ah d'accord,
2: ouais,
3: lui
2: j'ai
3: il a
2: besoin.
3: Tout le matériel pour... D'accord.
2: Oui, ou en tout cas, si on a besoin, c'est des réajustements, mais la base est là. C'est
3: avec
2: pas comme si
3: avec le
2: tout.
3: Directeur, tu as fait un troc, il va danser lors de tes premiers
2: non,
3: cours.
2: Non, je suis une cliente
3: normale.
2: Normale.
3: Normale, il n'y a pas de troc.
5: C'est l'édition prochaine.
2: Voilà,
3: oui,
5: on lance le troc.
2: Objectif pour Snappy, voilà.
5: On ouvre, décalé, mais...
2: on ouvre le troc au connecteur.
3: Alors, on s'est quitté, Snappy, Fanny et Maïwenn, sur une idée tellement originale que je me suis permis de vous demander s'il y en avait d'autres. Est-ce que vous avez eu le temps de réfléchir pour dans ce parcours de l'année, vous ayez eu des demandes qui vous ont un tout petit peu surprise. Mais un tout petit peu, hein, parce que vous n'êtes pas forcément...
5: On a pas mal de trocs qui sont en cours, donc on ne peut pas encore les divulguer,
3: d'accord.
5: malheureusement, parce que tout n'est pas encore contractualisé.
3: C'est pas ficelé, ouais.
5: Et qui se passeront justement sur la côte basque pour une marque avec qui on travaille depuis peu. Et du coup, c'est en train de se faire.
3: D'accord.
5: Autour des chiens, voilà, je donne des petits indices. Et de la technologie, c'est tech. Donc, et de la santé, en fait,
2: de la
5: prévention.
2: Santé.
5: Mais on ne peut pas encore divulguer la totalité. On reviendra peut-être du coup avec
3: bien.
5: Ces dames.
3: Oui, bien sûr.
5: Mais il y a quelque chose qui est en train de se faire. Et il y aura effectivement une ligne de troc. Et c'est assez chouette. Qu'est-ce qui a pu se faire
3: Votre dernière opération avant les toilettes, avant l'affichage dans les toilettes, c'était quoi?
6: Je pense que c'est beaucoup avec Audrey, hein, le festival. On en a fait beaucoup. C'est notamment en fait avec le festival, on a fait du troc, on a trouvé notamment des partenaires impression. Donc on a carrément Com qui en fait va habiller tout le festival et qui s'est occupé de tous les supports de communication. Donc d'ailleurs on le remercie parce qu'il a eu
5: merci David.
6: Et puis en fait il a dit oui à tout. Donc franchement merci beaucoup parce que au connecteur le festival sera.
3: Ôtez-moi d'un doute, quand vous allez voir un annonceur pour le troc, vous alliez toutes les deux.
6: Oui, souvent.
3: Ben, comment veux-tu qu'ils disent non?
6: C'est vrai.
3: Comment
6: c'est
3: veux-tu
6: vrai,
3: qu'ils disent non? C'est impossible. Impossible.
5: Il aurait pu, mais...
2: Il aurait pu.
5: Il y en a qui ont dit non. Il y a eu des noms. On n'a pas eu que des oui.
6: Non, il n'y a pas eu que des...
3: Dans vos casques, vous l'entendez, ce coup-là, Bernie, il ne fait pas un caca nerveux. Il nous envoie le générique. Ça veut dire que vous vous en êtes même pas rendu compte, mais ça fait déjà une heure qu'on est ensemble. Et cette émission va se terminer. Moi, je ne peux que vous remercier, non pas d'être venu, mais d'avoir apporté cette... cette joie de vivre, ouais, ce bonheur, ces sourires, ces trois sourires merveilleux, ce soleil. Et moi, ça va m'emmener jusqu'à mon bouillon de culture, mon gazpacho. Et je vais m'endormir sur de belles images. Évidemment, je vous l'annonce parce que vous allez me chercher partout. Je ne serai pas là le 8, 9, 10. Je ne suis pas dans la région.
5: Ah.
3: Mais j'aurais bien voulu. J'ai pas pu intervenir pour que vous changiez vos dates. Les miennes, je ne pouvais pas les changer. Mais on se revoit très vite. Et tu l'as dit, tu l'as formulé. Dès que vous avez quelque chose à nous faire connaître, n'hésitez pas. Vous appelez l'antenne, vous appelez Côte-Sud FM. Et on relaiera tout ce que vous avez envie que nous relayons.
5: Merci
3: beaucoup à toutes les trois.
6: Merci beaucoup.
3: Et au nom de toute l'antenne, je vous embrasse très, très fort.
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2: Il est 18h.
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4: Salut les Cats, bienvenue au Cats Rebif pour cette session Cats News. Aujourd'hui encore, un plein de nouveautés à partager ensemble.

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1: Allez, on sort tout de suite les griffes pour cette nouvelle session Cats News des Cats se rebiffent. Et oui, les griffes aussi, ça concerne les Cats. Et aujourd'hui, on trouve ce nouvel album de Tigre et Canapé avec une section de cuivre à se rassasier. Le nouvel opus Sofa Majeur qui est sorti sur Pousse Pousse Production. C'est une formation un petit peu particulière, effectivement. Quatre cuivres et une batterie. Honnez-vous des cuivres, on peut retrouver aux trompettes Léo Jeannet et Valentin Mélan. Au saxophone ténor, Eric Houdard, et au sous-saphone, Eric Exbraya, et bien sûr à la batterie, Nicolas Serra. Sans oublier, bien sûr, la grande animatrice de tout ça, Gabi Schenke, aux compositions, à la direction artistique et aux arrangements. Alors on peut là, bien sûr, découvrir à la fois cette jubilation, cette énergie, cette inventivité, cette liberté et même spontanéité que nous propose cette formation sans complexe. On va se balader dans le jazz, le rock, les fanfares contemporaines avec cette petite touche orléanaise derrière, ce qui me fait penser que ces musiciens sont bien ancrés dans l'histoire de cette musique que l'on aime tant. Sa fanfare jazz rock, Tigre et Canapé, notre ami Gabi Schenke la défend bien sûr bec et ongle, et elle a su donner à travers ses compositions et ses arrangements toute la fantaisie qu'on pouvait attendre de ce genre de formation. Et ces musiciens-là, vous savez, Léo Jeannet, Valentin Mélan, Eric Houdard, Nicolas Serré, ne sont pas des perdreaux de l'année, même s'ils sont assez jeunes encore. Ils ont l'habitude de jouer sur d'autres projets et ils nous régalent avec leur science l'inventivité et surtout de la créativité. Cet ensemble, cette formation, pardon, Tigre et Canapé, avec cet album Sofa Majeur, hautement recommandé par les Cats se rebiffent. Ça, vous l'avez compris. Et tout au long de l'album, on va de surprise en surprise. Et surtout, on a aussi parfois envie de bouger, de danser et de participer à cette fête et à ce feu d'artifice qu'ils nous proposent. Voilà, donc sorti sur Pousse Pousse Productions. Tigre et Canapé, l'album Sofa Majeur. On va retrouver maintenant le label ACT avec un magnifique album de Joël Lissacide. Un monde un petit peu différent, vous verrez.

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1: Mais je me rends compte d'une chose, c'est que je vous ai dit n'importe quoi. Je suis d'autant plus impardonnable que je vous ai déjà parlé de cet artiste. Je vous annonçais Joël Lissacide, mais non, c'est Joël Lissaride, pianiste de son état et dont je vous ai présenté déjà sa participation à des projets. On le retrouve sur cet album au piano, sur six des morceaux. On peut retrouver également un guitariste sur deux morceaux, un guitariste dont je vous ai déjà également parlé, Mahan Mirarad, et aux percussions sur deux morceaux, Bernard Schimpelsberger. Revenons sur le Vision String Quartet qui est à la base de cet album, qui est composé de Florian Willetner au violon, Daniel Stoff au violon également, Leonard Dieselhorst au violoncelle et Sander Stuart à l'alto. L'album s'appelle Late on Earth et il est paru sur le prestigieux label ACT. Alors ça faisait 5 ans que le Vision String Quartet n'avait pas sorti d'album et là c'est leur premier album chez ACT. Alors c'est le Sydney Morning Herald qui titre, ouvrez les guillemets, « Quatuor à cordes du futur », fermez les guillemets. Alors, c'est vrai que ce quatuor à cordes nous a habitués à aborder des rivages de la musique classique, de la folk, du jazz et des compositions originales. Et c'est Andreas Brandis, le PDG d'ACT, qui a succédé à Sigi Lox, le créateur d'ACT, qui déclare, ouvrez les guillemets, « Ma relation avec le Vision String Quartet remonte à plusieurs années. Elle a débuté avec les Masterclass Concerto 21 que j'anime et s'est poursuivie grâce à mon étroite collaboration avec Florian Willetner, premier violon du Quatuor. À l'avenir, ACT explorera davantage les liens entre musique classique, musique contemporaine et improvisation. Et le Vision String Quartet illustre parfaitement cette nouvelle orientation. Fermez les guillemets. On a pu entendre un extrait, l'extrait Borton Bergen, que l'album propose. Ce quatuor, bien sûr, reste fidèle à son approche de la performance en groupe. Alors, eux, ils le font d'une façon assez particulière qu'on ne rencontre pas sur ce genre de formation d'habitude. C'est-à-dire, ils interprètent le répertoire classique de mémoire, donc sans partition, et debout. Debout, ils ne sont pas assis. Et c'est vraiment une marque de fabrique qui signifie pour eux une liberté et une vivacité maximale. Le quatuor à cordes du XXe siècle, plein de vie, animé par la curiosité, un lien où les possibilités sont illimitées. Voilà, ça c'est ce qui est marqué aussi en exergue sur le livret de l'album. Vous avez vu, c'est une musique très fine, très inspirée, et qui contraste un petit peu avec le projet dont je vous ai parlé avant, mais ça c'est ce qu'on aime bien faire également au Cats, ce rebiff, ce mélange des genres ou ces cassures. C'est un album à aborder en toute quiétude, en toute curiosité, avec calme et sérénité. Cet album, donc sorti sur le label ACT, l'album intitulé Late on Earth, proposé par ce Vision String Quartet en compagnie de Joël Lissaride, hautement recommandé par les Cats, se rebiffe. On va rester dans le monde du piano maintenant avec quelqu'un qu'on connaît bien, dont on reparlera tout à l'heure, Giovanni Mirabassi, qui nous propose une relecture et une réinterprétation d'un album et d'un répertoire qu'il avait déjà produit.

Giovanni Mirabassi, cet immense pianiste italien qu'on connaît bien dans notre région parce qu'il est venu plusieurs fois jouer à Cabreton dans le cadre notamment des concerts de l'association Jazz Partner ou du festival. Et d'ailleurs, l'année dernière, il était un des deux invités qui avait marqué l'histoire de ce festival pour la 35e édition avec Renaud Garcia-Fons, contrebassiste, qui avait fait lui aussi un concert mémorable. Et Giovanni Mirabassi, donc, était programmé sur le Cabreton Jazz Festival en 2025. Et d'ailleurs, il avait en avant-première joué ce morceau qui est très connu, Hasta Siempre, et vous l'aurez reconnu. C'est un grand morceau, c'est une grande composition qui fait partie de l'histoire de cette musique populaire, de cette musique des luttes, et en partie parfois de ces musiques révolutionnaires. Sur l'album, on peut retrouver El Pueblo Unido Jamás Será Vencido, Le Chant des Partisans, Asaira, Le Temps des Cerises, Je chante pour passer le temps, El Paso del Ebro, La Butte Rouge, Bella Ciao, bon, plein de titres comme ça. J'ai choisi, moi, de vous passer Hasta Siempre, aussi en hommage et en souvenir de ce qu'il avait produit au Cabreton Jazz Festival. On va laisser la parole d'ailleurs à Giovanni Mirabassi, ouvrez les guillemets. J'ai grandi pendant les années de plomb. Et sous la menace nucléaire, je fais partie de cette génération qui a vu tomber le mur de Berlin et cru qu'un concert de rock pouvait mettre fin à l'apartheid. Le miracle, pourtant, à portée de main, n'est pas advenu. Et cet impossible deuil d'un monde meilleur a forgé ma révolte. Il y a 25 ans, j'enregistrais à Avanti. Le disque qui a marqué les esprits et scellé ma vie à ses chants, que je le veuille ou non. Un quart de siècle plus tard, je reviens sur ce répertoire plus que jamais nécessaire. Le monde brûle et en dépit de l'issue de bien des révolutions, la mémoire force au devoir de résistance. Più avanti, ça se traduit par plus tard ou plus loin, mais aussi par encore en avant. Fermez les guillemets. Et oui, 25 ans après, donc, Giovanni Mirabassi produit sur le label qu'il a créé, Jazz 11, qui nous envoie aussi de très très beaux projets, cet album, Più Avanti, en piano solo. Ça avait été vraiment en 2001 un énorme succès. Il y avait eu, dès le départ, 70 000 exemplaires vendus. Alors maintenant, dans le jazz, quelqu'un qui vend 70 000 exemplaires comme ça, eh bien, il n'en est pas légion. Donc effectivement, c'était un tournant à l'époque, donc en 2001, sur la scène jazz, sur l'histoire des enregistrements d'albums jazz et surtout dans l'histoire de Giovanni Mirabassi. Je vous recommande, et comme je le dis souvent pour d'autres musiciens, d'aller redécouvrir ou découvrir l'œuvre de Giovanni Mirabassi à travers tous les albums qu'il a pu proposer. L'album Più Avanti sur le label Jazz 11, Giovanni Mirabassi piano solo, hautement recommandé par les 4 Sorebif. On va retrouver maintenant le label Impulse avec un magnifique projet, mais ça, Impulse a l'habitude de nous proposer de magnifiques projets.

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1: Alors, pour dissiper tout malentendu, moi je vous dis tout de suite, je suis fanat, complètement fanat de cette scène à l'heure actuelle qu'on peut avoir soit aux États-Unis, soit en Grande-Bretagne, avec des groupes aussi dont je vous ai parlé, comme Black Lives. Et là, cette fois-ci, nous avons affaire à Irreversible Entanglements. Alors, j'ai passé un moment fou à essayer de traduire. Bon, je suis arrivé à un compromis. Encombrement irréversible. Alors, s'il y a des auditeurs et des auditrices qui écoutent les Cats, enfin, si, je sais qu'il y en a qui écoutent les Cats, mais s'il y en a, plutôt, c'est ça que je voulais dire, qui veulent réagir et qui ont une autre idée, une autre proposition de traduction, eh bien, qui n'hésitent pas à me contacter. Donc, cet album est sorti sur le label Impulse, un label emblématique dans l'histoire du jazz. Alors, cette formation Irreversible Entanglements est donnée comme un quintet de free jazz. Alors moi, j'aime pas beaucoup ces classifications et j'aime pas beaucoup cette classification free jazz par rapport à cette formation ou certaines formations dont je vous ai parlé, dont on parle, dont on entend les projets à l'heure actuelle. C'est simplement du jazz. C'est simplement du jazz qui remonte des profondeurs. C'est du jazz authentique avec des musiciens actuel qui rendent à la fois hommage et qui propulsent vers la modernité cette musique que l'on partage, et dans l'expérimentation aussi. Celle-là, cette formation Irreversible Entanglements est composée du poète chanteur, de la poétesse chanteuse Kamae A. Yewa, souvent connu sous le nom de Moore Moser, du bassiste Luke Stewart, du trompettiste Achilles Navarro, du saxophoniste Kerr Neuringer et du batteur Chase Holmes. Et tout au long de l'album, on va de surprise en surprise et on est happé quelque part par ce son aussi que peut proposer ce label Impulse. C'est un appel à la révolution par l'excellence de la tradition du jazz, si on veut. Alors ce collectif revient avec son sixième album studio, Future, Present, Past. Alors, vous voyez, hein, futur, présent, passé, et on mélange tout ça avec allégresse et quelque part aussi beaucoup de vérité et d'humilité quelque part par rapport à cet héritage que ces musiciens ont emmagasiné et auquel ils vouent vraiment une très très grande passion. Alors on est dans l'énergie, on est dans une certaine fébrilité, on est dans l'existence permanente des percussions qui peuvent être saccadées, et parfois cette musique explore les voies d'une musique peut-être du 21e siècle à l'ère des nouvelles technologies, et on pourrait dire de frontières de plus en plus floues, hein, et c'est ça qui est très intéressant sur ce groupe. Alors c'est un groupe qui est primé, actif depuis 10 ans et qui joue cette musique rythmique, profondément improvisée également, empreinte d'amour et d'engagement social. Et ben oui, parce qu'on ne peut pas évoquer ce groupe sans passer à Black Lives Matter, vous savez, cette association qui lutte contre les violences faites au peuple noir aux États-Unis. Et donc c'est le deuxième album qui sort sur le label Impulse. C'est vraiment une formation que je vous engage à aller découvrir pour ceux et celles que ça intéresse. Irreversible Entanglements sur le label Impulse. Au hautement recommandé par les Cats ce rebif. On va retraverser l'Atlantique, on va aller du côté de la Grande-Bretagne, chez Whirlwind Recordings, nos amis de Whirlwind Recordings, qui nous proposent le dernier album de Kazuki Yamanaha.

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1: Décidément, je ne sais pas si c'est le mois de mai, si c'est le printemps ou la fatigue ou l'effervescence des nouvelles sorties, mais j'ai encore, ma langue a encore fourché. Je vous parle du dernier album de Kazuki Yamanaka. K et pas Yamanaha, comme je vous ai dit, il me semble, tout à l'heure. Donc on est bien sur Kazuki Yamanaka, son album qui est sorti sur le label Whirlwind Recordings. L'album qui s'appelle Humanity, ah ben l'humanité, donc on est là bien sûr, c'est des créations personnelles de Kazuki Yamanaka, et c'est vraiment, il témoigne vraiment de ce qu'il a en ce moment envie de partager avec ses auditeurs et ses auditrices, et sur une certaine réalité sociale aussi, qu'il connaît bien à la fois aux États-Unis et au Japon. Kazuki Yamanaka au sax alto et soprano, Russ Lossing au piano, et oui, qu'on retrouve avec plaisir, Cameron Brown à la basse et Billy Mintz à la batterie. Alors, c'est des compositions tout au long de l'album, et ces compositions, comme il aime à le dire, raconte son éloignement forcé de la scène musicale pendant la pandémie et comment il a cherché à se recentrer au cœur de la tourmente par la contemplation et le développement d'une force intérieure. Ça, c'est ce que je vous disais aussi tout à l'heure, et on va lui laisser justement la parole, ouvrez les guillemets. J'ai eu beaucoup plus de temps pour réfléchir, ma vie a changé de manière discrète mais significative, notamment dans ma façon de concevoir la vie humaine, les relations avec les autres et ce que je souhaitais poursuivre et expérimenter à l'avenir, fermer les guillemets. Alors je sais qu'il y a beaucoup de monde qui s'est trouvé dans cette situation-là, mais lui, il a choisi de transcender tout ça à travers sa musique et notamment ce dernier projet. On a entendu l'extrait Flair qui est un hommage à notamment un saxophoniste qui l'adore, Lee Konitz, pardon, il reconnaît, il avoue une passion pour son swing, le swing très particulier de Lee Konitz. Alors on pourrait dire que cet album, Humanity, est quelque part un témoignage important d'un compositeur unique et maître de l'improvisation, parce qu'il improvise beaucoup, et qui est accompagné d'un trio de haute volée et de renommée internationale. On va laisser une dernière fois la parole à notre ami Kazuki. Ouvrez les guillemets. Humanity est mon troisième album studio, mais pour moi, c'est comme le premier que j'ai composé après avoir acquis une meilleure connaissance de moi-même. La musique puise ses racines dans mon fort intérieur, mais je la conçois comme une musique à partager, un hymne à la connexion et à l'unité, fermer les guillemets. Ben, j'espère que... Enfin, ce serait bien que pas mal de monde en ce moment, dont on parle beaucoup, ait un petit peu la même réaction ou la même façon de voir les choses. Donc cet album, Humanity, de Kazuki Yamanaka, sur le label Whirlwind Recordings, hautement recommandé par les Cats se rebiffent. On retraverse l'Atlantique dans le sens inverse et on va retrouver Impulse encore. Et oui, comme tout à l'heure pour Irreversible Entanglements. Et là, on va retrouver un groupe aussi que j'aime beaucoup, un groupe assez exploratif, c'est The Mesthetics. Les Mesthetics et qui sont avec un saxophoniste avec lequel il joue notamment, et c'est le deuxième album qu'ils produisent avec lui, avec James Brandon Lewis.

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1: Et oui, ça déménage comme quoi la Great Black Music, comme je le dis tout le temps, est un fabuleux mélange. Rien ne se crée, rien ne se perd. Tout se transforme, sauf quand même il y a quelque chose qui s'est un petit peu créé au départ. Mais voilà, donc on parle de cette formation, The Mesthetic, qui est composée de Joe Lally à la basse, de Brendan Canty à la batterie et du guitariste Anthony Pirogue. Et comme je vous le disais, avec un invité, le célèbre saxophoniste de jazz, James Brandon Lewis. Et je dois dire que la rencontre se fait et se crée à merveille. Mais on va laisser la parole, ou du moins les phrases, à Past Magazine, un magazine américain qui écrit, ouvrez les guillemets, « The Face, the Currency ». Alors je précise, ça c'est le nom de l'album, est un album puissant et l'alchimie entre les Mesthetics et James Brandon Lee est intense. C'est de la chair et du sang, un concentré d'intuition prog jazz et de profondeur enivrante. Ce sont des vibrations que vous pouvez emporter partout avec vous. Fermez les guillemets. J'adore cette dernière phrase. Et oui, ce prog jazz qui est fait en fait de ces héritages de rock progressif, de jazz moderne. Certains font appel à Sonny Sharrock pour le célèbre guitariste qui avait enregistré dans les années 70 et un petit peu plus tard. C'est vraiment quelque chose de brut de découvrage, mais aussi très travaillé, hein. C'est vraiment une énergie, et une énergie collective, une énergie de groupe. Et le New York Times ne s'est pas trompé également, ouvrez les guillemets, « L'alliance paraît naturelle et sans chichi, marquée par des compositions solides et mémorables et des improvisations inspirées, souvent incendiaires », fermez les guillemets. Et oui, parce que de l'improvisation, il y en a aussi, ce que l'on peut retrouver un petit peu moins peut-être dans le rock, ou peut-être à l'époque des guitareros qui improvisaient pendant 10 minutes sur la guitare. Alors c'est The Mesthetics, ils se sont formés à Washington DC. Alors ils se sont vraiment rencontrés, ils ont eu une passion dans cette rencontre, et ils n'ont eu de cesse de pouvoir essayer de pouvoir travailler ensemble. Et ils ont tous grandi en écoutant un groupe mythique de cette scène rock ou prog-rock de Washington. C'est la formation Fugazi, un groupe post-hardcore qui est vraiment emblématique et qui est très connu là-bas. Et James Brandon Lewis, on le sait, lui aussi curieux, on le sait, explorateur. Et vraiment, c'est une rencontre au sommet. Et on peut dire que cette communication qui est assez intense dans le groupe, et bien transparaît vraiment dans des... Vous voyez, ce morceau-là, on l'a entendu un petit peu des fois, mais il y en a d'autres, c'est encore plus souvent. C'est vraiment des changements de dynamique, des cassures, des départs sur d'autres rythmes. Et c'est ce qui est très intéressant. Et notamment, l'extrait, le morceau Gestation, qu'on a entendu, qui, si on écoute bien, si on le réécoute bien, superpose d'une certaine manière du bebop avec un groove funk, et sorti cette énergie rock, et vraiment avec un final explosif. Ça, c'est vraiment, vraiment très intéressant sur cet album. Donc, vous l'avez compris, c'est un album lui aussi hautement recommandé par les Cats se rebiffent. Cet album qui est sorti sur le label Impulse. Et je vous recommande, vraiment, je vous recommande d'aller voir les sorties sur ce label dont on parle un peu moins, mais qui a été emblématique dans les années 60, 70, voire 80. Il va être temps de nous quitter, de nous donner rendez-vous la semaine prochaine pour une nouvelle session Cats News des Cats se rebiff. En attendant, restez à l'écoute de Côte Sud FM 90.3 et côtesudfm.fr. Et surtout, n'oubliez pas, Jazz is no dead.
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0: 6.3.
1: Il est 19h.
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3: Il est 22h.

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